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1: Allez, on poursuit la nuit ensemble.
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1: Il est 2h du matin, c'est très calme cette nuit hein, sur les autoroutes que vous empruntez en ce moment. Prudence toutefois toujours à l'est de Lyon, sur l'autoroute A43 en direction de Chambéry. Je vous rappelle la présence de cet obstacle assez volumineux puisqu'il s'agit d'un matelas, oui un matelas qui est tombé sur les voies de circulation au kilomètre 4, donc sur la 43 direction Chambéry, kilomètre 4, hein, tout près de la sortie 4A pour le parc technologique. Direction à présent l'autoroute A6, on est dans l'Yonne, sur la 6 en direction de Paris, au kilomètre 177, une douzaine de kilomètres après la sortie 21 pour Nitry et Tonnerre. Il y a une voiture qui est arrêtée toujours sur la bande d'arrêt d'urgence, un tout feu éteint. Évidemment, c'est très dangereux, soyez bien attentifs et serrez bien la gauche pour respecter un corridor de sécurité. Et puis enfin, dans le département du Puy-de-Dôme. On est cette fois-ci en Auvergne, dans le Puy-de-Dôme. Si vous êtes en ce moment sur l'autoroute A71 et si vous comptez emprunter la sortie 12.1 pour Combronde, je vous rappelle qu'il y a des agents autoroutiers qui interviennent en ce moment tout près des voies de circulation. Donc prudence dans ce secteur. Une information carburant à présent pour vous qui nous écoutez en ce moment en région parisienne sur l'autoroute A6. Sachez qu'il n'y a plus d'essence sans plomb à la station-service de l'air de Lys, et puis en région parisienne toujours, mais cette fois-ci sur l'autoroute A5 en Seine-et-Marne, il n'y a plus de gasoil de disponible à la station-service de l'air des Jonchers les Récompenses. Et puis enfin cette nuit, je vous rappelle qu'il y a des fermetures qui sont dues à des travaux. C'est le cas notamment dans le département de l'Ain sur l'autoroute A40 qui est fermée entre la sortie numéro 8 pour Hauteville-Laune et la sortie 10 pour Bellegarde. Fermeture dans les deux sens toute cette nuit jusqu'à demain matin 6h. On reparlera de ces fermetures dans notre prochain point trafic tout à l'heure à 2h15. Si votre voiture est éraflée ou si un petit malin a trouvé amusant de dessiner avec une clé sur votre carrosserie, eh bien, sachez que tout n'est pas perdu. Paulin Caillard vous donne quelques astuces qui peuvent vous permettre d'économiser un coûteux passage chez le garagiste.
2: Ne vous en faites pas, rayer sa voiture, ça arrive à tout le monde.
3: Regardez bien cette carrosserie, ça c'est la portière, le coup de clé, ça on le connaît, c'est le traditionnel. Hop, il est là.
2: Et pour peu que votre rayure soit l'œuvre d'un artiste super subtil, s'en débarrasser est une priorité. Mais aller chez le carrossier, ça peut coûter très très cher.
4: 5 000 euros, 10 000 euros, 100 000 euros, 600 000 euros et même 2 millions d'euros.
2: Heureusement, il y a des dégâts que vous pouvez effacer vous-même.
5: Tout va s'arranger, vous allez voir, tout va s'arranger.
2: Avant tout, il faut commencer par déterminer à quel type de rayure on a affaire.
6: Alors, qu'est-ce qu'on a ?
2: Passez votre ongle sur l'endroit endommagé et s'il accroche, c'est qu'il faudra aller chez le garagiste car c'est la peinture qui est atteinte. Les dégâts que vous pouvez réparer vous-même sont ceux qui ne touchent que le vernis qui est la première couche qui recouvre la carrosserie. Quand il est endommagé, il peut être restauré grâce à différents produits et techniques à la maison, ce qui peut faire disparaître ses rayures. Première astuce, le polissage.
7: À l'occasion, je vous mettrai un petit coup de polish.
2: Commencez par bien nettoyer la zone endommagée, puis poncez-la doucement avant d'appliquer une fine couche de produit polish. Il n'y a plus qu'à laisser sécher, puis à lustrer, et normalement, le polish aura comblé la rayure. Si vous ne pouvez pas acheter de polish, astuce numéro 2, le dentifrice.
8: T'aurais pas du dentifrice là, je suis à sec.
9: Prends-en sur le rebord des lavabos, il en reste toujours un peu. Tiens, là.
2: Appliquez-en sur la rayure avec un chiffon humide et propre, sans dépasser. Une fois sèche, essuyez la zone et normalement, votre éraflure aura été effacée. Mais si jamais votre lavabo aussi est à court de dentifrice, astuce numéro 3, la cendre de cigarette. Même procédé, prenez un linge propre et humide, saupoudrez-le de cendre et tamponnez doucement votre rayure. Essuyez et constatez le résultat.
10: Vous voyez l'automobile derrière moi ? Ça fait un petit moment que je l'observe.
11: Eh bien,
10: elle est absolument impeccable.
2: Évidemment, ce ne sont pas des solutions miracles. Mais sur les plus petites rayures, ça peut vraiment faire la différence, comme à la revente de votre voiture, par exemple.

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1: On vient de me le signaler, un piéton a été aperçu sur les voies de l'autoroute A466. Hein, soyez très prudents, on n'est pas très loin de Lyon, sur l'autoroute A466, pas très loin de la barrière de péage de Quincieux. Un piéton qui marche en plein milieu des voies de circulation. Prudence donc sur cette autoroute A466. Prudence dans les deux sens de circulation, tout près de la barrière de péage.

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2: Il est 1h15 du 2h15 du matin, pardon, 2h15 et on commence par pour commencer, je vais vous parler de la région lyonnaise. Attention si vous êtes en ce moment au nord de Lyon sur l'autoroute A466 au niveau pas très loin de la barrière de péage de Quincieux, il y a un piéton qui a été aperçu au milieu des voies de circulation, c'est évidemment très dangereux. Donc attention, au nord de Lyon, sur l'autoroute A466, tout près de la barrière de péage de Quincieux, prudence dans les deux sens de circulation, avec la présence de ce piéton sur les voies. On part à présent en Bourgogne, dans l'Yonne, sur l'autoroute A6, direction Paris, kilomètre 177, un petit peu après, une douzaine de kilomètres après la sortie 21 pour Nitry et Tonnerre. Il y a une voiture qui est arrêtée depuis tout à l'heure sur la bande d'arrêt d'urgence, tout feu est prudence. Et puis enfin, je vous rappelle cette information carburant, toujours sur la 6, mais cette fois-ci en région parisienne, au kilomètre 29, il n'y a plus d'essence sans plomb de disponible à la station service de l'air de Villabé. Et puis plus de gasoil de disponible cette fois-ci à la station service de l'air des Jonchers, les Récompenses. Pour finir, je vous rappelle qu'il y a des travaux cette nuit dans plusieurs secteurs, c'est le cas notamment dans les Alpes, sur l'autoroute A43 dans la vallée de la Maurienne. Fermeture de la 43 dans les deux sens de circulation entre la barrière de péage de Saint-Michel-de-Maurienne et la sortie 30 pour Modane. C'est en raison de travaux. Puis toujours en raison de travaux dans l'Ain, la 40 est fermée entre la sortie 8 et la sortie 10 dans les deux sens de circulation.
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2: Et on retrouve à présent Franck Pélissier et Géraldine Mia. Ils répondent aux questions que vous pouvez peut-être vous poser concernant les travaux sur autoroute.
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3: Vrai ou faux, il est fréquent de traverser des zones de travaux sans y voir d'ouvriers.
4: C'est vrai, et on peut tout à fait comprendre ce questionnement. Alors, il y a deux raisons principales à cela. Tout d'abord, la pose d'un balisage doit être réalisée afin de sécuriser autant les agents autoroutiers que les conducteurs, comme par exemple très tôt le matin, quand il y a très peu de monde en circulation. Il est donc tout à fait possible de traverser une zone de balisage avant l'arrivée sur place des entreprises et des ouvriers.
3: Quelle est l'autre raison ?
4: Eh bien, selon la nature des chantiers, on ne peut pas retirer un balisage juste après la fin des travaux. Certaines opérations et certains ateliers nécessitent des temps de séchage ou de prise plus ou moins longs, comme pour les bétons. Et dans ce cas aussi, on peut constater qu'il n'y a personne dans un balisage pour travaux.
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1: Il est 2h30 du matin et c'est vraiment très calme hein, cette nuit sur les autoroutes que vous empruntez en ce moment. Alors je vous signalais précédemment la présence d'un piéton sur les voies de l'autoroute A466. Hein. On était au nord de Lyon sur la 466. Et bien sachez que ce piéton est rentré dans une voiture, plus aucune gêne à la circulation.

0: Bon, voilà, c'est vraiment très très calme cette nuit, au cœur de la nuit à 2h30 du matin. Trafic tout à fait fluide et puis avec de bonnes conditions météo cette nuit. Un temps clair, un temps sec, pas de pluie, mais je vous le rappelle, il y a des fermetures qui sont en place cette nuit. C'est en raison de travaux, des fermetures en raison de plusieurs chantiers. C'est le cas notamment en Savoie, dans le secteur d'Albertville. Sachez que l'autoroute A430 est fermée dans le sens Chambéry-Albertville. La sortie numéro 24 pour Fontrenex est obligatoire. Toujours en Savoie, sachez que l'autoroute A43 est fermée en partie dans la vallée de la Maurienne. Fermeture entre la barrière de péage de Saint-Michel-de-Maurienne et la sortie 30 pour Modane. Fermeture toute cette nuit jusqu'à 6h du matin en raison de travaux dans le tunnel d'Aurel. Il y a une déviation qui est mise en place sur le réseau secondaire via la route départementale 1006. Et puis enfin, toujours sur la 43, sachez que la bretelle d'entrée en direction de Chambéry du diffuseur 9 de la Tour du Pin est fermée jusqu'à 6h du matin. Et puis pour être tout à fait complet, sachez que dans le département de l'Ain, l'autoroute A40 est fermée entre la sortie 8, Hauteville-Laune et la sortie 10 pour Bellegarde. Allez, on vous emmène en voyage à présent de l'autre côté des Alpes, à Ost, dans le nord-ouest de l'Italie, la ville qui donne son nom à la vallée qui vaut le détour à plus d'un titre. Vincent Serrano l'a visité pour nous.
1: Surnommée la Rome des Alpes, Augusta Pretoria, nom romain de la ville, laisse en héritage ses vestiges comme cette porte d'entrée voûtée et en marbre dans le centre-ville piéton. Maurizio Di Stasi, guide touristique.
2: Ce marbre des carrières de Carrara, pour rendre plus agréable possible, plus monumental possible, l'entrée principale d'Augusta Pretoria. C'est une porte qui est restée complètement debout jusqu'à son hauteur originelle. Il n'y en a pas assez dans le monde de portes romaines faites comme celle-ci. C'est vraiment l'une des emblèmes de la ville d'Aoste.
1: Une ville aux mille ruelles où il faut se laisser porter et tomber sur l'autre emblème de la ville.
2: Les ruelles nous portent jusqu'à la façade, l'imposante façade, les hautes plus de 22 mètres du théâtre romain. Le théâtre romain, c'était l'un des deux lieux de spectacle plus importants d'Augusta Pretoria. Encore aujourd'hui, on organise des spectacles à côté du théâtre, des spectacles de danse, de théâtre, de musique dans le théâtre romain, comme il était il y a 2000 ans. Mais juste à côté, on voit le théâtre comme scénario.
3: C'est un peu comme un espèce de grand rideau de pierre haut de 22 mètres, en fait.
2: C'est vrai, c'est vrai. C'est la fermeture idéal pour les spectacles, avoir ce théâtre, cette façade de 22 mètres, c'est très haut et très joli.
1: Petite indiscrétion, cette façade romaine imposante s'illumine la nuit au moment de Noël. Pour vous rendre dans la vallée d'Ost, passez le tunnel du Mont Blanc et découvrez cette région, sa capitale, ses montagnes et toutes les activités nature et découvertes à réaliser dans ce petit coin méconnu mais ô combien attachant de l'Italie.

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1: L'information en trafic à 2h45 du matin, c'est toujours très calme, hein, trafic tout à fait fluide au cœur de la nuit sur les autoroutes que vous empruntez en ce moment. Ça se passe bien avec des conditions météo qui sont bonnes. Attention toutefois si vous êtes en ce moment en Auvergne sur la 71 en direction de Bourges et de Paris. Un petit peu après la sortie 12.1 pour Combronde, il y a des agents autoroutiers qui roulent dans des fourgons de patrouilleurs à très faible allure sur la voie de droite. Il faut donc évidemment serrer sur la voie la plus à gauche si vous êtes de passage dans ce secteur. Et puis je vous rappelle également qu'il y a des travaux qui se poursuivent cette nuit, des travaux qui entraînent par moments des fermetures. C'est le cas notamment dans le département de l'Ain. L'autoroute A40 est fermée toute cette nuit jusqu'à 6h du matin entre la sortie numéro 8 pour Hauteville-Laune et la sortie 10 pour Bellegarde. Fermeture dans les deux sens de circulation donc jusqu'à 6h du matin. Et puis en Bourgogne, je vous rappelle que sur l'autoroute A6, la sortie 25.2 pour Chalon-Centre est fermée cette nuit.
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1: On s'intéresse maintenant aux interdictions de circulation qui concernent les poids lourds. Ont-ils le droit de rouler le week-end et pendant les vacances ou les jours fériés? On fait le point avec Elliot Monod.
2: En France, des interdictions de circulation concernent bel et bien les poids lourds qui s'appliquent en général aux véhicules de transport de marchandises de plus de 7,5 tonnes. Toute l'année, ils n'ont pas le droit de rouler du samedi soir 22h jusqu'au dimanche soir à la même heure. Ces interdictions s'appliquent aussi chaque veille de jour férié dès 22h et pour une durée de 24h. Pendant les périodes de vacances, été comme hiver, ces interdictions s'étendent généralement au samedi de 7h à 19h. Mais ça ne veut pas dire qu'il n'y a aucun poids lourd ces jours-ci sur la route. D'abord, il y a une fenêtre de 3h où ils peuvent circuler les samedis de fort trafic de 19 à 22h. Et des dérogations s'appliquent dans certains cas, comme pour les transports de denrées périssables, d'hydrocarbures ou de marchandises à caractère médical. Pour les autres, en cas de non-respect de l'interdiction, les chauffeurs s'exposent à une amende pouvant aller jusqu'à 1 500 € pour une personne physique, 3 750 € pour une personne morale, d'un risque de suspension du permis de conduire et d'une perte de 3 points.

0: cœur de la nuit. On est là pour vous accompagner, il est 3h du matin.
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0: Évidemment, à 3h du matin, c'est très calme. Le trafic est fluide. Hein, vous êtes assez peu nombreux à circuler à cette heure-ci. De bonnes conditions de circulation avec une météo agréable. Hein, pas de pluie cette nuit. Et pour ce vendredi, Météo France nous annonce encore beaucoup de soleil avec des températures qui vont encore grimper. C'est le retour de la canicule. Ce sera le retour encore de la canicule ce vendredi sur une bonne partie de la France. Côté trafic, hein, je vous le disais, donc ça roule bien. Attention toutefois, si vous êtes en ce moment en Auvergne sur l'autoroute A71 en direction de Bourges et de Paris, un petit peu après la sortie 12.1 pour Combronde, il y a des agents autoroutiers qui circulent en ce moment dans des fourgons de patrouilleurs à très faible allure sur la voie de droite. Donc si vous êtes dans ce secteur sur la 71 direction Bourges et Paris, il faut serrer sur la voie la plus à gauche. Et puis je vous rappelle aussi que cette nuit, il y a des travaux qui ont lieu dans plusieurs secteurs, des travaux qui entraînent par moments des fermetures. C'est le cas notamment en Bourgogne, en Saône-et-Loire. Sachez que la sortie de 25.2 pour Chalon-Centre, c'est sur l'autoroute A6, hein, la sortie 25.2 pour Chalon-Centre est fermée jusqu'à 6h du matin. Et puis toujours en raison de travaux dans le département de l'Ain, l'autoroute A40 est fermée entre la sortie 8 pour Hauteville-Lône et la sortie 10 pour Bellegarde. Fermeture dans les deux sens de circulation jusqu'à 6h du matin. L'information trafic reviendra sur Autoroute Info au plus tard, tout à l'heure, à 3h30. L'autoroute A43 Maurienne serpente dans la vallée du même nom en Savoie, entre Éton et le tunnel du Fréjus. Adeline Després s'est entretenue avec Alain Chabert, directeur général de la Société française du tunnel routier du Fréjus, qui exploite cet axe.
2: Ce sont 67 km d'autoroute qui permettent d'accéder au tunnel du Fréjus. De nombreux ouvrages d'art. Nous avons 5 tunnels sur l'autoroute, sans compter le tunnel du Fréjus, et une quinzaine de viaducs, plus de nombreux murs de soutènement. Donc, de nombreux chantiers pour maintenir tout cela en état et procéder aux réparations. C'est une autoroute magnifique. J'ai pas peur de dire que s'il y avait le concours de la plus belle autoroute du monde, l'autoroute de la Maurienne pourrait postuler avec de bonnes chances. C'est vraiment un cadre grandiose. Et par ailleurs, l'autoroute demeure une référence en matière d'insertion paysagère, puisque une très grande attention avait été portée lors du chantier. Et c'est vraiment une belle autoroute.
3: Cette autoroute, c'est une autoroute d'altitude aussi. Il y a des spécificités, des contraintes.
2: Bien sûr, alors avant tout la viabilité hivernale, le point le plus haut est à 1200 mètres hein, puisque c'est la plateforme d'accès au tunnel du Fréjus. Donc nous avons une organisation concentrée sur la viabilité hivernale avec donc les équipes d'agents routiers et les équipes d'exploitation qui sont très vigilantes de sorte que le déneigement donc, soit assuré de manière satisfaisante. Les équipes sont aguerries mais ça demeure quand même une bataille et une vigilance de tous les instants pour pouvoir anticiper les épisodes météo et pour ça on a donc des responsables très motivés, très présents sur le terrain.
3: Combien de personnes travaillent au sein de la SFTRF ?
2: 300 personnes, dont un petit tiers détaché au sein du groupement européen d'intérêt économique qu'on appelle le GEF chez nous, le groupement d'exploitation du tunnel du Fréjus, puisque donc le tunnel du Fréjus doit être exploité de manière unique par les deux concessionnaires. Donc la SFTRF est concessionnaire pour la moitié qui est en territoire français, et la CITAF, la société italienne du tunnel autoroutier du Fréjus, est concessionnaire pour la moitié italienne. Et en revanche, l'exploitation, donc la sécurité, la maintenance, sont assurées par un organisme unique, détenu à 50% par la SFTRF et 50% par la CITAF.
3: C'est la spécificité, hein, et c'est pareil pour le tunnel du Mont-Blanc.
2: Tout à fait, c'est pareil pour le tunnel du Mont-Blanc.

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1: Il est 3h30 du matin, c'est toujours très calme en ce moment sur le réseau autoroutier que vous empruntez en ce moment. Trafic tout à fait fluide avec des conditions météo qui sont bonnes. Un temps calme, un temps sec, pas de pluie cette nuit sur les autoroutes que vous empruntez en ce moment. Je vous rappelle cette information carburant. Si vous êtes en ce moment en région parisienne, sachez qu'il n'y a plus d'essence sans plomb 2 disponible à la station service de l'aire de Villabé. On est en région parisienne dans l'Essonne, sur l'autoroute A6, hein, au kilomètre 30, plus d'essence en plomb de disponible à la station service de l'aire de Villabé. Toujours en région parisienne, mais cette fois-ci en Seine-et-Marne sur l'autoroute A5, il n'y a plus de gasoil cette fois-ci de disponible à la station service de l'air des Jonchers, les récompenses. Et puis enfin, une information pour vous qui circulez avec un véhicule électrique. Sachez qu'il n'y a plus de recharge électrique possible sur l'aire de Lorraine sans Docourt. On est cette fois-ci dans les Vosges, sur l'autoroute A31 au kilomètre 182. Je vous rappelle aussi que cette nuit, il y a des travaux qui ont lieu dans plusieurs secteurs, des travaux qui entraînent par moments des fermetures. C'est le cas notamment en Bourgogne, l'autoroute A6. Sachez que vous ne pouvez pas emprunter la sortie 25.2 pour Chalon-Centre. Cette sortie est fermée jusqu'à 6h du matin en raison de travaux. Et puis toujours en raison de travaux, dans le département de l'Ain, la 40 est fermée entre la sortie numéro 8 pour Hauteville-Laune et la sortie numéro 10 pour Bellegarde. Fermeture entre la sortie 8 et la sortie 10 toute cette nuit jusqu'à 6h.

0: heures du matin dans les deux sens de circulation. On refera un point trafic tout à l'heure à 3h45. On va maintenant faire un petit peu de tourisme. Pau, c'est la douceur de son climat. La ville de Pau, hein, c'est la douceur de son climat. Mais c'est surtout aussi une vue imprenable sur les Pyrénées. Un panorama majestueux qui fait la fierté de la ville. Reportage sur place avec Sarah Gabzi.
1: Si Alphonse de Lamartine a dit Pau est la plus belle vue de terre du monde, comme Naples est la plus belle vue de mer, ce n'est pas sans raison. J'ai rencontré au cœur de la ville Caroline Barraud, guide conférencière.
2: Alors donc là, on est sur le boulevard des Pyrénées, qui est un peu comme les Champs-Élysées pour Paris ou comme la promenade des Anglais à Nice. Il ne faut pas rater ce boulevard, qui est à la fois un viaduc artificiel qui surplombe la plaine et avec une vue imprenable sur le panorama des Pyrénées. Et en même temps, vous avez une fenêtre déjà sur la partie commerciale et la partie dynamique et le palais des Pyrénées devant vous qui donne sur la préfecture.
3: Et si on se tourne un petit peu là sur notre gauche, on a un aperçu de cette belle chaîne de montagnes puis de ce qu'on appelle les horizons palois aussi.
2: En effet, donc c'est une succession de plans et on a l'impression que tout a été fait pour qu'on ne voit que la chaîne des Pyrénées où depuis Pau, vous avez 144 km de chaîne qui se déploie devant vous avec le fameux pic du Midi d'Ossau qui est la montagne emblématique de la section paloise et des clubs de sport qui culmine à 2884 mètres de haut et puis plus à l'est le pic du Midi de Bigorre où vous avez l'observatoire d'où a été pris d'ailleurs la première photo noir et blanc de la Lune dans les années 68 ou 67.
1: Que ce soit la chaîne des Pyrénées, les coteaux de Jurançon ou encore la plaine du Gave, tous ces paysages naturels sont visibles depuis le boulevard des Pyrénées. Un panorama qui ne laisse pas Caroline Barraud indifférente.
2: Moi, ce que j'aime, c'est vraiment cette immersion dans la nature où le paysage a été pensé en même temps que le boulevard des Pyrénées. Quand le boulevard a été construit à la fin du 19e siècle, les arbres, les platanes ont été plantés à cette époque-là pour camoufler toute la plaine et pour donner l'impression d'une succession de paysages. Donc la nature est partout.
1: Pour découvrir l'ensemble des 17 sites composant les Horizons Palois, vous pouvez emprunter l'autoroute A65 qui relie Langon à Pau.

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1: Merci de voyager avec nous cette nuit. Il est 3h45 du matin. Ça se passe toujours très bien dans l'ensemble hein, sur les autoroutes que vous empruntez cette nuit. Trafic fluide avec des conditions météo qui sont bonnes. Hein, pas de pluie à vous à signaler pendant votre voyage. Une information carburant à vous rappeler si vous êtes en ce moment en région parisienne sur l'autoroute A6. Hein, je vous rappelle qu'il n'y a plus d'essence sans plomb disponible à la station-service de l'aire de Villebé. C'est au kilomètre 30 sur l'autoroute A6. Et puis, autre information carburant, toujours en région parisienne, cette fois-ci en Seine-et-Marne, sur l'autoroute A5. Il n'y a plus de gasoil, cette fois-ci de disponible à la station-service de l'aire des Jonchers, les Récompenses. Et puis, il y a des travaux qui se poursuivent cette nuit, je vous le rappelle, dans plusieurs secteurs, des travaux qui entraînent des fermetures. C'est le cas notamment dans les Alpes. Sachez que dans le secteur d'Albertville, l'autoroute A430 est fermée dans le sens Chambéry-Albertville. La sortie numéro 24 pour Frontenex est obligatoire. Et puis, toujours en Savoie, sur l'autoroute A43, sachez qu'il y a l'autoroute A43 qui est fermée entre la barrière de péage de Saint-Michel-de-Maurienne et la sortie 30 pour Modane. Fermeture jusqu'à 6h du matin. C'est en raison de travaux dans le tunnel d'Aurel. Il y a une déviation qui est mise en place sur le réseau secondaire via la route départementale 1006. Et puis enfin, pour être tout à fait complet, sachez que dans le département de l'Ain, l'autoroute A40 est fermée entre la sortie numéro 8, Hauteville-Laune, et la sortie 10 pour Bellegarde. Fermeture de l'A40 entre la sortie 8 et la sortie 10 dans les deux sens jusqu'à 6h du matin.
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1: Combien de temps allez-vous attendre le dépanneur en cas de panne sur autoroute? La réponse, c'est avec Élise Valade.
2: La première chose est d'appeler par le bon canal. Sur autoroute, on n'appelle pas son assurance ou ses amis. Il faut utiliser une borne orange ou l'appli SOS Autoroute. Elle géolocalise l'appel et met en relation directement avec les opérateurs des PC Sécurité. Ils s'occuperont alors d'appeler les bons services habilités à intervenir sur l'autoroute. Des délais sont contractuels. Rodolphe Cyr du pôle sécurité trafic chez APRR.
3: Un dépanneur géré sur un véhicule léger, il va intervenir dans les 30 minutes. Hein. C'est nos obligations, on se doit de suivre ça de très près. Sur un dépanneur poids lourd, selon la nature des moyens qu'on va engager, qui sont en général plus importants, on va être sur des délais qui vont être un peu plus importants. Ça peut arriver jusqu'à 3/4 d'heure, même parfois 1 heure. Et puis après, ben, fois, si c'est pas pour un dépannage, pour des secours, par exemple les pompiers, ou voire même les forces de l'ordre, ils peuvent venir à se déplacer en 10, 15 minutes, voire 20 minutes grand maximum. Et bien sûr, nos patrouilleurs.
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1: Attention, si vous êtes en ce moment dans le département de l'Ain sur l'autoroute A40 en direction de Chamonix, attention à la hauteur du kilomètre 165, c'est-à-dire peu de temps après la sortie numéro 6 pour Bourg-en-Bresse, il y a une voiture qui est arrêtée sur la bande d'arrêt d'urgence. On est vers le kilomètre 165 sur la 40 direction Chamonix, un petit peu après le secteur.

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1: Merci d'être avec nous cette nuit. Il est 4h du matin.
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1: Et ça se passe bien toujours, c'est calme cette nuit sur les autoroutes que vous empruntez en ce moment avec de bonnes conditions météo, pas de pluie, un temps sec cette nuit, un temps sec et agréable. Et pour ce vendredi d'ailleurs, côté ciel, Météo France nous annonce encore du soleil et puis des températures qui seront bien chaudes pour un début de mois de septembre. Concernant l'information trafic, je vous le disais, ça se passe bien, quelques informations quand même à vous rappeler. Tout d'abord, prudence si vous êtes en ce moment dans le département de l'Ain sur l'autoroute A40 direction Chamonix. Je vous rappelle qu'il y a une voiture qui est arrêtée sur la bande d'arrêt d'urgence vers le kilomètre 165. Soyez prudent un petit peu après la sortie numéro 6 pour Bourg-en-Bresse. Voilà, autoroute A40 direction Chamonix, un petit peu après le secteur de Bourg-en-Bresse, kilomètre 165, une voiture a arrêté sur la bande d'arrêt d'urgence. J'en profite également pour vous rappeler que l'autoroute A40 est fermée cette nuit en raison de travaux entre la sortie numéro 8, c'est un petit peu plus loin, entre la sortie numéro 8 pour Hauteville-Laune et la sortie numéro 10 pour Bellegarde. Fermeture dans les deux sens de circulation en raison de travaux, réouverture prévue vers 6h du matin. Et puis, autre information, sachez que le tunnel du Fréjus sera fermé tout à l'heure. Fermeture du tunnel du Fréjus au bout de la vallée de la Maurienne dans les Alpes en direction de l'Italie. Fermeture à partir de 4h30 du matin jusqu'à 5h15. Gros plan à présent sur un organisme peu connu du grand public et pourtant à la pointe de l'innovation, notamment en matière d'électromobilité, l'IFP Énergie Nouvelle. Son siège se situe en région lyonnaise. Reportage de Franck Pellissier.
2: Successeur de l'Institut français du pétrole, créé à la sortie de la Première Guerre mondiale, l'IFPEN est devenu en 2010 un établissement public qui contribue à développer les technologies et matériaux du futur dans les domaines de l'énergie, du transport et de l'environnement. Et parmi ses missions, le développement de l'électromobilité. Richard Tilagone, en charge de ces questions au sein de l'IFPEN.
3: On contribue à développer des machines électriques et des électroniques de puissance. Il y a des moteurs qui ont été conçus par les ingénieurs IFP. On est aussi impliqué dans les batteries, comprendre comment fonctionne une batterie, quelles sont ses problématiques de vieillissement, comment son état de santé évolue. Donc on a un panel de technologies, de solutions qui permettent de répondre à ces problématiques. Et d'une façon plus générale, on est aussi dans une offre de services d'aide à l'électromobilité, à un futur acheteur, de dire, moi aujourd'hui je suis sur un véhicule thermique classique, je veux passer à un véhicule électrique, j'ai un trajet à faire classique, un Brest-Nice, est-ce qu'avec mon véhicule électrique, je peux le faire dans de bonnes conditions? On a des plateformes qui permettent à des flottes de faire le choix d'électrification et comment, quel véhicule, quelle autonomie, quelle technologie il faut mettre en place. Donc on est aussi dans l'accompagnement pour que cette transition vers l'électrification se fasse.
2: L'IFPEN est aussi impliqué depuis longtemps dans le développement des biocarburants avancés, comme en témoigne cet extrait d'une vidéo évoquant un projet lancé en 2008.
4: Développer de nouvelles filières de biocarburants est un des enjeux de notre mobilité. Aujourd'hui, nous sommes capables de développer un procédé de production de bioéthanol qui fasse appel à de nouvelles technologies et qui mobilise de nouvelles matières premières.
2: Fort de presque un millier de chercheurs, l'IFPEN est l'un des leaders mondiaux en matière de dépose de brevets. Richard Tilagone.
3: En fonction des domaines, l'IFP reste soit sur le podium, notamment la capture du CO2 ou tout ce qui est biocarburant. Sur d'autres secteurs, globalement, on est souvent dans les top 10 ou les top 20. Là encore, ce sont des classements mondiaux. Donc souvent, il y a de la France bashing. C'est dommage parce que sur le domaine de la recherche, la France est un pays dans lequel on fait beaucoup d'innovations et qui se traduit par beaucoup de brevets.
2: L'IFPEN dépose en moyenne 150 à 160 nouveaux brevets chaque année. 80% d'entre eux sont dédiés aux technologies vertes.
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1: Attention si vous êtes en ce moment dans le département de l'Ain sur l'autoroute A40 en direction de Paris et de Mâcon, prudence vers le kilomètre 161, un petit peu après la sortie numéro 7 pour Bourg-en-Bresse Sud. Il y a une voiture arrêtée sur la bande d'arrêt d'urgence. Soyez bien attentifs, il faut serrer sur les voies les plus à gauche pour respecter un corridor de sécurité. On est donc dans l'Ain sur la 40, direction Paris, kilomètre 161, une voiture arrêtée sur la bande.

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1: Il est 4h15 du matin. Je vous rappelle la présence de ce véhicule en panne au bord de l'autoroute A40. On est dans le département de l'Ain sur la 40 en direction de Paris et de Mâcon au kilomètre 161, c'est-à-dire un petit peu après la sortie numéro 7 pour Bourg-en-Bresse Sud. Soyez prudents, serrez sur la voie la plus à gauche pour respecter un corridor de sécurité. Sinon, ça se passe bien hein, dans l'ensemble cette nuit sur les autoroutes que vous empruntez en ce moment. Le trafic est fluide, hein, pas de bouchons à vous signaler avec de bonnes conditions météo. Pas de pluie à vous signaler cette nuit pendant votre voyage. Voilà, un trafic fluide, pas de bouchons, pas de pluie, de bonnes conditions météo. Mais attention, des fermetures par endroit, c'est en raison de travaux avec des chantiers qui sont nombreux cette nuit. C'est le cas notamment en Bourgogne. Sachez que dans le secteur de Chalon-sur-Saône, sur l'autoroute A6, on ne peut pas rentrer sur l'autoroute A6 et on ne peut pas sortir de l'autoroute A6 non plus via le diffuseur 25.2 de Chalon-Centre. Fermeture de cette sortie et cette entrée 25.2 pour Chalon-Centre. Fermeture toute cette nuit jusqu'à 6h du matin. Et puis dans les Alpes, il y a plusieurs chantiers, notamment dans la vallée de la Maurienne. L'autoroute A43 est fermée dans les deux sens de circulation entre le péage de Saint-Michel-de-Maurienne et la sortie 30 pour Modane. C'est en raison de travaux dans le tunnel d'Aurel. Fermeture jusqu'à 6h du matin. Fermeture également dans le département de l'Ain de l'autoroute A40 entre la sortie 8 pour Hauteville-Lône et la sortie 10 pour Bellegarde.
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1: La plupart d'entre nous l'ignorent, mais aujourd'hui, 5 à 7% de l'essence ou du diesel que nous mettons dans le réservoir de nos véhicules est composé de biocarburants fabriqués à base de produits agricoles. Alors, que faudrait-il pour aller au-delà de ce taux actuel? Franck Pellissier a posé la question à Richard Tilagone de l'IFP Énergie Nouvelle.
2: Aller au-delà, ça veut dire qu'il faudrait dédier des surfaces agricoles pour produire des oléagineux ou des betteraves ou des plantes sucrières pour aller alimenter ce marché. Alors on voit bien qu'il y a quand même un problème de fond qui est la compétition alimentaire. Donc sur la première génération, peu ou prou, on peut retenir que les volumes aujourd'hui qui correspondent à un taux d'incorporation de 5 à 7% est probablement le bon niveau aujourd'hui. Pour aller au-delà, il faut passer sur ce qu'on appelle les carburants de seconde génération ou biocarburants dits avancés. Et là, ça va être la disponibilité de la ressource en termes de déchets sylvicoles ou agricoles qui fera la quantité qu'on peut produire pour ces futurs carburants. Aujourd'hui, il y a peut-être des forêts qui ne sont pas assez exploitées. Alors, le problème de la forêt, c'est que, notamment en France, une grosse partie des forêts sont privées. Donc, c'est un changement de paradigme. Nous, IFPEN, on est là pour montrer que c'est possible. On sait transformer une biomasse qui peut bois ou déchets agricoles en carburant avancé qui répond parfaitement à la réglementation. Après, il faut que l'écosystème se mette en place. Il faut que des acteurs se mettent en place.

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1: Il est 4h30 du matin, ça reste très calme cette nuit sur les autoroutes que vous empruntez en ce moment. Trafic fluide, avec attention toutefois toujours ce véhicule en panne au bord de l'autoroute A40. On est dans le département de l'Ain sur l'A40 en direction de Paris au kilomètre 161. C'est un petit peu après la sortie numéro 7 pour Bourg-en-Bresse Sud. Je vous rappelle que l'autoroute A40 est fermée un petit peu plus loin en raison de travaux, fermeture encore à cette heure-ci de l'autoroute A40 entre la sortie numéro 8 pour Hauteville-Laune et la sortie numéro 10 pour Bellegarde. Fermeture donc de l'A40 entre la sortie 8 et la sortie 10. Fermeture dans les deux sens de circulation jusqu'à 6h du matin en raison de travaux. Et puis notez également cette autre fermeture. On est cette fois-ci dans les Alpes, au bout de la vallée de la Maurienne. Le tunnel du Fréjus ferme pour une bonne demi-heure. Le tunnel du Fréjus qui est fermé donc au bout de la vallée de la Maurienne en direction de l'Italie. Il ferme et il devrait rouvrir tout à l'heure, un petit peu après 5h. On refera le point sur vos conditions de circulation au plus tard à 4h45 sur Autoroute Info. Mais tout d'abord, on va faire un petit peu de tourisme. À une trentaine de minutes de Dijon, la ville de Saulieu abrite un musée dédié au sculpteur François Pompon. Visite de ce lieu chargé d'histoire avec Iliès Jamlaoui.
2: On est à Saulieu, dans l'un des musées les plus intéressants de la région, puisqu'on présente à la fois les œuvres de François Pompon, mais aussi l'art, l'archéologie et l'histoire de la région de Saulieu.
3: Et maintenant, place à la visite en compagnie de Lilian Bourdin, directeur adjoint du musée Pompon.
2: Alors là, on se trouve, on est dans la deuxième salle du musée, et on a ce que nous, en tout cas ce que moi j'aime bien appeler, c'est notre petite Mona Lisa personnelle, avec justement l'évangéliaire dit de Charlemagne. À date du 6e siècle. On compte en France 3 exemplaires de plaques. On en conserve une ici au musée sur cette évangéliaire. Et les autres sont conservés notamment par la Bibliothèque nationale de France et les trésors nationaux. Et un autre exemplaire, lui, est dans une collection privée.
3: Et maintenant, direction le premier étage du musée.

0: où nous sommes directement accueillis par un gigantesque animal.
1: Eh bien, l'animal qui nous accueille, c'est le pélican de François Pompon en plâtre patiné. C'est une pièce qui est assez intéressante parce que justement, elle représente tout ce que Pompon est capable de faire dans l'art. On a cette simplicité de l'animal, mais en même temps, on a cet animal qui nous regarde de côté et on a ce côté vraiment lisse de la pièce qui ressort.
0: Alors là, autre pièce importante du musée, autre animal imposant, est-ce que vous pouvez nous dire ce qu'on voit exactement là devant nous?
1: Bien, quand on rentre dans la pièce, pour le coup, on est accueilli par un condor. Et cet animal a la particularité qui est en fait à l'origine le gardien de la sépulture de son épouse, Berthe Pompon, décédée en 1921. On est sur une pièce unique, réalisée en bronze et qui a été placée dans le musée en 2016 pour sa protection. Et pour la petite histoire, c'était l'animal préféré de la femme de François Pompon.
0: Et pour tous ceux qui souhaitent en découvrir davantage sur ce musée François Pompon, la ville de Saulieu est accessible depuis l'autoroute A6 en prenant la sortie numéro 23.

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1: Une information pour vous qui circulez en ce moment dans le Jura sur l'autoroute A39 en direction de Bourg-en-Bresse. Prudence à la hauteur du kilomètre 60, une vingtaine de kilomètres après la sortie numéro 6 pour Dole. Il y a un bus visiblement qui est arrêté sur la bande d'arrêt d'urgence. Donc prudence, il faut serrer sur les voies les plus à gauche hein, pour respecter le corridor de sécurité. On est dans le Jura sur la 39 en direction de Bourg-en-Bresse, au kilomètre 60, une vingtaine de kilomètres après la sortie numéro 6 pour Dole. Un bus donc est arrêté sur la bande d'arrêt d'urgence.

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1: Et pour votre sécurité, soyez bien attentifs si vous êtes en ce moment dans le Jura, dans le secteur de Dole, sur l'autoroute A39 en direction de Dijon. Attention au kilomètre 39, c'est-à-dire peu de temps après la sortie numéro 6 pour Dole Centre. Il y a un obstacle sur les voies, c'est un sanglier mort qui se trouve sur la voie de droite, à cheval sur la voie de droite et la bande d'arrêt d'urgence. Donc soyez bien prudents. On est dans le secteur de Dole sur l'autoroute A39 en direction de Dijon au kilomètre 39, c'est-à-dire juste après la sortie numéro 6.

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1: L'information trafic à 4h45 dans l'ensemble, ça reste très calme en ce moment sur les autoroutes que vous empruntez en ce moment. Quelques informations quand même à vous rappeler, des informations qui concernent notamment l'autoroute A39 dans le département du Jura. Tout d'abord sur l'A39 en direction de Dijon dans le secteur de Dole au kilomètre 39, c'est-à-dire juste après la sortie numéro 6. Attention, il y a un obstacle sur les voies, c'est un sanglier mort qui se trouve sur la voie de droite. Donc soyez bien attentifs sur la 39 direction Dijon au kilomètre 39 juste après la sortie numéro 6. On reste sur l'autoroute A39 toujours dans le Jura, mais la 39 dans l'autre sens, cette fois-ci en direction de Bourg-en-Bresse au kilomètre 60, c'est-à-dire une vingtaine de kilomètres cette fois-ci après la sortie numéro 6 pour Dole. Il y a attention, un bus qui est arrêté sur la bande d'arrêt d'urgence. Allez, on part à présent sur l'autoroute A6. On est cette fois-ci dans Lyon, on vient de me le signaler, sur l'autoroute A6 en direction de Lyon au kilomètre 152, une bonne vingtaine de kilomètres après la sortie 18 pour Joigny et Toussy. Il y a également un obstacle sur les voies de circulation. Je vous rappelle également qu'il y a des travaux qui se poursuivent cette nuit dans plusieurs secteurs, des travaux qui entraînent des fermetures sur certains tronçons, sur certaines portions d'autoroute. C'est le cas notamment dans le département de l'Ain avec l'autoroute A40 qui est fermée entre la sortie numéro 8 pour Hauteville-Lône et la sortie 10 pour Bellegarde. Fermeture dans les deux sens de circulation.
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1: 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Allez, je vous retrouverai au plus tard à 5h du matin pour un nouveau point trafic. Mais tout d'abord, voici une idée de sortie pour ce week-end. On quitte l'autoroute A6 par la sortie 22 pour Avallon. On prend la direction du village de Tarroisseau pour une petite pièce de théâtre burlesque. On en parle avec Hugo Amiot.
2: Vézelay vient donc d'obtenir la labellisation Grand Site, ce qui donne lieu à toute une saison d'événementiel.
3: Sonia Patouret, première vice-présidente du département de Lyon.
2: Et donc là, il est proposé de nous retrouver au château de Tarroisseau. Nous serons plus spécialement dans le jardin. Et dans ce jardin, on va donc assister à une pièce de théâtre, Molière, l'illustre comédie. Donc c'est l'association Cul Initiative en lien avec le château de Tarroisseau, donc, qui nous propose cette animation.
3: Une pièce de théâtre mettant en scène 25 comédiens mêlant danse et chant. Sonia Patouret.
2: C'est l'occasion d'une soirée dansante, une soirée très festive à laquelle vraiment tous sont conviés. Et ce sera donc le 5 septembre à 20h30 dans le château de Tarroisseau. Il reste encore quelques places, donc jusqu'à la fin de la semaine, n'hésitez pas à vous connecter.
3: Et pour réserver, direction le site www.lueurdevezelay.com.

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1: Attention, si vous êtes en ce moment sur l'autoroute A6 en Bourgogne en direction de Lyon au kilomètre 152, c'est-à-dire une vingtaine de kilomètres après la sortie 18 pour Joigny et Toucy, il y a un patrouilleur qui intervient en ce moment sur les voies pour remettre des cônes de chantier en place. Donc un patrouilleur se trouve en ce moment tout près des voies de circulation. Soyez prudents sur la 6 direction Lyon, kilomètre 152 après la sortie 18 pour Joigny.

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1: Attention si vous êtes en ce moment dans l'Aube sur l'autoroute A5 direction Nancy au kilomètre 114, hein, tout près de la sortie numéro 20 pour la ville de Troyes. Il y a un poids lourd qui est arrêté sur la bande d'arrêt d'urgence.

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1: Allez, on commence cette journée ensemble. Il est 5h du matin.
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1: Et en ce tout début de journée, en cette fin de nuit, ça reste calme sur les autoroutes que vous empruntez en ce moment. Trafic fluide avec quelques informations quand même à vous rappeler, avec des véhicules arrêtés par moment sur le bord des voies. C'est le cas notamment dans le département de l'Aube, sur l'autoroute A5 en direction de Nancy et de Dijon, au kilomètre 114, c'est-à-dire tout près de la sortie numéro 20 pour se rendre dans la ville de Troyes. Il y a un poids lourd qui est arrêté sur la bande d'arrêt d'urgence. On part à présent dans le Jura, prudence sur l'autoroute A39 dans le Jura en direction de Dijon au kilomètre 39. On est dans le secteur de Dole. Peu de temps après la sortie numéro 6, il y a un sanglier mort qui se trouve sur la voie de droite. Et puis je vous rappelle qu'il y a cette nuit des fermetures dans certains secteurs, c'est en raison de travaux, avec par exemple l'autoroute A40 qui est toujours fermée dans le département de l'Ain entre la sortie numéro 8 pour Hauteville, l'Aune, et la sortie numéro 10 pour Bellegarde, donc fermeture de la 40 jusqu'à 6h du matin, fermeture de la 40 entre la sortie numéro 8 et la sortie numéro 10 dans les deux sens de circulation. Des itinéraires de déviation sont mis en place. Et puis il y a l'autoroute A43 qui est fermée également dans la vallée de la Maurienne, fermeture entre la barrière de péage de Saint-Michel-de-Maurienne et la sortie numéro 30 pour Modane. C'est en raison de travaux dans le tunnel d'Aurel. Et puis pour être tout à fait complet, toujours dans les Alpes, sachez qu'au bout de la vallée de la Maurienne, le tunnel du Fréjus est fermé. Il vient de rouvrir. Tiens, on me l'indique à l'instant, il était fermé ces dernières minutes, mais il vient de rouvrir à l'instant. Et on reparlera de vos conditions de circulation dans 3 minutes sur Autoroute Info. Ce sera après avoir écouté Shakira.

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1: C'est toujours calme en cette fin de nuit sur le réseau autoroutier que vous empruntez en ce moment. Trafic fluide, attention toutefois si vous êtes en ce moment dans le département du Jura sur l'autoroute A39 en direction de Dijon. Au kilomètre 39, on est dans le secteur de Dole. Peu de temps après la sortie numéro 6, il y a un sanglier mort sur la voie de droite. Donc prudence dans ce secteur, la 39 direction Dijon. Au kilomètre 39. Vous restez avec nous. L'information en trafic reviendra à 5h45. Et puis à 5h45, on jettera un coup d'œil aux prévisions de Météo France pour ce vendredi 4 septembre. Ce sera avec Corentin Perrault de Météo France. Tout d'abord, on poursuit cette fin de nuit en musique avec George Harrison et Britney Spears.

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1: Il est 5h15 sur Autoroute Info. En cette fin de nuit, ça reste calme sur les autoroutes que vous empruntez en ce moment. Quelques informations quand même à vous rappeler. Tout d'abord, dans le Jura, prudence toujours sur l'autoroute A39 en direction de Dijon au kilomètre 39. On est dans le secteur de Dole, un petit peu après la sortie numéro 6. Il y a un obstacle, un sanglier mort sur la voie de droite. Donc prudence, hein. A39, direction Dijon, au kilomètre 39. On part à présent dans le département de l'Aube avec, attention, un poids lourd qui est arrêté sur le bord de l'autoroute A5. Quand on circule en direction de Nancy, au kilomètre 114, hein, tout près de la sortie numéro 20, pour se rendre dans la ville de Troyes, c'est un poids lourd qui transporte des matières dangereuses, donc arrêté sur la bande d'arrêt d'urgence. Et puis, autre véhicule arrêté sur le bord des voies, cette fois-ci dans le département de l'Ain, sur l'autoroute A40, en direction de Paris, au kilomètre 162, un petit peu après la sortie numéro 7 pour Bourg-en-Bresse Sud et tout près de l'aire de service de Bourg-Jasseron. Il y a cette fois-ci donc une voiture arrêtée sur la bande d'arrêt d'urgence. Un patrouilleur se trouve sur place. Et puisque je vous parle de l'autoroute A40, je vous rappelle qu'un petit peu plus loin, la 40 est fermée, toujours en raison de travaux. Fermeture jusqu'à 6h du matin de l'autoroute A40 entre la sortie numéro 8 pour Hauteville-Lône et la sortie numéro 10 pour Bellegarde.
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1: Et côté météo, en cette fin de nuit, en ce début de matinée, c'est un temps calme, hein, que l'on n'a pas de pluie à vous signaler sur votre trajet. Alors qu'est-ce qui nous attend justement côté ciel dans les prochaines heures? On voit ça maintenant avec Corentin Perrault de Météo France.
2: C'est un temps resplendissant qui nous attend encore cet après-midi, que l'on se situe en Aquitaine ou même en Auvergne-Rhône-Alpes, en Bourgogne-Franche-Comté, mais aussi dans le Grand Est. C'est un large soleil qui domine cette seconde partie de journée de vendredi. Côté vent, il est assez faible, seulement une légère brise souffle de sud-ouest du côté de la Champagne. Et les températures, elles grimpent encore cet après-midi, apportent une chaleur généralisée avec 30 à 33 degrés, atteignant même les 35 à 37 degrés en vallée du Rhône et dans le sud-ouest, soit des températures exceptionnelles pour la saison. Comptez alors 29 degrés à Paris, 30 degrés à Langres, 31 degrés à Nancy, 32 degrés du côté de Mulhouse, 33 degrés à Dijon et Clermont, 34 degrés à Vichy et Annecy, 35 degrés à Lyon, 36 degrés à Grenoble, Bordeaux et Pau, jusqu'à 38 degrés du côté de Mont-de-Marsan. Ce temps estival se poursuit pour l'ensemble de ce week-end, avec un ciel pleinement lumineux et toujours des très fortes chaleurs, notamment entre le sud-ouest et l'Auvergne-Rhône-Alpes. Corentin Perrault de Météo France pour Autoroute Info.
1: Allez, dans un instant, on verra comment bien vérifier l'état des pneus de votre véhicule avant de prendre la route. On refera également un point sur vos conditions de circulation. Et tout cela, ce sera après la dernière chanson de Joseph Kamel. Joseph Kamel en duo avec la chanteuse Vita, maintenant sur Autoroute Info.

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1: Pas de grosses difficultés à vous signaler en ce tout début de journée, en cette fin de nuit sur les autoroutes que vous empruntez en ce moment. Attention toutefois, si vous êtes dans le département de l'Aube sur l'autoroute A5 en direction de Nancy et de Dijon et kilomètre 114, c'est-à-dire tout près de la sortie numéro 20 pour se rendre dans la ville de Troyes, il y a un poids lourd qui est arrêté sur la bande d'arrêt d'urgence. Et puis je vous rappelle également qu'il y a plusieurs fermetures toujours en cours en cette fin de nuit, en raison de travaux. C'est le cas, par exemple, dans les Alpes, dans la vallée de la Maurienne, la 43, qui reste fermée jusqu'à 6h du matin, entre la barrière de péage de Saint-Michel-de-Maurienne et la sortie 30 pour Modane. Et on refera un point trafic plus complet tout à l'heure sur Autoroute Info à 5h30. Que faut-il faire pour être certain d'avoir des pneus en bon état sur son véhicule? Raphaël Giudicelli s'est rendu chez un spécialiste pour obtenir des réponses.
2: Avant de partir en vacances, c'est important de bien vérifier l'état de sa voiture et en particulier les pneumatiques pour éviter les crevaisons ou les sorties de route. Je suis avec Sébastien Vattier, responsable pédagogique pour Centaure Grand Est. Bonjour Sébastien.
3: Bonjour.
2: Pouvez-vous nous dire quelles sont les précautions à prendre avant de prendre la route au niveau des pneus? Comment on peut savoir si nos pneus sont usés?
3: Alors, les précautions à prendre, c'est d'abord vérifier l'état général des pneumatiques, notamment des flancs, hein, s'assurer qu'il n'y ait pas de coupure, pas d'hernie. Et puis ensuite, au niveau de l'usure, eh bien, on a sur les pneus des témoins d'usure classiques. Hein, alors, on appelle ça témoins d'usure, mais c'est plutôt des témoins de légalité. Hein, quand l'usure des pneus arrive aux témoins, ça devient illégal. Mais certains manufacturiers proposent des systèmes d'indicateurs d'usure avec des petites marches d'escalier, par exemple, ou alors des chiffres qui peuvent être gravés à des profondeurs différentes.
2: Un pneu usé augmente les risques de glissade et de crevaison. C'est possible aussi que le pneu éclate à cause de l'usure?
3: Alors oui, si vraiment le pneu est très très très très très usé et qu'on arrive jusqu'au treillis métallique et que l'on coupe, hein, on use et on coupe le treillis métallique, ça peut aller à la crevaison. Mais la plupart des éclatements sont plutôt dus à des problématiques soit de pincement, soit de pression.
2: Avoir des pneus en bon état, c'est très important, mais il y a aussi autre chose qui est essentielle, c'est la pression. Comment on sait quelle pression on doit mettre?
3: Dans votre voiture, quand vous ouvrez la porte, hein, sur la tranche de la portière ou de l'habitacle, hein, vous avez un tableau de pression. Sur les voitures allemandes, ça peut être dans la trappe à essence. Et donc, vous avez les valeurs, hein, à respecter, des valeurs qui sont entendues à froid.
2: Et si on a des pneus sous-gonflés ou à l'inverse, des pneus qui ont trop de pression, quelles peuvent être les conséquences?
3: Alors, si le pneu n'est pas assez gonflé, on estime qu'à partir du moment où on a un quart de la pression en moins, hein, par rapport à la pression idéale, on commence à prendre le risque d'éclatement. Donc, on rentre dans une phase de risque d'éclatement. Pour ce qui est de la surpression, alors tout dépend de la valeur, mais si c'est quelques dixièmes de bar en plus, 0,2, 0,3, 0,4, on n'a pas de risque d'éclatement. Mais par contre, on pourrait avoir des problèmes d'inconfort, une voiture qui serait plus raide.
2: Merci Sébastien pour toutes ces précisions.
3: Eh ben merci à vous et bonne route à tous les auditeurs d'Autoroute Info.
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1: Et attention, on me signale la présence d'un véhicule en panne sur le bord de l'autoroute A36. On est dans le nord-est de la France, en Franche-Comté, dans le département du Doubs. Un véhicule qui est en panne sur le bord de l'autoroute A36 quand on circule en direction de Mulhouse. Une voiture qui est en panne dans la bretelle d'entrée du diffuseur numéro 9 de

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1: Il est 5h30 du matin, merci de voyager avec nous sur Autoroute Info en cette fin de nuit, en ce tout début de journée. Ça se passe bien dans l'ensemble sur les autoroutes que vous empruntez en ce moment. Quelques informations quand même à vous rappeler, avec des véhicules en panne par endroit sur le bord des voies. C'est le cas notamment dans le nord-est de la France, en Franche-Comté, dans le Doubs. Quand on rentre sur l'autoroute A36 pour partir en direction de Mulhouse, il y a une voiture qui est en panne sur la bande d'arrêt d'urgence dans la bretelle d'entrée du diffuseur numéro 9 de Sochaux. On part à présent dans le département de l'Ain sur l'autoroute A40 en direction de Paris, kilomètre 162. Il y a toujours une voiture arrêtée sur la bande d'arrêt d'urgence, kilomètre 162. C'est un petit peu après la sortie numéro 7 pour Bourg-en-Bresse Sud. L'autoroute A40, justement, un petit peu plus loin, je vous rappelle qu'elle reste fermée. C'est en raison de travaux, fermeture jusqu'à 6h du matin de l'autoroute A40 entre la sortie numéro 8 pour Hauteville-Laune et la sortie numéro 10 pour Bellegarde. Et puis une information carburant à présent, si vous circulez en ce moment en région parisienne sur l'autoroute A6 en direction de Lyon, sachez qu'il n'y a plus d'essence sans plomb 2 disponible à la station service de Lys. Et puis toujours en région parisienne, mais cette fois-ci sur l'autoroute A5 en Seine-et-Marne, sur l'autoroute A5 direction Nancy, il n'y a plus de gasoil, cette fois-ci de disponible à la station service de l'aire des Jonchers, les Récompenses. Un mot de la météo rapidement, avec un temps calme en ce début de journée et un temps sec, pas de pluie sur votre trajet. Météo France vous annonce encore beaucoup de soleil et de la chaleur pour ce vendredi. J'étais ravi de vous accompagner sur la route tout au long de cette nuit. Une nouvelle équipe arrive pour vous accompagner en ce vendredi matin. Si vous nous écoutez en ce moment en Isère, en Savoie et en Haute-Savoie, c'est Géraldine Mia qui vous accompagnera. Dans le nord-est, dans le centre-est de la France, ce sera Sarah Gabzi qui vous accompagnera. Et puis en Auvergne et dans le sud-ouest de la France, ce sera avec Victor Simonet. Soyez prudents sur la route. L'information trafic reviendra au plus tard à 5h45. Donc avec cette nouvelle équipe, mais tout d'abord c'est la musique qui vous accompagne avec la chanteuse Marine.

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1: Très bon début de matinée à tous, merci d'écouter Autoroute Info. Dans l'actu trafic, la présence de véhicules arrêtés près des voies, ça concerne l'autoroute A40. Une intervention a lieu dans l'Ain au kilomètre 162, c'est en direction de Paris et de Mâcon près de Bourg-en-Bresse. Le dépannage d'une voiture sur la bande d'arrêt d'urgence au kilomètre 162, attention, une fois passée la sortie numéro 7 pour Bourg-Sud. Si vous souhaitez en rejoindre l'autoroute A36, on est dans l'est de la France, dans le Doubs, attention. Depuis l'entrée Sochaux-Montbéliard, un véhicule est arrêté. Un véhicule qui est arrêté dans la bretelle d'entrée 9, donc Sochaux, qui permet de rejoindre la 36 en direction de Mulhouse. À part ça, ça se passe bien sur la route, pas d'autres incidents à vous signaler, pas d'autres interventions en cours près ou sur les voies de circulation. On va faire le point sur les travaux en cours et sur les prochaines réouvertures prévues. Ça concerne notamment l'autoroute A40 hein, qui est restée fermée cette nuit pour travaux, réouverture prévue vers 6h du matin. En attendant, la 40 reste fermée dans les deux sens de circulation entre les sorties 8 Hauteville et la 10 Bellegarde. Attention que vous soyez en direction de Mâcon, de Bourg-en-Bresse ou en direction de Genève et de Chamonix. Des travaux ont lieu aussi cette nuit, à l'approche de Lyon, au-delà du réseau APRR, la métropole 6, la M7 et donc le tunnel de Fourvière sont restés fermés toute la nuit. La réouverture est aussi prévue à 6h du matin.
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1: Allez, vous ne bougez pas, dans un instant, nous effectuerons un bout de trajet en compagnie du chanteur Gaëtan Roussel. Ce sera après le retour de l'actu trafic dans un instant. Et Alex Warren, tout de suite sur Autoroute Info.

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1: Une intervention qui continue près des voies de l'A40. C'est en cours dans le secteur de Bourg-en-Bresse, A40 direction Paris et l'autoroute A6. Intervention qui a lieu sur la bande d'arrêt d'urgence pour le dépannage d'un véhicule. On est au kilomètre 162. Attention, après la sortie 7 pour Bourg-Sud. Le retour de l'actualité à trafic sur Autoroute Info, ce sera dans quelques minutes à 6h au plus tard. Avant ça, on va retrouver notre chronique En route avec, à l'occasion d'une tournée estivale qui l'a conduit en Savoie. Le chanteur Gaëtan Roussel s'est prêté au jeu des questions-réponses au micro de Véronique Voiron.
2: Allez, viens, je t'emmène au vent.
3: Gaëtan Roussel, bonjour.
2: Bonjour.
3: Ça fait quand même des décennies que vous écumez les routes de France et de Navarre. Qu'est-ce que ça représente de faire les tournées pour vous?
2: C'est un pan de mon métier que j'aime beaucoup. Et d'ailleurs, quand j'ai commencé ce métier, ce que je regardais au loin, à l'horizon, c'était faire des concerts, jouer. Moi, je trouve que sur scène, le temps s'écoule différemment. Il y a une suspension, j'adore ça.
3: Alors, votre expérience de conducteur, vous avez le permis, Gaëtan?
2: Oui, j'ai le permis.
3: Est-ce que vous aimez conduire déjà?
2: Oui, j'aime bien conduire. Et j'aime bien aussi écouter de la musique en conduisant. Ce qui est bien, c'est conduire quand on a un peu de temps. Donc, moi, j'ai pas la contrainte de la voiture au travail, ce qui est une autre manière d'être dans une voiture. Donc, le temps peut s'écouler tranquillement. Et c'est là où j'aime bien conduire.
3: Quel type de conducteur vous êtes?
2: Calme.
3: Et qu'est-ce qui vous agace justement sur la route?
2: Ceux qui sont partis trop tard et qui du coup veulent arriver plus vite. Voilà, je vois dans votre regard que vous en faites partie. Voilà, mais je crois que je reste calme. Mais après au volant, les petits mots d'oiseau, ça sort vite. Je me suis surpris moi-même. Je sais pas pourquoi. Pourquoi à cette place-là, tout d'un coup, ça sort tout seul?
3: Un endroit qui vous apaise, où vous aimez aller pour vous ressourcer, ce serait où?
2: Je dirais la maison que nous avons en Provence, autour d'une petite chaîne de montagnes qui s'appelle les Alpilles. C'est un endroit qui m'apaise, qui résonne avec tranquillité pour moi, même si j'y travaille un peu, mais on s'y retrouve en famille. Ça me plaît, les mers d'olivier, comme ça me plaît, l'huile d'olive, ça me plaît.
3: Un endroit que vous ne connaissez pas encore, un pays où vous souhaiteriez aller, ce serait où?
2: J'aimerais bien connaître le Vietnam.
3: Ouais.
2: Voilà, mais s'il faut y aller en voiture, je vais aller un peu moins loin.
3: Un message pour les auditeurs d'Autoroute Info, les gens qui nous écoutent, qu'est-ce qu'on pourrait leur dire?
2: Mesdames et messieurs, soyez prudents, regardez dans le rétroviseur, parce que quand on regarde dans le rétroviseur, c'est pour regarder ce qui se passe derrière, mais c'est surtout pour mieux aller de l'avant, donc être prudent. Et voilà, et comme ça vous irez loin, je vous souhaite un magnifique horizon.
3: Merci beaucoup Gaëtan Roussel d'avoir fait ces quelques kilomètres en notre compagnie.

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1: Attention, dans le secteur de Dijon, un obstacle est signalé sur la 31 en Côte d'Or, un cône de chantier qui a été déplacé dans une zone en travaux, kilomètre 36. C'est dans un basculement de circulation. Ça peut vous concerner aussi bien en direction de Nancy qu'en direction de Beaune et de Lyon, entre la bifurcation avec l'autoroute A39 et la sortie numéro 1 pour nuit.

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1: Bonne matinée à tous, bienvenue, il est 6h.
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1: Dans l'actualité trafic, la présence d'un obstacle sur les voies de l'A31 en Côte d'Or. Un cône de chantier s'est signalé au kilomètre 36 de l'A31 dans le secteur de Dijon. Attention, peu importe votre sens de circulation, puisque l'obstacle cône a été déplacé dans un basculement de circulation, donc dans une zone en travaux. Un patrouilleur se rend sur place pour le repositionner. En attendant, faites attention entre la bifurcation avec l'A39 et la sortie numéro 1 pour Nuit-Saint-Georges. Si vous comptez rejoindre l'A31 dans l'est de la France depuis Sochaux, attention, un véhicule est arrêté dans la bretelle d'entrée 9, la bretelle d'entrée qui vous permet de rejoindre la 36 direction Mulhouse au kilomètre 48, l'entrée 9 de Sochaux et Exincourt. Une intervention a lieu en ce moment, le dépanneur est là pour évacuer la voiture tombée en panne. Partout ailleurs, ça se passe bien, il n'y a pas d'autres difficultés à vous signaler. Je vous parlais tout à l'heure de la fermeture de la 40 pour travaux, ça y est, elle a pu rouvrir il y a quelques minutes, donc plus de chantier, plus de fermeture à vous signaler entre la sortie 8 et la sortie 10 de l'autoroute A40, peu importe votre sens de circulation. Si vous comptez rejoindre Lyon ce matin, notez que la métropole 6, le tunnel de Fourvière et la M7 ont fermé cette nuit. La réouverture était prévue à 6h du matin. S'intéresse maintenant au titre de l'actualité. Ils sont présentés depuis la rédaction de France Info.
2: Lieu et à la une, cette révélation de la cellule d'investigation de Radio France ce matin sur les violences dans le périscolaire.
3: Les 20 plus grandes villes de France sont toutes concernées par des enquêtes pour des violences dans le périscolaire, dont 17 pour des violences sexuelles. Une vingtaine d'enquêtes sont ouvertes par exemple à Marseille. À Paris, près de 200 animateurs ont été suspendus, dont une soixantaine pour des accusations graves. En Ardèche, 50 hectares ont été parcourus par un incendie qui s'est déclaré en fin d'après-midi hier au vent dans le sud du département, c'est entre Aubenas et Alès. Une trentaine de personnes ont été évacuées. 5 départements du sud-est sont par ailleurs en risque élevé feu de forêt aujourd'hui. J.D. Vance confirme une enquête en cours aux États-Unis à propos d'une frappe sur un mariage en Iran mardi soir. 4 personnes ont été tuées et 70 blessées, selon Téhéran qui jure de venger cette attaque. Le Brésil dit sa profonde préoccupation à propos de la suspension des importations de volailles et de bœuf brésiliens par l'Union européenne, suspension qui entre en vigueur aujourd'hui. En attendant le respect des règles sanitaires européennes, Bruxelles reproche au Brésil de ne pas avoir apporté de garanties suffisantes, notamment sur l'utilisation abusive d'antibiotiques dans l'élevage.
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1: Le voyage, on continue avec Temper City sur Autoroute Info. On se retrouve juste après.

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1: Un obstacle sur la 5, c'est en Haute-Marne, attention, en direction de Nancy et de Dijon, au kilomètre 211. Obstacle signalé près de Chaumont, direction Nancy, c'est après la sortie 24 pour Chaumont, kilomètre 211. Faites attention, on ne sait pas de quoi il s'agit pour l'instant. On en reparle dans moins de 2 minutes sur

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1: Sur la 31, attention, dans le secteur de Dijon, un obstacle reste signalé. On est en Côte d'Or, kilomètre 36. Il s'agit d'un cône de chantier qui a été déplacé dans une zone en travaux, un basculement de circulation. Ça peut vous concerner aussi bien en direction de Nancy qu'en direction de Beaune et de Lyon. Attention entre la bifurcation avec la 39 et la sortie numéro 1 pour Nuit-Saint-Georges. Il y a quelques minutes sur la 5, un obstacle avait été signalé. C'est terminé au kilomètre 211 en Haute-Marne après Chaumont, la sortie 24. On va se retrouver dans quelques minutes pour le point sur l'actualité de votre route. On retrouvera aussi les prévisions météo pour la journée. Ce sera après David Bowie dans un instant et tout de suite de Palmas sur Autoroute Info.

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1: De retour pour parler de vos conditions de circulation. Bienvenue à tous dans l'actu trafic. En ce tout début de matinée, la présence d'un obstacle. Seule difficulté à vous signaler, c'est sur l'A31, près de Dijon. Attention, peu importe votre sens de circulation, c'est un cône de chantier qu'on nous a signalé sur les voies dans un basculement de circulation. Donc ça peut vous concerner aussi bien en direction de Nancy que dans l'autre sens, en direction de Beaune et de Lyon, entre la bifurcation avec la 39 et la sortie numéro 1 pour Nuit-Saint-Georges. Un autre obstacle à vous signaler, j'apprends l'info à l'instant, c'est sur la 6 dans Lyon. Obstacle signalé au kilomètre 154, on ne sait pas ce que c'est pour l'instant. Attention, si vous roulez en direction de Lyon, c'est dans le secteur d'Auxerre, juste après la sortie 19 pour Auxerre, un patrouilleur se rend sur place.
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1: Et pour l'instant, côté météo, tout se passe bien. Pas de pluie à vous signaler. Attention, car la chaleur s'installe en ce moment. 5 départements du Sud sont en vigilance orange canicule à partir de ce vendredi midi. Donc ça concerne l'Ardèche, la Drôme, l'Aude, l'Hérault et le Gard. Les prévisions météo pour la suite de la journée, c'est tout de suite avec Corentin Perrault de Météo France.
2: C'est un temps resplendissant qui nous attend encore cet après-midi, que l'on se situe en Aquitaine ou même en Auvergne-Rhône-Alpes, en Bourgogne-Franche-Comté, mais aussi dans le Grand Est. C'est un large soleil qui domine cette seconde partie de journée de vendredi. Côté vent, il est assez faible, seulement une légère brise souffle de sud-ouest du côté de la Champagne. Et les températures, elles grimpent encore cet après-midi, apportent une chaleur généralisée avec 30 à 33 degrés, atteignant même les 35 à 37 degrés en vallée du Rhône et dans le sud-ouest, soit des températures exceptionnelles pour la saison. Comptez alors 29 degrés à Paris, 30 degrés à Langres, 31 degrés à Nancy, 32 degrés du côté de Mulhouse, 33 degrés à Dijon et Clermont, 34 degrés à Vichy et Annecy, 35 degrés à Lyon, 36 degrés à Grenoble, Bordeaux et Pau, jusqu'à 38 degrés du côté de Mont-de-Marsan. Ce temps estival se poursuit pour l'ensemble de ce week-end, avec un ciel pleinement lumineux et toujours des très fortes chaleurs, notamment entre le sud-ouest et l'Auvergne-Rhône-Alpes. Quentin Perrault de Météo France pour Autoroute Info.
1: Dans quelques minutes, vous ne bougez pas, on vous donnera les bons réflexes à adopter avant de prêter son véhicule. Ce sera après le retour de l'actu trafic dans un instant et tout de suite Adèle Castillon sur Autoroute Info.

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1: Attention, sur Autoroute Info, nouvelle perturbation à vous signaler. Sur l'A42 à l'est de Lyon, un obstacle signalé au kilomètre 11. Attention, si vous roulez en direction de Lyon, après la bifurcation avec l'A432, on ne sait pas ce que c'est pour l'instant. Obstacle sur les voies de l'autoroute A42. Le retour de l'actu trafic, ce sera à 6h30. Avant ça, on va voir ce qu'il faut faire avant de laisser quelqu'un prendre le volant à votre place. Certaines règles d'assurance sont évidemment à connaître. Raphaël Giudicelli a contacté un expert pour nous dire comment éviter les mauvaises surprises.
2: Fabrice Trace, agent général d'assurance, bonjour.
3: Bonjour Raphaël.
2: Alors déjà, une question que beaucoup de monde peut se poser, est-ce que j'ai le droit de prêter ma voiture à ma famille ou à un ami par exemple ?
3: Oui, j'ai le droit à partir du moment où ma voiture est assurée, bien sûr. Il faut juste que je vérifie auparavant que la personne est bien titulaire d'un permis de conduire en cours de validité.
2: Si jamais la personne à qui j'ai prêté mon véhicule a un accident, comment ça se passe ? Que couvre mon assurance ?
3: Alors, tout va dépendre de la formule d'assurance. Vous avez donc des assurances responsabilité civile, des assurances responsabilité civile incendie et vol, et ce qu'on appelle la tout risque, et professionnellement, nous on appelle ça l'assurance dommage tous accidents. Donc, à partir du moment où vous prêtez votre véhicule, le véhicule, s'il est assuré au minimum en responsabilité civile, c'est-à-dire pour les dommages que le conducteur du véhicule cause à des tiers. Donc ça, c'est l'assurance obligatoire minimale auto.
2: Et comment je peux connaître rapidement les conditions de mon assurance ? C'est plus facile peut-être de leur passer un coup de téléphone.
3: Alors, soit vous passez un coup de téléphone, ça effectivement, c'est une bonne chose. Soit, ce qui est important aussi, c'est de regarder donc son contrat d'assurance. Un contrat d'assurance s'analyse de manière assez simple. Vous avez un document d'information préalable à l'assurance, résumé du contrat. Et puis, vous avez aussi donc les conditions générales qui sont l'ossature du contrat, donc l'ossature juridique du contrat.
2: Dernière question. En cas de contrôle routier, si j'ai emprunté le véhicule à un proche, je dois montrer quel document ?
3: Alors, il y a eu une réforme et donc le certificat d'assurance, la fameuse carte verte, n'est plus obligatoire. On n'est plus obligé de la poser sur le pare-brise. Pourquoi ? Parce que les forces de l'ordre ont un fichier, le fichier des véhicules assurés. Ils peuvent consulter le fichier pour voir si le véhicule est véritablement assuré ou non.
2: L'Observatoire national interministériel de la sécurité routière estime qu'aujourd'hui, en France, environ 700 000 personnes conduiraient sans assurance.

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1: Priorité à la sécurité d'un patrouilleur qui s'apprête à intervenir sur les voies de l'A31 en Côte d'Or. Il va remettre en place des cônes de signalisation dans un chantier. Un basculement de circulation, c'est au kilomètre 36 de l'A31. Attention, peu importe votre sens de circulation, il va intervenir dans les deux sens. Donc ça vous concerne aussi bien en direction de Nancy qu'en direction de Beaune et de Lyon dans le secteur de Dijon. A31 entre la bifurcation avec la 39 et la sortie numéro 1 pour Nuits.

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1: Bonne route et bonne matinée à tous, bienvenue sur Autoroute Info. Dans l'actu trafic à 6h30, la présence d'obstacles sur les voies sur différents axes autoroutiers. On va se rendre pour commencer en Côte d'Or dans le secteur de Dijon. Des cônes de chantier ont été déplacés dans un basculement de circulation. C'est au kilomètre 36 de la 31 entre la sortie numéro 1 pour Nuit-Saint-Georges et la bifurcation avec la 39. Attention, peu importe votre sens de circulation puisque le patrouilleur intervient en ce moment dans le chantier, dans le basculement. Donc ça vous concerne aussi bien en direction de Nancy qu'en direction de Beaune et de Lyon. En région lyonnaise, à l'est de Lyon, sur la 42, un objet métallique a été signalé au kilomètre 12, c'est en direction de Lyon, au niveau juste après la bifurcation avec l'autoroute à 432, à peine quelques centaines de mètres après la bifurcation. Attention à cet obstacle qui a été signalé sur les voies. Un patrouilleur se rend sur place. Partout ailleurs, ça se passe bien. Pas d'autres interventions à vous signaler, pas d'autres obstacles, pas d'incident ou d'accident sur votre trajet si vous êtes par exemple sur la 6, l'axe Paris-Lyon. Ça se passe bien dans la traversée de la Bourgogne. On s'intéresse maintenant aux titres de l'actualité. Ils sont présentés depuis la rédaction de France Info.
2: En une minute et à la une, Sébastien Lecornu demande un gel des dépenses et de nouvelles économies dans le budget 2026.
3: Pour pouvoir financer les aides aux agriculteurs touchés par la sécheresse, Annie Genevard, la ministre de l'Agriculture, doit annoncer ce matin, lors d'une conférence de presse, les mesures d'un plan de soutien et de sauvetage des agriculteurs. Des annonces espérées également lors de la conférence nationale du handicap qui se tient aujourd'hui à Bobigny, près de Paris, présidée par Emmanuel Macron. Le chef de l'État doit annoncer une soixantaine de mesures en faveur des personnes en situation de handicap. Le président argentin durcit le ton sur les îles Malouines revendiquées par l'Argentine. Javier Milei évoque des vents favorables grâce notamment au soutien de Donald Trump et annonce des sanctions plus sévères pour tout projet pétrolier lancé autour de cet archipel de l'Atlantique Sud actuellement administré par le Royaume-Uni. La liquidation se rapproche de plus en plus pour les Girondins de Bordeaux. La Fédération française de foot maintient la rétrogradation du club en régional sans réexaminer son dossier. Le club accumule 118 millions d'euros de pertes ces dernières années.
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1: Le voyage, on le continue ensemble sur Autoroute Info. On va se retrouver juste après Indochine pour le point sur vos conditions de circulation.

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1: À l'est de Lyon, sur la 42, un patrouilleur intervient en ce moment même sur les voies pour ramasser un obstacle. Il traverse en direction de Lyon. Kilomètre 12 de la 42, c'est au niveau de la bifurcation avec l'autoroute A432. Attention, patrouilleur qui est sur les voies de la 42 en ce moment, direction Lyon. Il ramasse un obstacle, un objet métallique qui a été signalé un petit peu plus tôt ce matin. On va se retrouver dans les prochaines minutes pour en reparler, faire le point sur l'actualité de votre route. Ce sera après les Doobie Brothers dans un instant et Matt Simmons tout de suite sur Autoroute Info.

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1: 6h45, merci d'écouter Autoroute Info. Vos conditions de circulation au moment où je vous parle sont bonnes puisqu'il n'y a pas d'incident ou d'accident à vous signaler, peu importe l'axe autoroutier sur lequel vous êtes en ce moment. Une circulation qui est fluide dans la traversée de la Bourgogne, par exemple si vous êtes sur l'autoroute A6, l'axe Paris-Lyon. Même chose en région lyonnaise et parisienne pour l'instant, pas de bouchons importants à vous signaler si vous êtes à Lyon, sur la métropole 6, sur la 46 ou la 42 à l'est. Et puis même chose en région parisienne à l'approche de Paris sur la 6 ou sur la 5A. Une information à vous signaler si vous souhaitez faire le plein de gasoil sur l'autoroute A5. Ce n'est pas possible sur l'aire des Jonchets, une aire située en direction de Nancy et de Dijon. Plus de distribution de gasoil sur l'aire de Jonchets. La grande paroisse, elle est située au kilomètre 30 de l'autoroute A5. Il faudra faire le plein sur l'aire suivante, l'aire de Villeneuve-l'Archevêque.
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1: Allez, vous ne bougez pas dans un instant, on mettra le cap sur Paris, on vous emmènera au cœur de l'histoire à la rencontre d'un monument qui domine fièrement les Champs-Élysées. Vous restez avec nous, ce sera après. Le retour de l'actualité trafic et tout de suite un duo, c'est This Is et Théodora sur Autoroute Info. On écoute Mélodrama.

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1: Pas de changement concernant vos conditions de circulation et c'est plutôt une bonne chose puisque ça se passe bien ce matin sur la route. Pas d'incident ou d'accident gênant le trafic à vous signaler. Retour de l'actu trafic, ce sera à 7h sur Autoroute Info, vous ne bougez pas. Avant ça, on part à Paris. Roald Bilbo nous emmène découvrir l'Arc de Triomphe, édifice emblématique de la capitale, géré par le Centre des Monuments Nationaux.
2: Le 2 décembre 1805, les troupes napoléoniennes remportent une victoire éclatante à Austerlitz face aux troupes russes et autrichiennes. L'empereur promet à ses grognards qu'ils rejoindront leur foyer en passant sous des arcs de triomphe. 2 mois plus tard, Napoléon signe le décret pour la construction de l'arc de la place de l'Étoile. Et si aujourd'hui il est intimement lié à l'avenue des Champs-Élysées et à la colline Chaillot, il a été envisagé un temps de l'édifier à l'est parisien. C'est ce que nous rappelle Arnaud Vuille, administrateur de l'arc de triomphe.
3: Il avait été envisagé dans un premier temps qu'il soit installé à proximité de l'ancienne Bastille, détruite. Et le choix du coup s'est porté vers l'ouest parisien, qui se trouvait être sur le trajet entre le palais des Tuileries et les différentes résidences impériales et ex-résidences royales.
2: Entamé à l'été 1806 sous la direction de l'architecte Jean-François Chalgrin, les travaux vont durer 30 ans pour s'achever bien après la mort de l'empereur.
3: Après la chute de l'Empire, les différents monarques ont mis le projet en suspens et c'est finalement Louis-Philippe, dans une logique de concorde, qui achèvera le bâtiment 30 ans plus tard, en 1836.
2: Sous le Second Empire, le baron Haussmann transforme la capitale et s'attache tout particulièrement à magnifier l'Arc de Triomphe.
3: En ce qui concerne l'Arc de Triomphe, c'est l'environnement urbain qui vient se construire autour et se constituer autour de l'Arc de Triomphe et pas l'inverse.
2: 3 ans après la fin de la traumatisante Première Guerre mondiale, la tombe du soldat inconnu est installée au pied du monument. C'est un ancien poilu qui dut choisir parmi 8 dépouilles non identifiées celui qui allait représenter le symbole du recueillement national.
4: Monsieur Maginot m'a fait l'insigne honneur de me désigner pour choisir celui des 8 cercueils qui représenterait le soldat inconnu.
2: Et pour préparer au mieux votre visite de ce lieu emblématique, rendez-vous sur paris-arcdetriomphe.fr.

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1: Attention à un poids lourd en panne arrêté sur la 6 en Côte d'Or, c'est en direction de Lyon, au kilomètre 313, on est près de Beaune. Un poids lourd qui empiète sur la voie de droite, c'est dangereux. Attention, après la sortie 24.1,

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1: Nous voyageons ensemble ce vendredi matin. Il est 7h.
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1: Et c'est en compagnie de Sarah Gabzi pour l'actualité trafic. Bonjour Sarah.
2: Bonjour Élise.
1: Côté circulation, une nouvelle information trafic concerne les conducteurs qui traversent en ce moment la Bourgogne.
2: C'est sur l'A6 qu'on vient de nous signaler la présence d'un poids lourd en panne. Kilomètre 313 de l'A6 direction Lyon, on est près de Beaune. Après la sortie 24.1 Beaune-Chamy, poids lourd qui dépasserait un peu sur la voie de droite. Donc ça reste dangereux, il faut bien sûr respecter le corridor de sécurité. Un patrouilleur se rend sur place.
1: Y a-t-il d'autres perturbations à signaler aux auditeurs?
2: Non, pas d'autres difficultés à signaler, c'est tant mieux. Tout se passe bien dans l'ensemble ce vendredi matin. Pas de grosses difficultés à signaler sur les voies aux auditeurs qui roulent par exemple dans l'est de la France sur l'autoroute A36 entre Mulhouse et Beaune. Ça se passe bien aussi sur l'A40 en ce moment. Et même chose, que ce soit à l'approche de Lyon ou de Paris où le trafic reste pour l'instant fluide, il n'y a pas de bouchon important à signaler.
1: Alors pas de bouchon effectivement. Des retours caméra qui montrent une circulation relativement soutenue. On est quand même en pleine heure de pointe. L'hypovigilance est une des principales causes d'accidents sur les routes, phénomène qui peut être accentué par la routine des trajets quotidiens, comme le rappelle Jérémy Esclavard.
3: Nous pensons tous à nos proches lorsqu'ils doivent effectuer un long trajet, mais nous sommes moins attentifs à nos parcours quotidiens. Pourtant, les statistiques prouvent que 2 accidents sur 3 se produisent à moins de 15 km du domicile de leur victime sur un trajet quotidien. Ne vous laissez pas porter par l'habitude. S'il vous arrive de constater avec surprise que vous êtes déjà à tel ou tel endroit, le danger n'est pas loin. L'attention, la concentration au volant, c'est tous les jours et tout le temps.
1: L'actualité trafic revient sur Autoroute Info et ce sera dans moins de 5 minutes. Restez bien avec nous. Juste après, on parlera aussi d'idées de sortie pour cette fin de semaine, semaine de la rentrée qui s'achève. C'est le moment de profiter du week-end et prendre du bon temps. On verra ça après la musique. Mais tout de suite, ce sont les titres de France Info.
4: L'aura du lieu et à la une, cet incendie en cours en Ardèche.
5: 50 hectares ont été parcourus par les flammes. L'incendie s'est déclaré en fin d'après-midi hier au vent dans le sud du département. Une trentaine de personnes ont été évacuées. À noter que 5 départements du sud-est sont en risque élevé. Feu de forêt aujourd'hui. Les 20 plus grandes villes de France sont toutes concernées par des enquêtes pour des violences dans le périscolaire, dont 17 pour des violences sexuelles. C'est ce que révèle ce matin la cellule investigation de Radio France. Une vingtaine d'enquêtes sont ouvertes. Par exemple, à Marseille, à Paris, près de 200 animateurs ont été suspendus, dont une soixantaine pour des accusations grave. Donald Trump demande à nouveau à la Cour suprême américaine de pouvoir restreindre le vote par correspondance à quelques jours de l'envoi aux électeurs des premiers bulletins dans certains États pour les élections cruciales de mi-mandat. Le président américain dénonce régulièrement ce mode de scrutin, l'une des raisons, selon lui, de sa défaite en 2020 face à Joe Biden. Troisième journée de Ligue 1 et Lille s'en sort bien face à Toulouse avant la Ligue des Champions. Victoire 1-0 hier soir. À l'affiche aujourd'hui, Lyon reçoit Auxerre à 19h et Monaco se déplace sur la pelouse toute neuve du Paris Saint-Germain au Parc des Princes. Coup d'envoi 21h05.
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1: Et votre route qui continue avec la chanteuse franco-haïtienne, un des phénomènes de cet été, extrait de son album Ecclesia, c'est Naïka.
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3: Et de l'actualité de la route, une circulation en général qui s'écoule bien ce matin. Sarah Gabzi, il y a quand même un camion qui peut gêner la circulation parce qu'il a arrêté sur l'autoroute A6.
4: C'est en direction de Lyon, près de Beaune, poids lourd que je signalais tout à l'heure. Arrêté en partie sur la voie de droite. J'ai un retour caméra. Le poids lourd est bien sur la bande d'arrêt d'urgence au kilomètre 313 de l'A6, direction Lyon. C'est après la sortie 24.1 Bonne-Chani. Le patrouilleur est arrivé sur place.
3: Et le temps du dépannage, bien sûr, il s'agit de penser au corridor de sécurité. C'est dans le code de la route pour que tout le monde reste en sécurité, justement, le temps de l'intervention. L'actualité trafic qui revient sur Autoroute Info, ce sera à 7h15. Tout de suite, l'essentiel du week-end avec de la musique des années 2000 et des Vikings au programme. C'est avec Xavier Ferrand.
5: Amateurs des années 90-2000, attention, voici deux noms qui vont résonner en vous grâce au festival After Sound à l'hippodrome de Pau. Charlie et Lulu, oui, ceux du Hit Machine, présenteront ce vendredi un karaoké géant avec Larousseau ou encore Boris.
6: C'est soir disco.
5: Si la nostalgie ce n'est pas trop votre truc, le DJ Joachim Garraud, qui est à l'origine de l'habillage musical d'Autoroute Info, organise son festival L'Electric Park en région parisienne ce week-end avec Bob Sinclair ou encore Petit Biscuit. Et si la musique, ce n'est pas trop votre truc, mais que vous êtes plutôt vikings, chevaliers et autres dragons, le festival Fort Fort Lointain vous emmènera dans d'autres mondes, depuis l'hippodrome de Paris en région lyonnaise, avec notamment dans le village viking et dragon, un drakkar grandeur nature.
3: Et pour les nostalgiques des années 90, ça vient tout de suite, c'est la musique, et on va aller en 1994. Un titre qui fait partie de la bande originale du film Prêt à porter, c'est Inik Amos.

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1: Et pour débuter cette journée de vendredi, le trafic a plutôt tendance à bien s'écouler, hein, Sarah Gavzi, vous n'allez pas le démentir, ça se passe très bien sur les autoroutes APRR ce matin.
2: Oui, bonne nouvelle pour les conducteurs qui ont peut-être repris le travail, qui sont sur la route à Lyon. Pas de bouchons importants à signaler, du monde sur la route certes, mais ça se passe bien, notamment au passage du tunnel de Fourvière tout au bout de la métropole 6 à l'est de Lyon. Quelques petits ralentissements sont possibles sur la 42, mais ça se passe quand même dans l'ensemble très bien. Et puis pour ceux qui souhaitent rejoindre la capitale ce matin, sur les derniers kilomètres de l'autoroute A6, le trafic s'écoule plutôt bien. Il faut moins de 40 minutes pour faire le trajet entre Évry et le périphérique parisien.
1: Alors un trafic fluide, mais quand même, hein, il s'agit d'être attentif. Il y a par exemple les zones de travaux à traverser. Il s'agit de respecter les limitations de vitesse indiquées à l'entrée des chantiers. Et puis sur autoroute, il ne faut pas oublier de maintenir de bons intervalles de sécurité, comme le rappelle Elliot Monod.
3: Pour éviter d'être surpris par un ralentissement soudain, pensez à laisser une distance de sécurité suffisante avec le véhicule que vous suivez. Et oui, si vous parvenez à lire la plaque d'immatriculation du véhicule devant vous, cela veut évidemment dire que vous êtes trop près. Vous ne pourrez pas vous arrêter à temps s'il freine brusquement, puisqu'à 130 km/h, vous parcourez 36 mètres par seconde. En guise de repère visuel, les grandes lignes blanches sur la partie droite de la chaussée, et cela vous est rappelé sur certains panneaux, un trait égale danger, mais deux traits égale sécurité.
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1: Alors c'était la semaine de la rentrée scolaire, mais l'été continue, hein, côté météo, avec toujours de la chaleur, pas mal de chaleur et même trop peut-être, avec 5 départements qui restent en vigilance orange canicule dans la vallée du Rhône et le long de la Méditerranée. Les prévisions de Météo France pour cette journée, c'est avec Corentin Perrault.
4: C'est un temps resplendissant qui nous attend encore cet après-midi, que l'on se situe en Aquitaine ou même en Auvergne-Rhône-Alpes, en Bourgogne-Franche-Comté, mais aussi dans le Grand Est. C'est un large soleil qui domine cette seconde partie de journée de vendredi. Côté vent, il est assez faible, seulement une légère brise souffle de sud-ouest du côté de la Champagne. Et les températures, elles grimpent encore cet après-midi, apportent une chaleur généralisée avec 30 à 33 degrés, atteignant même les 35 à 37 degrés en vallée du Rhône et dans le sud-ouest, soit des températures exceptionnelles pour la saison. Comptez alors 29 degrés à Paris, 30 degrés à Langres, 31 degrés à Nancy, 32 degrés du côté de Mulhouse, 33 degrés à Dijon et Clermont, 34 degrés à Vichy et Annecy, 35 degrés à Lyon, 36 degrés à Grenoble, Bordeaux et Pau, jusqu'à 38 degrés du côté de Mont-de-Marsan. Ce temps estival se poursuit pour l'ensemble de ce week-end, avec un ciel pleinement lumineux et toujours des très fortes chaleurs, notamment entre le sud-ouest et l'Auvergne-Rhône-Alpes. Quentin Perrault de Météo France pour Autoroute Info.
1: Là, ça ne nous a pas échappé, hein. C'était la semaine de la rentrée. Peut-être un petit peu difficile, hein, déjà nostalgique des vacances, mais c'est peut-être le moment de penser à programmer les prochains congés. Alors, on va vous guider dans quelques minutes pour mettre à jour votre calendrier. Restez bien avec nous, c'est après ce titre de Teddy Swims.

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1: L'actualité de votre route pour ce tout début de journée, eh bien, c'est une circulation qui s'écoule parfaitement bien sur les axes que vous empruntez avec une météo clémente, un trafic fluide et un temps sec. Les conditions sont réunies pour que votre trajet se passe pour le mieux. Alors, du monde évidemment, hein, aux abords des agglomérations, Paris, Lyon, un peu de monde aussi sur l'autoroute A36, la partie gratuite du côté de Sochaux et Belfort, mais pas de bouchons signalés sur les écrans de contrôle jusqu'ici, et c'est tant mieux pour vous qui êtes sur la route. Ça y est, on arrive enfin au premier week-end après la rentrée. Le retour à l'école pour les enfants, au travail peut-être aussi pour les parents, ça n'a pas forcément été facile, alors c'est le bon moment de programmer les prochains congés. Corentin Rouleau.
2: Et ça commence dès le 17 octobre jusqu'au 3 novembre pour la Toussaint. Toutes les zones seront en vacances en même temps. Même chose pour les vacances de fin d'année qui débutent pour tout le monde le 19 décembre jusqu'au 3 janvier. Ensuite, c'est les vacances d'hiver, le bon moment pour aller en montagne. La zone C, celle des Parisiens, sera la première sur les pistes dès le 6 février. Pour ceux qui ne veulent pas poser une ou deux semaines consécutives, les jours fériés sont une bonne alternative. Les premiers tombent en novembre avec la Toussaint le 1er et l'armistice 10 jours plus tard. Et pour les ponts, il faut attendre le printemps. Si vous posez par exemple votre vendredi 7 mai juste après l'Ascension, vous aurez 4 jours de congé. Même chose en prenant votre vendredi 14 mai où vous profitez du lundi de Pentecôte.
1: Et en sortant l'agenda, on peut voir aussi qu'en 2027, 4 jours fériés tombent les week-ends. Le 1er, 8 mai et aussi les 15 août et 25 décembre. La musique pour vous accompagner jusqu'au prochain rendez-vous trafic. On se retrouvera à 7h30 au plus tard pour faire le point des conditions de circulation. On vous a préparé un des tubes de Bruno Mars avec Rosé juste avant le prochain rendez-vous trafic. Et puis tout de suite, nostalgie, on va au cœur des années 80 avec Chris de Burgh.
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3: Attention, en passant le péage de Fleury-en-Bière sur la 6, direction Paris, un véhicule est arrêté dans une des voies de péage, kilomètre 50, à 6 direction Paris, c'est après la sortie 14 pour Malzieu.

0: trafic qui est chargé, certes, aux portes de Lyon et de Paris, mais pour l'instant plutôt fluide. Quelques débuts de ralentissement, peut-être à l'est de Lyon, sur la 46, la 42, mais pas de bouchons très importants à signaler. Trafic ralenti sur la 46, sur un kilomètre environ après la sortie numéro 3. Pour le parc de après la sortie 3 pour Villars-les-Dombes, c'est en direction de Marseille. Et puis pour ceux qui rejoignent Paris en ce moment, il faut moins de 40 minutes pour faire le trajet entre Évry et le périphérique parisien. Il peut y avoir peut-être ponctuellement sur la route des véhicules arrêtés en panne sur bande d'arrêt d'urgence. Dans tous les cas, ça ne gêne pas, c'est indiqué sur les panneaux lumineux qui se trouvent au-dessus des voies.
1: Et en ce cas-là, évidemment, hein, pour les conducteurs qui vont dépasser les véhicules en dépannage, il s'agit de penser au corridor de sécurité. Garder un intervalle d'une voie entre l'intervention, généralement sur la bande d'arrêt d'urgence, et la circulation. On se rend un petit peu sur la gauche. Et puis aussi, il peut y avoir des zones de travaux en place sur le réseau. L'occasion de rappeler qu'il faut redoubler de vigilance en les traversant. Elliot Monod.
2: Si les zones de chantier sont systématiquement signalées par des panneaux sur fond jaune, ainsi que sur les panneaux lumineux au-dessus des voies de l'autoroute, chaque année, des ouvriers ou des agents travaillant sur place sont victimes d'accidents, parfois mortel. Gardez à l'esprit que le personnel travaille très près des voies de circulation. Redoublez alors de vigilance pour leur sécurité dès que vous abordez un balisage et réduisez votre vitesse comme indiqué, parfois jusqu'à 50 km/h.
1: Autoroute Info, c'est bien sûr l'actualité trafic 24 heures sur 24, 7 jours sur 7. C'est également régulièrement les prévisions de Météo France. Le prochain rendez-vous, ce sera dans un quart d'heure. Et puis tout de suite, et comme toujours sur Autoroute Info, les titres de l'actualité nationale et internationale, les titres de France Info.
3: La une, ce sauvetage au Népal.
4: Deux ouvriers ont été extraits vivants d'un tunnel dans le nord du pays, 9 jours après la crue dévastatrice qui a fait au moins 1280 morts et plus de 5600 disparus selon le dernier bilan. Des dizaines de sauveteurs creusent depuis une semaine plusieurs tunnels ensevelis sur des sites de centrales hydroélectriques ou de barrages en construction où travaillaient des centaines d'ouvriers. Un gel des dépenses et de nouvelles économies. Voilà ce que demande Sébastien Lecornu à son gouvernement pour pouvoir financer le plan de soutien et de sauvetage des agriculteurs touchés par la sécheresse, plan dont les mesures doivent être annoncées ce matin par la ministre de l'Agriculture, Annie Genevard. 100 000 emplois en moins d'ici 5 ans. Volkswagen s'accorde sur un plan de restructuration historique qui prévoit la suppression d'environ 50 000 postes supplémentaires dans le monde avant 2030, en plus des 50 000 déjà prévus en Allemagne. Ça représente 15% de l'effectif total du constructeur automobile allemand. Il est accusé d'agression sexuelle et de viol sur 16 clientes. Un tatoueur du Pas-de-Calais est jugé à partir d'aujourd'hui pour des faits commis entre 2006 et 2023 dans le salon qu'il gérait à Arras. Il est actuellement en détention provisoire.
1: 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Et avec la rentrée, il y a les jeunes gens, les jeunes étudiants ou les jeunes travailleurs qui achètent leur première voiture. Nous verrons dans quelques minutes quelles sont les voitures plébiscitées par les jeunes conducteurs. C'est le prochain rendez-vous au reportage de la rédaction. Mais tout de suite, premier extrait de son prochain album qui va sortir le 30 octobre prochain. Les fans sont sur un grill, ce sera son 13e album. Mylène Farmer.

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1: La circulation s'écoule bien sur l'ensemble des autoroutes APRR avec quelques points de congestion qui commencent à se dessiner en cette heure de pointe du côté du bassin lyonnais pour les conducteurs qui sont sur l'autoroute A46, autoroute de contournement de Lyon par l'Est. Un peu de monde également sur l'A42 à l'approche de l'agglomération lyonnaise. On reviendra d'ailleurs sur les temps de parcours au moment du prochain rendez-vous trafic de 7h45. Et puis un petit mot pour les conducteurs qui sont à l'approche du bassin parisien. Il y a de la circulation aussi dans les derniers kilomètres de la 6 quand vous allez quitter les autoroutes APRR après la bifurcation avec la francilienne. Beaucoup de monde jusqu'au périphérique, porte d'Italie ou porte d'Orléans. Dans le bassin parisien aussi d'ailleurs. À noter qu'il n'y a plus de gazole sur l'aire de Jonchée, la grande paroisse. C'est en quittant l'Île-de-France par l'autoroute A5. Première aire de service d'autoroute, kilomètre 30. Donc il faudra faire une cinquantaine de kilomètres de plus pour atteindre la station d'autoroute suivante. Premier trajet vers la fac, l'école ou le travail. En cette période de rentrée, de nombreux jeunes conducteurs prennent leur indépendance au volant. Alors, quels modèles séduisent le plus les nouveaux titulaires du permis ? Jérémy Esclavard.
2: La première voiture dans la vie d'un automobiliste, c'est un achat important dont on se souvient toute sa vie. Et selon plusieurs études, c'est la Clio qui occupe la première place du classement des véhicules les plus assurés par les jeunes conducteurs. Et cela fait plusieurs années que cela dure. Les Clio 2, 3, 4 et maintenant 5 sont sur la plus haute marche du podium depuis de nombreuses années. Toujours chez la marque aux losanges, la Twingo dernière génération tire aussi son épingle du jeu auprès des nouveaux conducteurs. Les Peugeot 208 et 207 sont également très appréciés. Les deux citadines de la marque aux Lyon séduisent les automobilistes débutants grâce à leur design et à leur prix sur le marché de l'occasion. Dans le top 10, on retrouve aussi la Citroën C3, l'Opel Corsa, la Toyota Yaris ou encore la Golf et la Polo de chez Volkswagen. Sans surprise, les jeunes conducteurs se tournent plutôt vers des citadines compactes. Elles sont en effet moins chères à l'achat, à assurer et à entretenir.
1: Et en moyenne, les jeunes conducteurs déboursent entre 5 000 et 8 000 euros pour leur première voiture. La musique est juste après. On se retrouve pour l'actualité trafic. On va au cœur des années 90 avec The Verve.

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1: Un accident à vous signaler dans l'Aube, c'est sur l'autoroute A5 en direction de Paris. Accident signalé entre 3 et 100 au kilomètre 91. On ne sait pas combien de véhicules sont impliqués, ni si ça gêne le trafic ou non pour l'instant. Faites attention après la sortie 20, Romilly, Aix-en

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1: Et côté circulation, une nouvelle information est parvenue ces dernières minutes, Sarah Gabzi, concernant les conducteurs en ce moment sur l'autoroute A5 en direction de Paris.
2: Oui, un accident s'est produit il y a quelques minutes dans l'Aube, c'est entre 3 et 100 km 92 de l'autoroute A5. On a un véhicule arrêté sur la bande d'arrêt d'urgence, véhicule accidenté et peut-être des débris sur les voies. Le patrouilleur est en route, un accident qui s'est produit après la sortie 20, Romy, Aix-en-Othe.
1: Et pour les conducteurs qui vont continuer beaucoup plus loin, qui vont arriver dans le bassin parisien, et il y a des ralentissements qui commencent à se dessiner, hein, même au bout de l'autoroute A5.
2: Oui, tout au bout de la 5, sur la 5A précisément, dans la bretelle qui permet de continuer en direction de la Francilienne, en direction d'Évry et de Corbeil-Essonne. Un bouchon s'est formé, il faut une dizaine de minutes pour passer la bretelle. Quelques ralentissements sont aussi possibles pour ceux qui rejoignent Paris par la 6 entre Évry et le périphérique parisien.
1: Rien d'inhabituel, hein. C'est l'heure de pointe, beaucoup de circulation avec du monde sur la route du travail. Allez, le week-end c'est ce soir. Et puis du monde aussi du côté de la région lyonnaise avec des ralentissements aussi pour les grands axes autour de Lyon.
2: Oui, à l'est de Lyon, notamment la 46 est concernée par les difficultés, un petit peu d'attente pour passer un bouchon de 2 km qui se trouve après la sortie 3 à Villars-les-Dombes, c'est en direction de Marseille. Il faut moins de 10 minutes pour passer la perturbation. Sur la 42, des ralentissements aussi. Pour ceux qui rejoignent Lyon après la sortie numéro 4, parc de Méribel-Jonage, il faut 10 minutes pour passer le bouchon. Et puis au passage du tunnel de Fourvière aussi, même chose, sur la métropole 6, direction Lyon-Centre.
1: Allez, courage pour ceux qui sont dans ces retenues. Et quelques minutes à patienter et après, ça ira un peu mieux. Côté circulation, et bien ailleurs, ça se passe parfaitement bien. Le temps est sec, ensoleillé même. Et on attend encore de la chaleur aujourd'hui. D'ailleurs, on va retrouver dans quelques instants les prévisions de Météo France. Et puis, côté trafic, pas de difficultés majeures à signaler par ailleurs sur les autres autoroutes qui n'ont pas été citées. Et c'est tant mieux. Un mot pour les conducteurs qui sont dans le département de l'Ain. La départementale 1084 est fermée à cause d'un éboulement. C'est près de l'autoroute A40, entre la jonction avec la 42 et le secteur d'Oyonnax, à hauteur du col de la commune de Cerdon. La départementale 1084 ne rouvre pas avant le 12 octobre. Du coup, les routiers habitués à l'emprunter sont invités à éviter ce secteur et à rester sur l'autoroute.
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1: Je disais il y a quelques instants, la chaleur encore une fois aujourd'hui. 5 départements en vigilance orange canicule. Ça va vous concerner si vous allez dans la vallée du Rhône ou encore le long de la Méditerranée. Les prévisions de Météo France, c'est tout de suite avec Corentin Perrault.
3: C'est un temps resplendissant qui nous attend encore cet après-midi, que l'on se situe en Aquitaine ou même en Auvergne-Rhône-Alpes, en Bourgogne-Franche-Comté, mais aussi dans le Grand Est. C'est un large soleil qui domine cette seconde partie de journée de vendredi. Côté vent, il est assez faible, seulement une légère brise souffle de sud-ouest du côté de la Champagne. Et les températures, elles grimpent encore cet après-midi, apportent une chaleur généralisée avec 30 à 33 degrés, atteignant même les 35 à 37 degrés en vallée du Rhône et dans le sud-ouest, soit des températures exceptionnelles pour la saison. Comptez alors 29 degrés à Paris, 30 degrés à Langres, 31 degrés à Nancy, 32 degrés du côté de Mulhouse, 33 degrés à Dijon et Clermont, 34 degrés à Vichy et Annecy, 35 degrés à Lyon, 36 degrés à Grenoble, Bordeaux et Pau, jusqu'à 38 degrés du côté de Mont-de-Marsan. Ce temps estival se poursuit pour l'ensemble de ce week-end, avec un ciel pleinement lumineux et toujours des très fortes chaleurs, notamment entre le sud-ouest et l'Auvergne-Rhône-Alpes. Quentin Perrault de Météo France pour Autoroute Info.
1: Et votre route continue en musique avec Angèle. Elle sort son troisième album le 16 octobre prochain. Elle est dans la playlist Autoroute Info.

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6: Un retour en bref de l'actualité trafic avec vous, Sarah Gabzi. On va parler évidemment de l'intervention qui va se mettre en place après l'accident sur l'autoroute A5, l'axe Paris-Trois-Langres.
7: L'accident qui s'est produit en direction de Paris après Troyes et la sortie 20 Romilly Aix-en-Othe. Une voiture a touché les glissières de sécurité, véhicule qui est sur la bande d'arrêt d'urgence. Il y a peut-être encore des débris sur les voies. Le patrouilleur est en route. Il ne va pas tarder à arriver, devra arriver sur place d'ici une quinzaine de minutes. En attendant, il faut bien sûr bien respecter le corridor de sécurité.
6: La musique pour vous accompagner, vous qui êtes ce matin sur la route avec Elena en préparation juste avant le prochain rendez-vous trafic de 8h. Et tout de suite, c'est Bob Marley. Bonne route à tous. Restez prudents à l'écoute d'Autoroute Info, bien sûr.

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1: Bienvenue si vous nous rejoignez, il est 8h.
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2: Et la semaine de la rentrée s'achève, le week-end est dans la ligne de mire, mais pour l'instant vous êtes sur la route et côté circulation, il y a une intervention ou deux à rappeler aux conducteurs qui nous écoutent, Sarah Gabzi. On va commencer par la pose d'une voie qui est neutralisée sur l'autoroute A6.
3: Oui, voie de droite qui va l'être dans les prochaines minutes. Le patrouilleur est là en direction de Lyon, kilomètre 313, là où un poids lourd est tombé en panne. La voie de droite doit être neutralisée après la sortie 24.1 Bonchani. Et puis dans l'Aube, après le secteur de Troyes, on est sur la 5. Un accident s'est produit, kilomètre 92, c'est après la sortie 20 Romine Aix-en-Othe en direction de Paris. Accident impliquant une voiture qui est sur la bande d'arrêt d'urgence. Il se peut qu'il y ait des débris sur les voies suite à l'accident. Le patrouilleur n'est pas très loin, il ne va pas tarder à arriver sur place.
2: Côté circulation, je le disais, un trafic fluide, sauf comme bien souvent en heure de pointe, en région lyonnaise et en région parisienne, du côté du bassin parisien, comment ça se passe?
3: Il faut 10 minutes pour passer un bouchon qui s'est formé dans la bretelle qui relie la 5A à la nationale 104, la francilienne, en direction d'Evry et de Corbeil-Essonne. Et puis pour tous les conducteurs qui ont choisi de rejoindre Paris par la 6, ça se passe bien, il faut moins de 40 minutes pour faire le trajet entre Evry et le périphérique parisien.
2: Et pour ceux qui sont près de Lyon, alors il y a ceux qui rejoignent Lyon même, hein, et puis il y a ceux qui vont passer l'agglomération. Il y a quelques bouchons et ralentissements à prévoir.
3: Mais dans tous les cas, il faut entre 5 et 10 minutes pour passer des bouchons, que ce soit au passage du tunnel de Fourvière sur la métropole 6 ou plus à l'est sur la 46 direction Marseille, après la sortie 3 ou sur la 42 en direction de Lyon-Centre, une fois passée la sortie numéro 4.
2: L'actualité trafic de retour, ce sera dans moins de 5 minutes et tout de suite les titres de France Info.
4: Une minute, c'est avec Laura Dulieu, avec cette nouvelle vague de chaleur en plein mois de septembre.
5: 5 départements du sud-est de la France sont en vigilance orange canicule aujourd'hui. L'Ardèche, l'Aude, la Drôme, le Gard et l'Hérault. Hier après-midi, déjà des températures jusqu'à 37 degrés ont été relevées, notamment à Perpignan. 38 degrés sont attendus aujourd'hui dans le sud-ouest et la vallée du Rhône. Et après cet été de tous les records, les agriculteurs touchés par la sécheresse attendent les annonces de la ministre de l'Agriculture. Tout à l'heure à 9h, Annie Genevard doit détailler les mesures du plan de soutien et de sauvetage des agriculteurs. Le Brésil dit sa profonde préoccupation à propos de la suspension des importations de volailles et de bœuf brésiliens par l'Union européenne, suspension qui entre en vigueur aujourd'hui en attendant le respect des règles sanitaires européennes. Bruxelles reproche au Brésil de ne pas avoir apporté de garanties suffisantes, notamment sur l'utilisation abusive d'antibiotiques dans l'élevage. L'US Open s'est terminé pour Gaël Monfils, le vétéran français s'est incliné cette nuit face à l'Américain Lerner Tien au deuxième tour de son dernier tournoi du Grand Chelem. À tout juste 40 ans, Gaël Monfils prendra sa retraite à la fin de la saison au Masters 1000 de Paris.
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2: Le prochain sujet de reportage, c'est le vrai faux d'Autoroute Info. Il est fréquent de traverser des zones de travaux sur autoroute sans la présence d'ouvriers sur place. C'est vrai, hein, peut-être avez-vous déjà vu ça, les balisages, personne dedans. Est-ce vrai, est-ce faux? C'est la réponse, ce sera dans quelques minutes sur Autoroute Info. Et puis à noter, ce soir, 19h, match de Ligue 1 de foot. Lyon reçoit Auxerre au Groupama Stadium. Alors pourquoi je vous parle de foot? Tout simplement pour vous dire que la circulation risque en fin d'après-midi et en début de soirée d'être bien chargée, hein, sur l'Est lyonnais. Et puis aussi pour le titre qui arrive tout de suite, c'est l'hymne de la dernière Coupe du Monde, chanté par Shakira et Burna Boy. Oh, hey.

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2: Dans l'actualité trafic, un camion en dépannage, c'est à la traversée de la Bourgogne, Sarah Gabzi.
3: Oui, on est près de Beaune sur la 6 en direction de Lyon. La voie de droite est neutralisée, ça y est, au kilomètre 313 de l'autoroute A6. Il faut bien faire attention. Après la sortie 24.1 pour Beaune-Chagny. Et puis dans l'Aube, une fois passé le secteur de 3 sur l'A5, bien se déporter sur l'une des voies de gauche, sur la voie de gauche, au kilomètre 92, là où s'est produit un accident. Voiture sur la bande d'arrêt d'urgence direction Paris. Après la sortie 20, Romy, Aix-en-Othe.
4: Le patrouilleur ne devrait pas tarder à arriver sur place. Pour l'instant, la zone n'est pas encore sécurisée. Franck Pélissier et Géraldine Milla répondent à présent aux questions que vous vous posez concernant les travaux sur autoroute.
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6: Vrai ou faux, il est fréquent de traverser des zones de travaux sans y voir d'ouvriers.
7: C'est vrai, et on peut tout à fait comprendre ce questionnement. Alors, il y a deux raisons principales à cela. Tout d'abord, la pose d'un balisage doit être réalisée afin de sécuriser autant les agents autoroutiers que les conducteurs, comme par exemple très tôt le matin, quand il y a très peu de monde en circulation. Il est donc tout à fait possible de traverser une zone de balisage avant l'arrivée sur place des entreprises et des ouvriers.
6: Quelle est l'autre raison ?
7: Eh bien, selon la nature des chantiers, on ne peut pas retirer un balisage juste après la fin des travaux. Certaines opérations et certains ateliers nécessitent des temps de séchage ou de prise plus ou moins longs, comme pour les bétons. Et dans ce cas aussi, on peut constater qu'il n'y a personne dans un balisage pour travaux.
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2: Prochain rendez-vous des conditions de circulation sur Autoroute Info, c'est dans tout juste 5 minutes. La musique, tout de suite, on va en 1986 avec un des plus grands tubes de Prince.

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2: Avant de parler de la circulation en Île-de-France et région lyonnaise, encombrée comme tous les matins de semaine en heure de pointe, on va faire des détours, Sarah Gabzi, du côté de la Bourgogne et du côté de la Champagne, avec en Bourgogne un camion en dépannage sur l'autoroute A6.
3: Et la voie de droite qui reste neutralisée, Elise, c'est en direction de Lyon, kilomètre 313 de l'A6, on est près de Beaune, après la sortie 24.1 Beaune-Chagny. Voie de droite neutralisée, intervention en cours, il reste deux autres voies pour rouler. Et puis sur l'A5 dans l'Aube, un accident s'est produit. La voiture est sur la bande d'arrêt d'urgence. Il se peut qu'il y ait encore des débris sur les voies kilomètre 92. Après le kilomètre 92, c'est en direction de Paris. Une fois passé 3 et la sortie 20, Romilly, Aix en note, le patrouilleur seront sur place.
2: Et puis il arrive parfois que des animaux sauvages arrivent à passer les grillages qui bordent l'autoroute. C'est le cas hein, en ce moment, pas très loin d'Auxerre.
3: Oui, c'est...
2: Il est question d'une biche.
3: Plutôt que, oui, c'est non pas sur la 6 près d'Auxerre, mais plutôt sur l'autoroute A36. Donc on est près de Besançon, dans l'est de la France.
2: Des excuses, Sarah.
3: Pas de souci, un animal signalé près des voies. Il faut faire attention dans les deux sens de circulation, au kilomètre 115 dans le département du Doubs. On est entre la sortie 4, Besançon-Centre, Besançon-Saint-Claude et la sortie 4.1 pour Besançon-Palante.
2: Oui, Besançon-Auxerre, rien à voir. L'actualité trafic, je le disais en ouverture, c'est la circulation en Île-de-France et en région lyonnaise. Des bouchons de début de journée, mais rien de très inhabituel.
3: Oui, notamment à Paris, au passage de la bretelle A5A francilienne en direction d'Évry et de Corbeil-Essonne. Il faut plus ou moins 10 minutes pour passer le bouchon. Du monde aussi à Lyon ce matin, notamment au passage du tunnel de Fourvière, tout au bout de la 6 sur la métropole 6. À l'est, des bouchons aussi sur la 46, la 42 à l'approche de Lyon. Dans tous les cas, il faut entre 10 et 15 minutes pour passer les difficultés, les bouchons qui se sont formés ce matin.
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2: 5 départements en vigilance orange, canicule sont concernés, des départements de la vallée du Rhône et le long de la Méditerranée. Le thermomètre va encore afficher des températures très élevées aujourd'hui. Les prévisions de Météo France détaillées pour cette journée, c'est avec Corentin Perrault.
4: C'est un temps resplendissant qui nous attend encore cet après-midi. Que l'on se situe en Aquitaine ou même en Auvergne-Rhône-Alpes, en Bourgogne-Franche-Comté, mais aussi dans le Grand Est, c'est un large soleil qui domine cette seconde partie de journée de vendredi. Côté vent, il est assez faible, seulement une légère brise souffle de sud-ouest du côté de la Champagne. Et les températures, elles grimpent encore cet après-midi, apportent une chaleur généralisée avec 30 à 33 degrés, atteignant même les 35 à 37 degrés en vallée du Rhône et dans le sud-ouest, soit des températures exceptionnelles pour la saison. Comptez alors 29 degrés à Paris, 30 degrés à Langres, 31 degrés à Nancy, 32 degrés du côté de Mulhouse, 33 degrés à Dijon et Clermont, 34 degrés à Vichy et Annecy, 35 degrés à Lyon, 36 degrés à Grenoble, Bordeaux et Pau, jusqu'à 38 degrés du côté de Mont-de-Marsan. Ce temps estival se poursuit pour l'ensemble de ce week-end, avec un ciel pleinement lumineux et toujours des très fortes chaleurs, notamment entre le sud-ouest et l'Auvergne-Rhône-Alpes. Corentin Perrault de Météo France pour Autoroute Info.
2: Restez avec nous dans les prochaines minutes. On fera le point sur plusieurs éléments à vérifier en cette rentrée sur votre voiture. Révision générale, ce sera après le retour de la musique. Tout de suite, ce titre de Tame Impala, projet musical incarné par le chanteur australien Kevin Parker. Titre remixé par la star sud-coréenne de K-pop, Jennie. C'est Dracula dans la playlist Autoroute Info.

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2: Et gros plan sur l'autoroute A36 du côté de Besançon, Sarah Gabzi. Cela concerne les conducteurs à la traversée du département du Doubs.
3: Oui, la circulation est désormais ralentie en direction de Mulhouse à partir de Besançon. La sortie numéro 4, on est au kilomètre 124. C'est après que le trafic ralentit. Les services de sécurité sont sur place pour tenter d'éloigner un animal du domaine autoroutier. Trafic ralenti pour l'instant direction Mulhouse. Ce sera le cas prochainement aussi dans l'autre sens, direction Beaune et Paris. Après la sortie 4.1, Besançon-Palante.
2: L'actualité trafic de retour sur Autoroute Info à 8h30 et tout de suite, rendez-vous de la rédaction. Cette semaine, c'est la rentrée pour tout le monde, y compris pour votre voiture. Après les vacances et les longs trajets d'été, il est temps de vérifier en détail l'état de votre véhicule. Fabrice Aubry.
4: Première chose, vérifiez bien l'état de vos pneus qui ont été mis à rude épreuve avec la chaleur de l'été. Il faut vérifier la pression des pneumatiques et aussi l'usure de la gomme. Il se peut aussi que des craquelures se soient formées sur les côtés. Vous avez la date de fabrication de vos pneus indiquée sur le flanc et au-delà de 10 ans, il est conseillé de les changer. D'une manière générale, il faut faire attention à tout ce qui est en caoutchouc comme les essuie-glaces. Il faut les nettoyer, vous les décoller du pare-brise et vous les laver avec une éponge. Autre point de contrôle, les niveaux d'huile moteur et de liquide de refroidissement. Jetez aussi un œil au liquide de frein. Quand il est en bon état, il est jaune très clair. Après avoir beaucoup servi, il prend une couleur beaucoup plus foncée. Il faut alors le changer pour garder une bonne efficacité de freinage. Pendant l'été, il se peut que des aiguilles de pin soient rentrées dans le capot via la baie de pare-brise. Là encore, un petit nettoyage s'impose. Et puis à la rentrée, la nuit tombe de plus en plus tôt. Il faut donc bien vérifier les éclairages de votre véhicule.
2: Évidemment, vous pouvez effectuer ces contrôles vous-même ou vous rendre aussi dans un centre agréé. La musique, on va en 1984, l'année où la Grande-Bretagne est secouée par les grèves de mineurs pendant un an. En même temps, sur les ondes, c'est l'effervescence de la musique. Dead or Alive, un groupe de New Wave britannique de Liverpool conquiert le monde avec ce titre.
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3: Un accident sur la 31, accident à vous signaler en Haute-Marne en direction de Nancy. Il se serait produit au kilomètre 137. C'est après la sortie numéro 7 Vesoul, après le secteur de Langres. C'est tout ce qu'on sait pour l'instant. On ne sait pas combien de véhicules sont impliqués, ni si ça gêne le trafic ou non. Donc faites attention. A 31 en Haute-Marne, direction.

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1: Ce vendredi matin, le week-end en ligne de mire, la circulation est intense à l'approche de Paris et de Lyon. On est encore en heure de pointe du monde sur la route du travail, on en reparle dans un instant. Mais d'abord, Sarah Gabzi, on va faire un détour du côté de Besançon, où il y a des ralentissements en ce moment sur l'autoroute A36.
2: Oui, dans le Doubs, dans l'est de la France, trafic ralenti dans les deux sens de circulation sur la 36. On est entre la sortie 4 Besançon-Saint-Claud et la sortie 4.1 Besançon-Palande sur une dizaine de kilomètres. Le trafic est ralenti pour permettre aux

0: Bouchon à l'approche de Paris, de Lyon, où en est-on du côté du bassin parisien?
1: Il faut entre 10 et 15 minutes pour passer un bouchon qui est sur la 5A. Ça concerne ceux qui souhaitent rejoindre la Francilienne en direction d'Evry. Et à Lyon, même chose, 10 à 15 minutes de temps de parcours pour passer les bouchons, le bouchon notamment qui se trouve sur la métropole 6 avant d'arriver au tunnel de Fourvière.
0: Allez, bientôt le week-end. Dans quelques minutes, justement, on vous proposera des idées de sortie pour cette fin de semaine. Restez bien à l'écoute d'Autoroute Info. Et tout de suite, ce sont les titres de France Info.
2: Sébastien Lecornu demande de nouvelles économies à ses ministres.
3: Ainsi qu'un gel des dépenses. Tout cela pour pouvoir financer les aides aux agriculteurs touchés par la sécheresse. Annie Genevard doit annoncer ce matin, lors d'une conférence de presse, les mesures d'un plan de soutien et de sauvetage pour les agriculteurs. Des annonces espérées également lors de la conférence nationale du handicap qui se tient aujourd'hui à Bobigny, près de Paris, présidée par Emmanuel Macron. Le chef de l'État doit annoncer une soixantaine de mesures en faveur des personnes en situation de handicap. J.D. Vance confirme une enquête en cours aux États-Unis à propos d'une frappe sur un mariage en Iran mardi soir. 4 personnes ont été tuées et 70 blessées, selon Téhéran qui jure de venger cette attaque. Les détenteurs japonais des droits de la licence Dragon Ball n'ont pas donné d'accord pour la construction en région parisienne d'un parc à thème dédié à ce célèbre personnage de manga. Il y a 10 jours, Emmanuel Macron et le prince héritier d'Arabie Saoudite, Mohamed Ben Salman, avaient annoncé la construction de 3 parcs à thème à Cergy-Pontoise pour un investissement de 6 milliards d'euros.
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0: Nouvel extrait de son album sorti il y a tout juste une semaine. Alex Warren dans la playlist Autoroute Info.

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1: Sur la 36 en direction de Beaune et de Paris, la circulation est arrêtée en direction donc de la capitale de Paris. Attention, trafic arrêté pour permettre aux agents autoroutiers d'éloigner un animal du domaine autoroutier. C'est après la sortie 4.1 Besançon-Palande dans le secteur de Besançon. Attention, trafic arrêté, bouchon qui se forme. On est déjà à 2 km de difficulté.

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2: Et on revient tout de suite sur l'interruption de la circulation en ce moment sur l'autoroute A36. Sarah Gabzi, c'est dans le département du Doubs.
3: Oui, la circulation arrêtée à Besançon sur l'A36 par les services de sécurité. Ça concerne ceux qui roulent en direction de Beaune et de Paris. Le trafic a été arrêté pour permettre des interventions pour éloigner un animal, un chamois des voies de l'autoroute. La circulation est arrêtée pour une durée indéterminée après la sortie 4.1 Besançon-Palente. Il y a déjà 2 km de bouchons dans l'autre sens aussi pour ceux qui roulent direction Mulhouse. La circulation a dû être ralentie pour la même intervention après la sortie 4 Besançon-Saint-Claude.
2: Et on en reparle évidemment au cours du prochain rendez-vous trafic de 8h45. L'essentiel du week-end d'Autoroute Info, c'est tout de suite. On va parler musique des années 2000, on va parler des Vikings aussi au programme. C'est avec Xavier Ferrand.
4: Amateurs des années 90-2000, attention, voici deux noms qui vont résonner en vous grâce au festival After Sound à l'Hippodrome de Pau. Charlie et Lulu, oui, ceux du Hit Machine, présenteront ce vendredi un karaoké géant avec Larousseau ou encore Boris.
5: C'est soir disco.
4: Si la nostalgie ce n'est pas trop votre truc, le DJ Joachim Garraud, qui est à l'origine de l'habillage musical d'Autoroute Info, organise son festival L'Electric Park en région parisienne ce week-end avec Bob Sinclair ou encore Petit Biscuit. Et si la musique, ce n'est pas trop votre truc, mais que vous êtes plutôt vikings, chevaliers et autres dragons, le festival Fort Fort Lointain vous emmènera dans d'autres mondes, depuis l'Hippodrome de Paris et en région lyonnaise, avec notamment dans le village Viking et Dragon, un drakkar grandeur nature.
2: Et puis, pendant le festival After Sound, ce soir au karaoké géant, il y a de fortes chances qu'il y ait ce titre qui soit chanté, un incontournable des années 80. C'est avec ce titre que le duo formé par Catherine Ringer et Fred Chichin a été propulsé en tête de tous les classements, le tube Marcia Baila.

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1: Avec un patrouilleur qui s'apprête à traverser les voies de l'A77 dans la Nièvre pour ramasser un obstacle, il intervient en direction de Nevers au kilomètre 92. Attention pour la sécurité de cet agent autoroutier qui traverse les voies après la sortie 21 au Serre Saint-François.

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1: Et l'actualité de la route, c'est la fermeture de l'autoroute A36, depuis maintenant un quart d'heure, Sarah Gabzi.
2: Oui, le trafic est interrompu dans le Doubs, dans le secteur de Besançon. Ça concerne les conducteurs qui sont en direction de Beaune et de Paris. Trafic arrêté pour une intervention pour éloigner un animal, un chamois du domaine autoroutier. C'est au kilomètre 113 que la circulation est arrêtée. Il y a plus ou moins 3 kilomètres de bouchons pour l'instant. Après la sortie 4.1 Besançon-Palante. Et pour ceux qui sont dans l'autre sens en direction de Mulhouse, ralentissement aussi pour la même intervention. Là, ça circule. C'est après la sortie 24 Besançon-Saint-Claude.
1: Alors
2: la sortie 4 plutôt Besançon-Saint-Claude.
1: Alors pour ceux qui sont à l'approche du secteur, c'est peut-être le moment de penser à une petite pause café en attendant que les choses s'arrangent. C'est fermé pour une durée indéterminée tant que le problème n'est pas réglé. L'actualité trafic, c'est également la circulation en Ile-de-France et région lyonnaise avec des ralentissements. Alors certains s'estompent, d'autres sont toujours là, où en est-on ?
2: Eh bien, pour ceux qui souhaitent rejoindre Paris par la 5A, par l'Est, c'est toujours ralenti au passage de la 5A à la Nationale 104 en direction d'Évry et de Corbeil-Essonnes. Il faut plus ou moins 10 minutes, entre 10 et 15 minutes pour passer le bouchon et la bretelle. Et puis pour ceux qui rejoignent la 6, qui rejoignent Lyon, qui rejoignent Paris plutôt, par l'autoroute A6 entre Évry et le périphérique parisien, pas de gros problèmes à signaler. Il faut moins de 40 minutes pour faire le trajet. Et pour ceux qui quittent Paris en ce moment, il faut faire attention à une intervention qui a lieu au sud de la capitale, assise direction Lyon, au kilomètre 40. La voie de droite est en train d'être neutralisée pour le dépannage d'un poids lourd. C'est après la sortie 12 à Saint-Fargeau-Pontiry.
1: Rappel pour ceux qui roulent dans le département de l'Ain, la départementale 1084 est fermée à cause d'un éboulement, c'est près de l'autoroute A40, entre la jonction avec la 42 et le secteur d'Oyonnax, à hauteur du col et de la commune de Cerdon. Elle ne sera pas rouverte avant le 12 octobre. Les routiers habitués à l'emprunter sont invités à éviter le secteur et à rester sur l'autoroute.
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1: De la chaleur encore aujourd'hui, thermomètre qui va grimper. 5 départements restent en vigilance canicule, vigilance orange dans la vallée du Rhône et le long de la Méditerranée. Les prévisions de Météo France tout de suite avec Corentin Perrault.
3: C'est un temps resplendissant qui nous attend encore cet après-midi, que l'on se situe en Aquitaine ou même en Auvergne-Rhône-Alpes, en Bourgogne-Franche-Comté, mais aussi dans le Grand Est. C'est un large soleil qui domine cette seconde partie de journée de vendredi. Côté vent, il est assez faible, seulement une légère brise souffle de sud-ouest du côté de la Champagne. Et les températures, elles grimpent encore cet après-midi, apportent une chaleur généralisée avec 30 à 33 degrés, atteignant même les 35 à 37 degrés en vallée du Rhône et dans le sud-ouest, soit des températures exceptionnelles pour la saison. Comptez alors 29 degrés à Paris, 30 degrés à Langres, 31 degrés à Nancy, 32 degrés du côté de Mulhouse, 33 degrés à Dijon et Clermont, 34 degrés à Vichy et Annecy, 35 degrés à Lyon, 36 degrés à Grenoble, Bordeaux et Pau, jusqu'à 38 degrés du côté de Mont-de-Marsan. Ce temps estival se poursuit pour l'ensemble de ce week-end, avec un ciel pleinement lumineux et toujours des très fortes chaleurs, notamment entre le sud-ouest et l'Auvergne-Rhône-Alpes. Quentin Perrault de Météo France pour Autoroute Info.
1: Et le temps des prévisions de Météo France, une bonne nouvelle, Sarah Gabzi.
2: Oui, ça y est, la circulation a repris sur l'autoroute A36 à Besançon. Pour ceux qui sont en direction de Beaune et de Paris, le trafic n'est plus arrêté, mais il y a toujours un bouchon qui doit se résorber A36 après la sortie 4.1 Besançon-Palante.
1: Évidemment, ça prendra quelques minutes pour résorber ce bouchon, mais donc rétablissement de la circulation sur deux voies. La musique pour vous accompagner sur votre route, un trio originaire de Los Angeles, Temper City dans la playlist Autoroute Info.

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3: Depuis quelques instants, la circulation a repris sur l'autoroute A36 du côté de Besançon-Saint-Ragabzy. Où en est-on pour les bouchons qui s'étaient formés le temps de la fermeture? Ça a duré une vingtaine de minutes.
4: Oui, bouchon qui a diminué petit à petit. Il est encore là, malheureusement, pour ceux qui roulent en direction de Beaune et de Paris. Il y a 2 km de bouchons après la sortie 4.1 Besançon-Palombe. Bouchon qui commence au kilomètre 111 de l'autoroute A36. Il faut à l'heure actuelle une vingtaine de minutes pour le passer. Puis dans l'autre sens de circulation. Le trafic a aussi été ralenti du côté de Besançon. Il faut 10 minutes pour passer le bouchon qui s'est formé après la sortie 4, Vesoul, Besançon, Saint-Claude.
3: L'actualité trafic qui revient, ce sera avec vous, Sarah, à 9h et bien sûr, à tout moment, en cas d'alerte, à l'interruption des programmes. En décrochage régionaux spéciaux, l'infotrafic, c'est l'actualité de la route à tout moment pour les conducteurs qui nous écoutent et puis sur Autoroute Info. Eh bien, la route, c'est aussi la musique. On vous a préparé un titre de Madness, et tout de suite, c'est Sean Paul.

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1: Avec un poids lourd arrêté à Mâcon sur l'autoroute A6 dans une zone de travaux, ça vous concerne si vous roulez en direction de Lyon, véhicule arrêté au kilomètre 386, au niveau d'un refuge autoroutier qui se trouve très près des voies quand même. Le poids lourd dépasse un peu sur la voie de droite, c'est signalé après la bifurcation avec l'autoroute A40. Faites attention, poids lourd en panne dans une zone de travaux, direction

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1: Un obstacle qui vient d'être signalé à l'instant. Attention en Saône-et-Loire sur les voies de l'A6. Obstacle signalé en direction de Lyon, kilomètre 333. On est près de Chalon-sur-Saône après la sortie de 25.2. Pour Chalon-Centre, faites attention, un patrouilleur se rend sur place.

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1: Bonne matinée à tous, bienvenue, il est 9h.
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1: Et on va commencer ce point trafic sur l'autoroute A600 en Saône-et-Loire. Deux choses à vous dire en Bourgogne. Tout d'abord, on commence dans le secteur de Mâcon. Un véhicule, un poids lourd, est tombé en panne. Poids lourd arrêté en partie sur la voie de droite. C'est dans une zone de travaux direction Lyon, kilomètre 386. Véhicule qui est arrêté après la bifurcation avec l'autoroute A40. C'est très dangereux, vous le voyez au dernier moment. Le patrouilleur vient tout juste d'arriver sur place. Utilisez bien la voie la plus à gauche pour rouler. Il y a deux voies pour circuler dans cette zone de travaux. Utilisez la voie de gauche pour circuler au niveau de ce poids lourd en panne. Autre difficulté en Saône-et-Loire, il s'agit d'obstacles. C'est signalé à Châlons-sur-Saône cette fois-ci au niveau du kilomètre 333 entre la sortie 25.2 à Châlons-Centre et la sortie 26. Le Creusot-Monceau-les-Mines, attention, direction Lyon. Et puis au sud de Paris, la voie de droite a été neutralisée. On reste sur la 6. C'est pour le dépannage d'un poids lourd kilomètre 40 direction Lyon, une fois passé la sortie 12 Saint-Fargeau-Pontiry. Si vous souhaitez rejoindre Paris d'ailleurs, je vous rappelle que tout au bout de la 5A dans la bretelle qui vous permet de continuer sur la francilienne, un bouchon s'est formé, bouchon habituel du matin, il faut un quart d'heure pour le passer direction Évry et Corbeil-Essonne. Et puis des bouchons, des ralentissements, c'est le cas aussi dans l'est sur la 36 près de Besançon. La circulation a été ralentie volontairement pour permettre une intervention, pour permettre aux agents autoroutiers d'éloigner un animal des voies. La circulation reste encore un peu ralentie dans chaque sens à Besançon entre la sortie 4 Besançon-Saint-Claude et la sortie 4.1 Besançon-Palante. Il faut à chaque fois entre 10 et 15 minutes pour passer les bouchons. Bouchons aussi au passage du tunnel de Fourvière sur la métropole 6. Il faut 10 minutes pour passer à la difficulté qui se trouve en direction de Lyon-Centre. On va s'intéresser maintenant au titre de l'actualité. Ils sont présentés depuis la rédaction de France Info.
2: Emmanuel Grégoire et Anne Hidalgo, actuelle et ancienne maire de Paris, sont visées par une plainte de famille d'enfants victimes d'animateurs du périscolaire. Près de 200 animateurs ont été suspendus dans la capitale. Les 20 plus grandes villes de France sont par ailleurs toutes concernées par des enquêtes pour des violences, dont 17 pour des violences sexuelles. C'est ce que vous révèle ce matin la cellule d'investigation de Radio France. Annie Genevard, la ministre de l'Agriculture, doit annoncer dans un quart d'heure maintenant les mesures d'aide aux agriculteurs touchés par la sécheresse. Le tout dans un contexte budgétaire très tendu. Alors, pour pouvoir les financer, Sébastien Lecornu, Premier ministre, a demandé hier au gouvernement un gel des dépenses et de nouvelles économies. En Ardèche, entre 25 et 30 hectares ont été parcourus par l'incendie qui s'est déclaré hier au vent dans une zone très difficile d'accès du sud du département. Une trentaine de personnes ont été évacuées. La liquidation se rapproche pour les Girondins de Bordeaux. La Fédération française de football maintient la rétrogradation du club en régional sans réexaminer le dossier. Le club accumule 118 millions d'euros de pertes ces dernières années.
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1: Et le voyage, on le continue avec Adèle Castille. On se retrouve juste après pour l'infotrafic.

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1: Et à la sécurité d'un patrouilleur qui intervient en ce moment à Chalon-sur-Saône sur la 6 pour ramasser des obstacles. Il traverse au kilomètre 331 direction Lyon. Intervention qui a lieu après la sortie 25.2 pour Chalon.

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2: Une intervention a lieu en ce moment même sur les voies de la 6 en Saône-et-Loire. Un patrouilleur traverse pour ramasser des obstacles à Chalon-sur-Saône. C'est en direction de Lyon, kilomètre 331. Il y en a un petit peu partout sur les voies. Il va traverser à plusieurs reprises. Donc attention après la sortie 25.2 pour Chalon-Centre. On va se retrouver dans les prochaines minutes, 9h15, pour reparler de l'actualité de votre route. Ce sera après Bob Sinclair dans un instant sur Autoroute Info. Et tout de suite, Muse.

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1: De retour pour parler de l'actualité de votre route sur Autoroute Info à 9h15. On va s'intéresser à ce qui se passe sur l'autoroute A6. Plusieurs difficultés à vous signaler sur cet axe autoroutier avant de partir en Saône-et-Loire. On va s'arrêter dans l'Essonne, au sud de Paris. La voie de droite a été neutralisée pour le dépannage d'un poids lourd, kilomètre 40. C'est en direction de Lyon, après la sortie 12 Saint-Fargeau-Pontiry. On part maintenant à Chalon-sur-Saône, direction Lyon, toujours sur l'A6. Un patrouilleur intervient pour ramasser des débris sur les voies. Il se trouve au kilomètre 331 entre la sortie 25.2 Chalon-Centre et la sortie numéro 26 Le Creusot Mont-Solémine. Attention car il y a pas mal de débris à ramasser, des débris qui sont éparpillés sur toutes les voies de circulation. Une fois passé Chalon-sur-Saône, vous arrivez à Mâcon et là il y a une zone de chantier dans laquelle un poids lourd est tombé en panne. Poids lourd arrêté très proche de l'une des voies de circulation. Il faut bien anticiper en arrivant au kilomètre 86, là où le poids lourd est arrêté, pour vous décaler sur la voie la plus à gauche et respecter comme ça le corridor de sécurité. Le patrouilleur est là aussi, direction Lyon à 6. C'est après la sortie 28 Mâcon Centre et la bifurcation avec l'autoroute A40. Je vous parlais tout à l'heure de difficultés du côté de Besançon, de circulation ralentie. Tout est terminé, plus de perturbations sur la 36 à l'est entre la sortie 4 et la sortie 4.1 dans le secteur de Besançon. Des difficultés, il n'y en a plus aussi en région lyonnaise où la circulation s'est fluidifiée. Si vous rejoignez Paris en ce moment, il peut y avoir encore quelques ralentissements au passage de la 5A et de la Francilienne au niveau de cette bifurcation qui permet de continuer en direction d'Évry et de Corbeil-Essonne. À l'heure où je vous parle, il faut une dizaine de minutes pour passer la bretelle.
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1: Retour de la chaleur ce vendredi avec plusieurs départements du sud placés en vigilance orange pour canicule. Les prévisions météo détaillées pour la suite de la journée, c'est tout de suite avec Corentin Perrault de Météo France.
2: C'est un temps resplendissant qui nous attend encore cet après-midi, que l'on se situe en Aquitaine ou même en Auvergne-Rhône-Alpes, en Bourgogne-Franche-Comté, mais aussi dans le Grand Est. C'est un large soleil qui domine cette seconde partie de journée de vendredi. Côté vent, il est assez faible, seulement une légère brise souffle de sud-ouest du côté de la Champagne. Et les températures, elles grimpent encore cet après-midi, apportent une chaleur généralisée avec 30 à 33 degrés, atteignant même les 35 à 37 degrés en vallée du Rhône et dans le sud-ouest, soit des températures exceptionnelles pour la saison. Comptez alors 29 degrés à Paris, 30 degrés à Langres, 31 degrés à Nancy, 32 degrés du côté de Mulhouse, 33 degrés à Dijon et Clermont, 34 degrés à Vichy et Annecy, 35 degrés à Lyon, 36 degrés à Grenoble, Bordeaux et Pau, jusqu'à 38 degrés du côté de Mont-de-Marsan. Ce temps estival se poursuit pour l'ensemble de ce week-end, avec un ciel pleinement lumineux et toujours des très fortes chaleurs, notamment entre le sud-ouest et l'Auvergne-Rhône-Alpes. Quentin Perrault de Météo France pour Autoroute Info.
1: Allez, vous ne bougez pas, dans quelques minutes, on s'intéressera aux travaux d'aménagement sur les autoroutes urbaines. Ce sera après le retour de l'actu trafic et tout de suite un duo. C'est un extrait du dernier album de Zao avec MC Solar. On écoute Comme Caroline sur Autoroute Info.
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1: Sur la 46, le contournement est de Lyon, attention, direction Paris, on nous signale à l'instant la présence d'un véhicule en panne, arrêté peut-être sur les voies, c'est au kilomètre 25 de la 46, là où vous pouvez soit quitter l'autoroute pour rejoindre la 42 ou soit arriver de la 42 pour continuer sur la 46, direction Paris. Faites attention, si c'est votre cas, bifurcation à 46 à 42, véhicule arrêté peut-être sur les voies, on en reparle dans moins de 3 minutes sur

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2: 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Nouvelle difficulté, nouvel obstacle à vous signaler. On est dans l'est de la France, sur l'A36 dans le Doubs. Un gros sac a été signalé sur les voies de l'autoroute direction Mulhouse au kilomètre 53. Une difficulté à vous signaler après la sortie numéro 6.1 pour Pont de Roide, Vougeot-Court. On part maintenant sur l'autoroute A46, le contournement est de Lyon. Véhicule arrêté, gêne au trafic, c'est au kilomètre 25 de l'autoroute en direction de Paris. Véhicule fourgon qui se trouve sur la voie de droite en ce moment, on le voit grâce au retour caméra. Vous serez aussi impacté si vous arrivez de la 42 pour rejoindre la 46 direction Paris. Un patrouilleur se rend sur place. Le retour de l'actualité trafic, ce sera à 9h30 sur Autoroute Info. On retrouvera aussi juste après les titres de l'actualité. Avant ça, on va retrouver un reportage. Assurer la sécurité et la fluidité du trafic tout en améliorant le quotidien des riverains et en réduisant la pollution. Cela peut représenter un défi de taille pour les gestionnaires d'autoroutes et voies express. Exemple en Rhône-Alpes dans ce reportage de Géraldine Mia.
3: Prenons l'exemple de Grenoble. Avec une A480 construite pour les Jeux Olympiques d'hiver de 1968 et un échangeur réalisé dans les années 80 faisant la jonction entre cette autoroute et une voie express, forcément, au XXIe siècle, ces deux infrastructures ne remplissaient plus correctement leur fonction initiale. Karine Aubert est la directrice de la direction interdépartementale des routes Centre-Est.
4: En fait, le pari, c'était des habitants qui ont dit on a choisi de vivre ici, dans cet espace-là qui est magique, hein, c'est un écrin, et on a une verrue qui est la circulation des véhicules. Donc qu'est-ce qu'on peut faire pour continuer à vivre ensemble dans un bon collectif et permettre quand même aux personnes d'aller dans les Alpes, dans les montagnes.
3: Aujourd'hui, sur les 12 km de la 480, 7 sont passés à 2 fois 3 voies. Par ailleurs, pour fluidifier les flux autoroutiers et locaux, une tranchée couverte a été créée sur la Nationale 87 à proximité de la 480, évitant ainsi les entrecroisements. Un projet équilibré dont le territoire se réjouit et se satisfait aujourd'hui. Guillaume Lissy est le président de Grenoble-Alpes Métropole.
5: C'est un projet qui atteint tous ses objectifs. Après, en termes de circulation, on peut parfois avoir quelques frustrations parce que quand il y a des gros projets d'investissement, souvent les habitants et les usagers attendent que la fluidité soit totale, ce qui n'est pas forcément le cas. Mais on sait qu'on a un débit qui est plus important avec un meilleur rythme d'intégration.
3: Des travaux d'aménagement qui permettent parfois d'innover, ce qui amène par là même une certaine satisfaction, comme le déclare Camille Bonenfant-Jeannonet, la présidente des concessions autoroutières des Fages en France.
6: C'est une fierté, effectivement c'était une première et depuis il y a d'autres métropoles qui ont mis en œuvre des voies réservées au transport en commun et nous on a la conviction que ça a vocation à se développer parce que la multimodalité et la capacité pour les habitants, les riverains à prendre plusieurs modes est une des clés des succès de la mobilité dans les métropoles.
3: De tels aménagements en milieu urbain représentent un très gros investissement financier, dans ce cas près d'un demi-milliard d'euros, au service à la fois de la vie quotidienne des automobilistes, des piétons et des habitants dans un imbroglio routier.

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1: Sur le contournement est de Lyon, la 46, un accident vient de se produire. Un véhicule a percuté un fourgon qui était arrêté sur la voie de droite. Conséquence, deux véhicules accidentés arrêtés sur les voies de la 46 en direction de Paris. On est au kilomètre 25, ça vous concerne aussi. Si vous arrivez de la 42 pour continuer direction Paris sur la 46, le patrouilleur vient d'arriver sur place. Les deux voitures sont sur la bretelle qui relie à la 42 à la 46. Il y a des débris aussi sur les voies de l'autoroute. Faites très attention, privilégiez bien la voie de gauche pour rouler. Si vous arrivez de la rocade est de Lyon ou de l'autoroute A42,

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1: Ravie de vous accompagner sur la route. Bienvenue à tous à 9h30 dans l'actu trafic. Un accident à vous signaler sur la 46, le contournement est de Lyon. Il s'est produit au kilomètre 25 direction Paris. Au niveau de la bifurcation avec la 42, un véhicule, un poids lourd a percuté un véhicule qui était en panne, arrêté déjà sur la voie de droite. Les deux véhicules se trouvent maintenant sur la bretelle qui vous permet de vous insérer sur la 46 si vous arrivez de la 42. Tout ça sans dire direction de Paris, il y a des débris sur les voies aussi. Il faut bien privilégier la voie de gauche pour rouler. Le patrouilleur vient d'arriver sur place, kilomètre 25 de la 46. Si vous êtes au sud de Paris sur la 6, la voie de droite reste neutralisée. Le dépannage d'un poids lourd continue au kilomètre 40, direction Lyon. C'est après la sortie 12 Saint-Fargeau-Pontiry. Et puis autre perturbation à vous signaler sur la 6, on est cette fois-ci près de Mâcon. Un poids lourd est tombé en panne. Il est arrêté dans une zone de travaux sur un refuge autoroutier. Ça reste très près des voies. Il n'y a pas de bande d'arrêt d'urgence à cet endroit-là. Donc respectez bien le corridor de sécurité en vous décalant sur la voie de gauche, kilomètre 386 de la 6 direction Lyon à Mâcon. C'est après la bifurcation avec l'autoroute A40. On s'intéresse maintenant au titre de l'actualité. Ils sont présentés depuis la rédaction de France Info.
2: Grégoire et Anne Hidalgo visées par une plainte.
3: Plainte déposée contre l'actuelle et l'ancienne maire de Paris par des familles d'enfants victimes d'animateurs du périscolaire. Près de 200 animateurs ont été suspendus dans la capitale. À noter que les 20 plus grandes villes de France sont toutes concernées par des enquêtes pour des violences dans le périscolaire, dont 17 pour des violences sexuelles. C'est ce que vous révélez ce matin la cellule investigation de Radio France. La ministre de

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2: Un accident à vous rappeler sur la 46, on est sur le contournement est de Lyon, direction Paris. Un accident impliquant deux véhicules, dont un poids lourd et un fourgon. Une partie de la voie de droite a été neutralisée. Même chose pour la bretelle qui vous permet, si vous êtes sur la 42, de rejoindre la 46 direction Paris. C'est toujours possible de le faire. En revanche, ça reste assez compliqué. Ça passe au compte-gouttes. La circulation est difficile, assez étroite, hein, puisqu'une bonne partie de la bretelle d'accès à la 46 a été neutralisé par le patrouilleur. Il y a aussi des débris sur les voies pour vous qui arrivez de la Rocade et qui roulez en direction de Paris. On va se retrouver dans les prochaines minutes pour parler de l'actualité de votre route. Rendez-vous après Kim Carnes dans un instant et Kin tout de suite sur Autoroute Info.

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1: 9h45 de retour pour parler de vos conditions de circulation et de ce qui se passe à l'est de Lyon sur l'autoroute A46. Un accident s'est produit direction Paris au kilomètre 25. On a plusieurs véhicules accidentés sur les voies, notamment sur la bretelle qui permet depuis la 42 de s'insérer sur la 46 direction Paris. Une bretelle qui a été fermée pour l'intervention des pompiers. Pompiers qui sont arrivés sur place. Il y a des blessés à prendre en charge. Les CRS sont là aussi. Si vous êtes sur la 46, que vous arrivez de la rocade, que vous continuez direction Paris, la circulation se fait que sur les voies les plus à gauche. Et si vous êtes en ce moment sur la 42 et que vous prévoyez de continuer direction Paris et direction la 46, ce n'est pas possible de le faire. Il faudra donc, pour rejoindre Paris, continuer direction la 42 et emprunter le périphérique lyonnais. On va se rendre maintenant sur l'A6. Deux choses à vous dire. Si vous roulez direction Lyon, tout d'abord au sud de Paris, la voie de droite est neutre. Kilomètre 40 pour le dépannage d'un poids lourd. C'est après la sortie 12 Saint-Fargeau-Pontiry. Et puis, dans le secteur de Mâcon, une intervention va avoir lieu, celle d'un dépanneur pour évacuer un poids lourd tombé en panne dans une zone de travaux. C'est au kilomètre 386, direction Lyon A6, après la bifurcation avec l'autoroute A40. Le poids lourd peut vous surprendre. Il est très proche de l'une des voies pour rouler dans cette zone de travaux. Il faut bien se décaler sur la voie la plus à gauche afin de respecter le corridor de sécurité. Si vous souhaitez faire le plein de gasoil sur l'A5, notez que ce n'est pas possible de le faire sur l'aire des Jonchets, la grande paroisse, une aire de service située au kilomètre 30 de l'A5 direction Nancy et Dijon, rupture de carburant sur cette aire.
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1: Le retour de l'actualité trafic sur Autoroute Info, ce sera dans moins de 5 minutes. Avant ça, dans quelques minutes, on partira aussi à la montagne en Haute-Savoie. Avant ça, c'est la musique Tove Lo et Stromae sur Autoroute Info.

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1: Et à la sécurité d'un patrouilleur qui doit ramasser un obstacle des voies de l'A36. On est dans le Doubs, dans l'est de la France. Attention si vous roulez en direction de Beaune et de Paris, kilomètre 62. Intervention qui va avoir lieu après la sortie 6.1.

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3: Attention, si vous roulez sur la 46, avant de parler de l'accident qui s'est produit en début de matinée, on va s'intéresser à un nouveau véhicule signalé à l'arrêt à 46 direction Marseille au kilomètre numéro 1. Voiture qui se trouve sur la bande d'arrêt d'urgence et plutôt en direction de Paris d'ailleurs, non pas en direction de Marseille. Véhicule qui est arrêté après la bifurcation avec la 466. Un accident de la gêne au trafic, c'est toujours en cours direction Paris sur la 46, le contournement est de Lyon. C'est dans le prolongement de la rocade, kilomètre 25, qu'un accident s'est produit. La bretelle qui relie la 42 à la 46 direction Paris a dû fermer pour l'intervention. Les pompiers sont sur place et plusieurs voies ont été neutralisées. Vous roulez, si vous êtes déjà sur la 46, que sur la voie de gauche. Avant de se retrouver à 10h pour reparler de vos conditions de circulation, on va s'intéresser à l'escalade. Ce n'est pas seulement réservé aux amateurs de sensations fortes. Bien encadré, sa pratique est accessible à tous. Enfilez votre baudrier et préparez vos mousquetons. On vous emmène à Saint-Gervais-Mont-Blanc, Haute-Savoie, pour une initiation en falaise avec Franck Pellissier.
4: Il faut dire qu'à Saint-Gervais, l'escalade est en plein renouveau, comme me l'a confirmé Olivier Béguin, directeur de la compagnie des guides.
5: La commune de Saint-Gervais a largement aidé à la création de nouvelles falaises et aussi au renouvellement des anciennes en modernisant les équipements. Et l'intérêt du développement des nouvelles falaises sur Saint-Gervais, c'est que ça permet de passer du niveau de la salle d'escalade à la pratique des grandes voies. Tous les équipements ont été pensés dans ce sens.
4: Alors là, on est au pied d'une paroi dans le parc thermal. C'est une paroi pour de l'initiation ?
5: Alors, c'est une paroi qui permet de faire de l'initiation basique. Elle a été complètement rééquipée de façon à pouvoir pratiquer exactement les mêmes choses que l'on fait dans les grandes voies d'ascension. Les relais, plusieurs longueurs de cordes, des descentes en rappel. C'est vraiment un...
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3: Attention à un obstacle signalé en Seine-et-Marne sur les voies de l'A5. C'est en direction de la province, en direction de Troyes de l'A5. Obstacle qui se trouve au kilomètre 5 de cette autoroute, c'est-à-dire juste après la sortie numéro 12, Cesson-Savigny. Faites attention, un patrouilleur se rend sur place.
5: Des grandes voies. Donc je vais lui expliquer toutes les techniques qui vont avec.
4: Yann, pas trop impressionné par la paroi ?
6: Bah, c'est vrai que ça change un petit peu de la salle, on a moins de repères visuels, mais moi je trouve que c'est toujours un petit peu plus agréable d'être vraiment au contact de cette nature pour l'escalade.
4: Et pendant que Yann se lance dans son ascension, j'en profite pour tendre mon micro à Éline, 11 ans, venue de Nantes, qui vient elle aussi de s'initier à la falaise.
7: On vient de monter donc sur une paroi, on est attaché, on monte et quand on veut descendre, on descend en rappel tranquillement à sa vitesse.
4: Alors c'est quoi le mieux, c'est la montée ou la descente en rappel ?
7: Moi je préfère la descente, on se met bien en arrière, dans son baudrier, c'est assez chouette.
4: Et si l'escalade vous tente, renseignements à la compagnie des guides de Saint-Gervais les Contamines.

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1: Il est 10h, bonne fin de matinée et bonne route à tous.
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1: On va faire un point complet sur vos conditions de circulation et se rendre pour commencer sur la 46, le contournement est de Lyon. Un accident s'est produit un peu plus tôt ce matin, direction Paris. C'est au kilomètre 25 au niveau de la bifurcation avec l'autoroute A42 que la voie de droite a été neutralisée. L'autre conséquence de l'accident, c'est la fermeture de la bretelle qui relie la 42 à la 46. Ça veut dire que si vous roulez en ce moment sur la 42 pour rejoindre Paris, il faudra continuer et rejoindre le périphérique lyonnais pour le faire, puisque la bretelle reste fermée pour permettre l'intervention des pompiers et du dépanneur qui vient aussi d'arriver sur place. Si vous arrivez de la rocade, que vous continuez direction Paris et la 46, il vous reste 2 voies au lieu de 3 pour circuler à cet endroit. On va partir maintenant en Ile-de-France. 2 choses à vous dire. Premièrement, si vous êtes en ce moment sur la 5A, attention à un obstacle qui est signalé, kilomètre 5, c'est en direction de Troyes. Après la sortie 12, Cesson vers Saint-Denis. Et au sud de Paris, sur la 6, direction Lyon, la voie de droite reste neutralisée pour le dépannage d'un poids lourd au kilomètre 40. C'est après la sortie numéro 12, Saint-Fargeau-Pontiry. Près de Mâcon, attention, en traversant une zone de travaux, un poids lourd est tombé en panne. Il faut bien vous décaler sur la voie la plus à gauche. Le poids lourd est au niveau d'un refuge très proche de la voie de droite. Le patrouilleur est là aussi. Kilomètre 380 de la 6, direction Lyon. C'est après la bifurcation avec l'autoroute A40. On s'intéresse maintenant aux titres de l'actualité. Ils sont présentés depuis la rédaction de France Info.
2: Le tour de l'info en une minute, Armand Perrologa, plus d'1 milliard d'euros donc débloqués pour les agriculteurs.
3: C'est ce que vient d'annoncer la ministre de l'Agriculture, Annie Genevard. Cette enveloppe, dit-elle, doit permettre de soutenir les trésoreries, éviter les faillites et relancer la production, alors que l'agriculture est lourdement affectée par les canicules et la sécheresse de l'été. Les fortes chaleurs qui reviennent aujourd'hui dans le sud de la France, 5 départements sont en vigilance orange canicule à partir de midi. Aude, Hérault, Gard, Drôme et Ardèche. Il fera jusqu'à 39 degrés cet après-midi dans le Languedoc. Les suites du scandale des violences sexuelles dans le périscolaire parisien, plus de 15 familles portent plainte contre la ville de Paris et son maire socialiste Emmanuel Grégoire, ainsi que sa prédécesseure Anne Hidalgo, pour mise en danger. Ces familles demandent à la justice d'examiner ce que les maires savaient des dysfonctionnements dans le périscolaire. Un petit miracle au Népal, 2 ouvriers ont été sortis vivants dans un tunnel où ils sont restés prisonniers pendant 8 jours depuis la crue catastrophique du 26 août dans l'Himalaya, une crue qui a fait au moins 1280 morts et plus de 5600 disparus au Népal et au Tibet. Et puis en tennis, c'est fini pour Gaël Monfils à l'US Open. Le Français a été éliminé au 2e tour et à 40 ans, c'était son dernier match du Grand Chelem.
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1: On voyage avec vous 24 heures sur 24 et 7 jours sur 7 sur Autoroute Info. Vous ne bougez pas, on va se retrouver dans les toutes prochaines minutes pour reparler de l'actualité de votre route. Ce sera après Vanessa Paradis, un nouvel extrait de son dernier album tout de suite sur Autoroute Info.

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2: À 10h06, l'actualité trafic, c'est cet accident et cette intervention du coup qui continue à l'est de Lyon sur l'A46, c'est en direction de Paris. Accident impliquant deux véhicules, dont un fourgon qui s'est produit au kilomètre 25. Les pompiers sont là, le dépanneur aussi. C'est au niveau de la bifurcation avec l'A42 que l'intervention a lieu. Ça veut dire que si vous êtes sur l'A42, ce n'est pas possible pour l'instant de continuer sur l'A46 direction Paris. La bretelle a dû être fermée pour pouvoir permettre aux services de sécurité d'intervenir correctement. Si vous souhaitez rejoindre Paris et continuer sur la 46, il faut plutôt poursuivre votre route en direction de Lyon, en direction du périphérique lyonnais, pour pouvoir rejoindre la direction de Paris par la suite. On va se retrouver dans les prochaines minutes pour reparler de vos conditions de circulation. Ce sera à 10h15. On retrouvera aussi les prévisions météo pour la suite de la journée après Yazoo et Florida, tout de suite sur Autoroute Info.

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1: Avec un obstacle à vous signaler sur l'A5A en Seine-et-Marne. Attention si vous roulez en direction de Paris et de la Francilienne. Obstacle signalé après le kilomètre 8. C'est après la bifurcation avec l'A5B et la barrière de péage des Éprunes. Attention à cet obstacle sur les voies de l'A5A. Il s'agirait d'un garde-boue de poids lourd. Un patrouilleur se rend sur

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1: Priorité aussi à la sécurité d'un patrouilleur qui va traverser les voies de l'A5 dans un instant dans l'Aube pour ramasser un obstacle. Il intervient dans le secteur de Troyes, direction Nancy et Dijon. C'est au kilomètre 102 de l'autoroute A5 qu'il va traverser dans un instant après la sortie 19 Saint-Florentin.

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1: De retour pour parler de l'actualité de votre route et on commence ce point trafic à Lyon, à l'est de Lyon sur la 46 où une intervention continue, un accident s'est produit un peu plus tôt ce matin, la voie de droite est neutralisée au kilomètre 25, c'est en direction de Paris au niveau de la bifurcation avec l'autoroute A42. Ça a un impact aussi hein, si vous souhaitiez continuer en direction de la 46, si vous êtes sur la 42 puisque la bretelle a dû être fermée pour permettre l'intervention des pompiers et du dépanneur. Ça veut dire que si vous êtes sur la 42 pour rejoindre la direction de Paris, il faudra continuer en direction du périphérique lyonnais. On reste à Lyon, à l'est. Attention, sur la 432, un camping-car est arrêté près des voies. Sur la bande d'arrêt d'urgence, il est au kilomètre 30 en direction de Grenoble. C'est après la sortie numéro 4 à Saint-Laurent-de-Mur. On va se rendre maintenant sur la 5A. Un obstacle a été signalé en Seine-et-Marne, kilomètre 7, un garde-boue de poids lourd. Ça vous concerne si vous roulez en direction de Paris, de la Nationale 104, après la bifurcation avec la 5B. Et puis, obstacle qui est en train d'être ramassé dans l'Aube. On est dans le secteur de 3 sur la 5, direction Nancy et Dijon. Le patrouilleur intervient au kilomètre 102, après la sortie 19 Saint-Florentin-Romilly.
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1: Il fait très chaud pour certains, trop chaud pour d'autres, avec 5 départements placés aujourd'hui en vigilance orange canicule, 5 départements situés dans le sud-est de la France. Le détail des prévisions météo, c'est tout de suite avec Corentin Perrault de Météo France.
2: C'est un temps resplendissant qui nous attend encore cet après-midi, que l'on se situe en Aquitaine ou même en Auvergne-Rhône-Alpes, en Bourgogne-Franche-Comté, mais aussi dans le Grand Est. C'est un large soleil qui domine cette seconde partie de journée de vendredi. Côté vent, il est assez faible, seulement une légère brise souffle de sud-ouest du côté de la Champagne. Et les températures, elles grimpent encore cet après-midi, apportent une chaleur généralisée avec 30 à 33 degrés, atteignant même les 35 à 37 degrés en vallée du Rhône et dans le sud-ouest, soit des températures exceptionnelles pour la saison. Comptez alors 29 degrés à Paris, 30 degrés à Langres, 31 degrés à Nancy, 32 degrés du côté de Mulhouse, 33 degrés à Dijon et Clermont, 34 degrés à Vichy et Annecy, 35 degrés à Lyon, 36 degrés à Grenoble, Bordeaux et Pau, jusqu'à 38 degrés du côté de Mont-de-Marsan. Ce temps estival se poursuit pour l'ensemble de ce week-end, avec un ciel pleinement lumineux et toujours des très fortes chaleurs, notamment entre le sud-ouest et l'Auvergne-Rhône-Alpes. Corentin Perrault de Météo France pour Autoroute Info.
1: Dans quelques minutes, nous assisterons à un contrôle des services des douanes et l'innovation est au rendez-vous afin d'optimiser les contrôles des poids lourds. Vous l'entendrez, ce sera après le retour de l'actualité trafic dans un instant. Et tout de suite, Christophe Maé sur Autoroute Info.

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4: Une intervention qui continue, c'est sur le contournement est de Lyon, la 46 direction Paris. Un accident s'est produit au kilomètre 25. La voie de droite a été neutralisée. La bretelle qui relie la 42 à la 46 reste fermée pour l'instant. Ça veut dire que si vous continuez en direction de la 46 et de Paris, si vous êtes sur la 42, ce ne sera pas possible de le faire. Il faudra emprunter à l'itinéraire qui vous fait passer par le périphérique lyonnais. Sur place, l'intervention continue. Il reste le dépanneur et une voie de droite neutralisée. On part maintenant dans l'est de la France, sur la 36, pour assister à un contrôle de poids lourd. Notre journaliste Xavier Ferrand est accompagné d'un agent des douanes.
5: Il est 9h du matin, on est sur une aire de repos de l'autoroute A36. Il y a un poids lourd avec un gigantesque bras. Vous êtes chef divisionnaire des douanes dans la région. Il se passe quoi sur cette aire ce matin ?
6: Nous sommes sur l'aire du bois de Frachères, en contrôle avec les motards et la brigade de Besançon et les agents de la brigade SMS de Paris qui viennent installer le camion SMS.
5: C'est le grand camion avec le bras là.
6: Voilà, exactement. Donc les collègues ciblent des camions sur l'autoroute, les rabattent sur l'aire.
5: Alors, je suis à bord là, d'une voiture des douanes. On est sur l'autoroute A36. Gilles, vous venez d'appuyer sur un écran là. J'ai pas le même dans ma voiture à moi. Vous avez fait quoi ?
7: J'ai mis le deux tons, j'ai mis les bleus. Voilà, j'ai regardé le chauffeur pour lui indiquer de nous suivre. Et j'ai également indiqué, donc sur un panneau défilant, douane, suivez-nous pour pouvoir le ramener en toute sécurité sur l'aire de contrôle.
8: Un polonais, Golf Mike, 63. Mike, il nous fait un Espagne-Kazakhstan. Il transporte des graines de tournesol.
5: Maintenant que le camion a été intercepté, on va monter à bord du camion qui scanne.
9: Bonjour.
5: Bonjour. Il y a deux agents à bord du camion là qui va scanner le poids lourd.
10: On a une en direct, on a le scan du véhicule qui est sous le bras et l'ordinateur va commencer à nous renvoyer l'image. Et en fonction de cette image, c'est un peu comme un bagage X à l'aéroport. On va pouvoir travailler dessus en fonction de la densité, l'organique, le matériel, etc., etc. C'est du tabac, par exemple, c'est souvent des cartouches, des choses comme ça. Donc à ce moment-là, on aura vraiment la forme des cartouches de cigarettes. Si on tombe sur de la résine de cannabis, par exemple, elle sera beaucoup plus dense que de l'herbe. Donc on verra des parties sombres.
5: Merci beaucoup, messieurs. Voilà, on est ressorti du camion et on va les laisser travailler tout au long de cette journée, donc pour une quarantaine de poids lourds qui seront contrôlés sur cette route entre l'Espagne et l'Allemagne.

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1: Et ravi de vous retrouver pour faire la route ensemble. Côté circulation, plusieurs points de difficulté. À commencer par la région lyonnaise. Un accident s'est produit sur la 46 km 25. La bretelle de jonction à 42 à 46 reste fermée. Il y a eu un accident entre un camion et un fourgon. Reste encore le fourgon à évacuer. Les pompiers sont repartis. Kilomètre 25 en direction de Paris. Ça crée un ralentissement en amont pour les conducteurs qui sont dans le Rhône, sur la 46, direction Paris, Villefranche-sur-Saône, à peu près un kilomètre de bouchon. Bouchon, ralentissement également sur la 6, en direction de Lyon. Un poids lourd est tombé en panne, malheureusement, dans une zone de travaux. Ça crée un bouchon de près de 2 kilomètres, 10 minutes de temps de traversée d'après les remontées GPS dont on dispose en studio. Après le kilomètre 384, en direction de Lyon, sur la 6, il y a donc les travaux. Dans les travaux, le camion sera un refuge. Le garagiste spécialisé poids lourd vient d'arriver sur place. Le patrouilleur neutralise en ce moment une des voies dans les travaux, donc il ne restera plus qu'une seule voie pour passer. Ça va engorger la circulation tout le temps de la réparation pour les conducteurs sur l'A6 direction Lyon. C'est près de Mâcon que s'est produit cet incident, cette panne de poids lourd, après avoir passé la sortie 28 de Mâcon. Et puis pour ceux qui vont continuer plus loin par l'autoroute A6 et qui vont arriver au niveau du tunnel de Fourvière à Lyon en sortant du réseau APRR. 2 km de bouchon, 10 minutes de temps de traversée. Là aussi, c'est avant de passer l'entrée du fameux tunnel lyonnais. On va maintenant aller du côté du Grand Est sur l'autoroute A5 en direction de Nancy. Ralentissement en place pour modifier une zone de travaux en direction de Nancy-Metz sur l'autoroute A5. C'est dans le département de la Haute-Marne après la sortie pour Chaumont. Intervention en cours pour modifier ce chantier après la sortie numéro 24. L'actualité trafic qui revient sur Autoroute Info, mais tout de suite, ce sont les titres de France Info.
2: Info, un plan d'aide de plus d'1 milliard d'euros pour les agriculteurs.
3: Il a été annoncé ce matin par Annie Genevard, la ministre de l'Agriculture, alors que le secteur est lourdement affecté par les canicules et la sécheresse de l'été. Ces financements doivent permettre de soutenir les trésoreries, éviter les faillites et relancer la production, souligne la ministre. La FNSEA réclame de son côté au moins 1 milliard d'euros supplémentaires. On n'en a pas fini avec les grosses chaleurs en ce mois de septembre. À partir de midi, 5 départements du Sud-Est sont en vigilance orange à la canicule, Drôme, Ardèche, Gard, Hérault et Aude. On attend 35 à 39 degrés par endroit. Le maire de Paris, Emmanuel Grégoire, et sa prédécesseure Anne Hidalgo, visés directement par une plainte d'une quinzaine de familles dans le scandale du périscolaire. Plainte pour mise en danger après les violences sexuelles commises contre leurs enfants scolarisés dans différentes écoles de la capitale. Le collectif MeToo École demande à la justice d'établir ce que savaient les élus des faits et des dysfonctionnements.

notamment, sont obligés d'effectuer un écart avec leur camion pour éviter ce véhicule. Le patrouilleur est en route pour mettre son fourgon en protection. Pour le moment, la zone n'est pas sécurisée. Et c'est la musique tout de suite, c'est ce titre de Pierre Demar.

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1: Sur la 77 en direction de Paris, il y a un animal blessé sur la bande d'arrêt d'urgence, kilomètre 75, peut-être bien un chat, qui se trouve sur la bande d'arrêt d'urgence de la 77 direction Paris. Après la sortie numéro 21 pour Auxerre-Saint-Fargeau, un patrouilleur se rend sur

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1: 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Une nouvelle information trafic qui concerne les conducteurs qui roulent en Bourgogne en ce moment sur l'A31 en direction de Beaune de Lyon. Un camion arrêté en panne peut gêner la circulation aux alentours du kilomètre 8. C'est après Nuit-Saint-Georges, sortie 1. Les services autoroutiers se rendent sur place. On est dans le secteur de Beaune. L'actualité trafic qui revient sur Autoroute Info à 10h45. Je vous parlerai de bouchons à cause d'un camion en panne sur l'autoroute A6 près de Mâcon, d'un accident et d'une intervention en cours du côté de la région lyonnaise ou encore de véhicules en panne près d'Oyonnax dans le département de l'Ain. Tout de suite, la musique et ses trains.

grillage et qui serait sur la 36, kilomètre 110. On est là dans le département du Doubs, près de Besançon. A priori, les deux vaches seraient du côté de la chaussée qui va en direction de Mulhouse, mais peut-être faudra-t-il se méfier dans les deux directions si effectivement elles sont du côté autoroute hein, par rapport au grillage. C'est au niveau de Besançon-Palante, Marchaux, la sortie 4.1, que vous serez concerné. Les services autoroutiers, les gendarmes se rendent

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1: Les dernières évolutions en date. On va tout de suite aller du côté de Lyon avec la fin d'évacuation des véhicules accidentés dans la jonction entre A42 et A46. Les équipes sur place vont pouvoir rendre la circulation. Elles enlèvent le balisage qui avait été mis en urgence pour fermer la bretelle entre la 42 et la 46. Ça prendra encore quelques minutes. La circulation va reprendre dans ce nœud autoroutier près de Lyon A42, A46 qui est resté fermé après cet accident qui s'est produit il y a un peu plus d'une heure maintenant. Par ailleurs, fin d'alerte concernant les vaches qui avaient été vues en bordure de l'autoroute A36. Elles sont bien dans le champ, donc fausse alerte. Kilomètre 110 et plus de chats blessés sur la 77. L'intervention du patrouilleur est terminée. Il n'a rien trouvé quand il s'est rendu au point kilométrique qui avait été signalé jusqu'ici. Par ailleurs, pas d'évolution. Toujours un bouchon après la panne d'un poids lourd dans des travaux sur l'A6 près de Mâcon. Sont concernés les conducteurs en direction du sud. Après avoir passé la bifurcation avec l'A40, il y a un chantier. Le dépannage est en cours en ce moment. Ça crée un bouchon d'environ 2-3 km, 10 minutes de temps de traversée. Au niveau des travaux, il n'y a qu'une seule voie pour passer. Et puis toujours une intervention en raison d'un véhicule arrêté en panne sur l'autoroute A40 près de en direction de Paris, Mâcon, kilomètre 111. C'est après le troisième tunnel autoroutier après Bellegarde. Une voiture qui bloque la voie réservée aux véhicules lents. On va rester près de Yonnax avec cette information. Dans l'Ain, la départementale 1084 est fermée en raison d'un éboulement. C'est près de l'autoroute A40. Entre la jonction avec la 42 et le secteur de Yonnax, à hauteur du col et de la commune de Cerdon. La départementale 1084 ne sera pas rouverte avant le 12 octobre. Les routiers habitués à l'emprunter sont invités à éviter le secteur et à rester sur l'autoroute.
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1: La musique, tout de suite sur Autoroute Info. Un des coups de cœur de cet été, c'est Naïka. 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
1: Des obstacles sont signalés sur l'autoroute A36 en direction de Beaune et Paris. Des débris de pneus sur les voies, kilomètre 152. C'est près de Dole, après avoir passé la sortie 2.1 pour Arc-et-Senon, Dampierre, Gendret. Des débris de pneus et probablement des obstacles à éviter sur l'autoroute A36 en traversant le département du Jura. Les services autoroutiers sont alertés, un patrouilleur sur

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1: 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Une information service pour les conducteurs en véhicule électrique. Vous n'avez pas accès aux bornes de recharge électrique sur l'autoroute A6 direction Lyon, kilomètre 167 à l'aire de Venoix-Chablis. Il y a en ce moment une maintenance, des travaux qui vont durer quelques minutes. Donc peut-être faudra-t-il viser une autre aire de service pour recharger votre véhicule, par exemple en amont, à l'aire de la réserve, kilomètre 122. L'actualité trafic revient sur Autoroute Info. Je vous retrouve à 11h après la musique avec Katy Perry qui arrive, ou encore Michael Field. Et tout de suite, c'est un rendez-vous qui nous emmène en balade aux portes de la Camargue et des Alpilles dans les Bouches-du-Rhône. Tout près de la ville d'Arles se dresse un imposant ensemble monastique. Reportage Géraldine Milla.
2: Sur un îlot rocheux, dans la vaste plaine marécageuse de la vallée des Baux, l'abbaye de Montmajour est riche de 10 siècles d'histoire, dont 800 ans consacrés à l'architecture. Antoinette Gouriou est chargée de l'action culturelle et de la communication à l'abbaye pour le Centre des Monuments Nationaux.
3: Elle a été fondée en 972 exactement, par une toute petite communauté d'ermites qui au début va s'installer dans le rocher. Et donc ils vont construire la toute première église dans le rocher. Puis au fur et à mesure, la communauté va s'agrandir. Ils vont monter en haut du rocher et vont construire une abbatiale assez imposante, un cloître avec tout un décor assez magnifique. Ils vont aussi construire un réfectoire, une salle capitulaire, un dortoir. Il va y avoir même une tour fortifiée. Et puis, on va avoir un autre bâtiment construit au XVIIe siècle, qui ressemble plutôt à un palais classique vénitien. Pendant 8 siècles, il n'y a quasiment pas une période où vous n'aurez pas des petits travaux, une petite construction supplémentaire qui va se faire. Ce qui fait qu'on voit plein de styles différents sur un seul lieu. Vous avez du pré-roman, du roman, de l'architecture gothique, classique, avec le palais Saint-Maur, donc une très grosse variété de choses à voir.
2: Ce palais Saint-Maur, justement, va connaître quelques déboires à la Révolution française. L'abbaye de Montmajour est vendue à cette période de l'histoire en bien national par petits lots et plusieurs personnes en font l'acquisition.
3: Les différents propriétaires du monastère Saint-Maur vont le dépouiller, mais littéralement. Et comme le bâtiment est classé très tard au monument historique, seulement en 1926, tant qu'il n'est pas protégé, on peut en faire ce qu'on veut. Donc, ce qui va entraîner une grosse partie aujourd'hui de sa ruine et lui donner cette image, comme dit Van Gogh, de ruine romantique sur le mont au milieu des arbres.
2: L'abbaye de Montmajour a été un lieu d'inspiration pour ce grand peintre du 19e siècle. Vincent Van Gogh va réaliser en effet de nombreux dessins et quelques peintures de ce site majestueux, comme le tableau « Coucher de soleil à Montmajour » retrouvé en 2013 dans le grenier d'un particulier.

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1: On fait la route ensemble, il est 11h.
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1: Ravi de vous accompagner sur votre trajet. Côté circulation, plusieurs points particuliers avec une nouvelle alerte sur Autoroute Info qui concerne les conducteurs sur l'autoroute A6 en direction de Lyon. Il y a des débris de pneus de poids lourd sur la voie de droite et la bande d'arrêt d'urgence. C'est à la traversée de la Bourgogne sur la 6 direction Lyon, kilomètre 319, un peu après avoir passé Beaune et l'aire de service de Beaune. Le camion est arrêté plus loin sur la bande d'arrêt d'urgence. Il y a des obstacles donc à contourner un peu avant de le dépasser. Le patrouilleur est alerté à l'instant. Il va se rendre sur place. Plus loin, sur l'autoroute A6, direction Lyon, un bouchon après une panne de poids lourd dans des travaux. Alors, peut-être êtes-vous encore au pas. On le voit en tant caméra en studio, kilomètre 383. Mais devant, là, ça y est, la circulation repart. Le camion en panne a été évacué. On revient à la configuration normale des travaux près de Mâcon sur l'autoroute A6 pour le moment. Il s'agit de résorber ce bouchon. C'est après la sortie 28 de Mâcon. Alors peut-être que vous envisagez une petite pause café bientôt, juste avant le bouchon. Il y a l'air de Mâcon-Saint-Albin. C'est peut-être le moment de s'arrêter en attendant que les choses s'arrangent. Ça va maintenant aller beaucoup mieux pour continuer sur l'A6 direction Lyon maintenant que le camion a été évacué. Et puis près de Lyon, il y a eu un accident qui a perturbé la circulation au niveau de la jonction entre A46 et A42. Les équipes sur place ont rendu la bretelle d'accès à la 46 depuis la 42. Encore un peu de monde pour les opérations de nettoyage. Mais l'accès est à nouveau disponible pour ceux qui vont aller en direction de Villefranche-sur-Saône et Paris. L'actualité trafic revient sur Autoroute Info. Je vous retrouve dans moins de 5 minutes. Tout de suite, les titres de l'actualité nationale et internationale. Les titres de France Info.
2: Une minute, Armand Perrault-Loga, plus d'un milliard d'euros pour soutenir l'agriculture.
3: Plan dévoilé ce matin par Annie Genevard, la ministre de l'Agriculture, pour aider le secteur lourdement affecté par les canicules et la sécheresse de l'été. Ces financements doivent permettre de soutenir les trésoreries, éviter les faillites et relancer la production pour 2027. La FNSEA, elle, réclame 1 milliard d'euros supplémentaires. La France n'en a pas fini avec les fortes chaleurs. À partir de midi, 5 départements seront en vigilance orange canicule, Aude et Gare, Drôme et Ardèche. Il fera jusqu'à 39 degrés cet après-midi dans le Languedoc. Briser le silence institué, objectif d'une quinzaine de familles qui dénoncent les violences sexuelles dans le périscolaire parisien. Elle porte plainte contre la ville de Paris, contre son maire socialiste Emmanuel Grégoire et sa prédécesseur Anne Hidalgo. Ces familles demandent à la justice d'examiner l'absence d'action supposée de ces élus face à ces dysfonctionnements. Une lueur d'espoir pour les secouristes au Népal. Ils ont retrouvé vivants deux ouvriers piégé dans un tunnel coincé depuis 8 jours à cause de la crue dévastatrice. Et puis la mort du réalisateur Tommy Gottlieb, 77 ans, auteur d'une vingtaine de films consacrés pour l'essentiel aux cultures gitanes, à l'exil et à la liberté. Il avait notamment obtenu plusieurs prix pour Gadjo Dilo, sorti en 1997.
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1: Et la musique tout de suite, un coup de cœur, il est belge, il a 24 ans, c'est Teddy Bear.
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2: Un véhicule est tombé en panne sur l'A77 direction Paris, un convoi exceptionnel, donc un véhicule avec des dimensions qui font que ce n'est pas facile de stationner correctement sur la bande d'arrêt d'urgence. A77 direction Paris, il peut gêner la circulation kilomètre 21, c'est un peu après Montargis, la sortie numéro 18. Le patrouilleur va se rendre sur place. Pour le moment, la zone n'est pas encore sécurisée. Attention, vous qui êtes en ce moment dans le département.

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2: Un coup d'œil du côté de Mâcon, retour à la normale pour traverser des travaux sur l'autoroute A6 en direction de Lyon. Un bouchon s'était formé à cause d'un camion en panne depuis que le dépannage est terminé. Évidemment, la circulation a repris. Alors évidemment, on ne roule pas à 130 km/h hein, pour passer les travaux. Il s'agit de respecter les limitations de vitesse imposées. Ça peut aussi générer quelques petits coups de frein, comme par exemple hein, au passage d'autres travaux en ce moment entre Chaumont et Langres sur l'autoroute A5. Attention, des grands travaux qui sont en cours avec parfois une circulation ralentie en direction de Nancy, Metz, Dijon. Soyez attentifs quand vous traversez des travaux, gardez des distances de sécurité suffisantes avec le véhicule qui est devant pour éviter d'être surpris si jamais il y a un freinage brusque.

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1: Une intervention de patrouilleurs en ce moment sur l'autoroute A6 pour aller ramasser des obstacles sur la chaussée en direction de Lyon, kilomètre 319. L'alerte a été donnée il y a quelques minutes de cela. Il s'agirait de morceaux de pneus de poids lourds sur la voie de droite et la bande d'arrêt d'urgence, donc plutôt de gros obstacles. Le camion qui a subi la crevaison est plus loin sur la bande d'arrêt d'urgence et ne gêne pas la circulation, mais les obstacles, eux, sont sur les voies. Après l'aire de Beaune-Tailly en Bourgogne, sur l'autoroute A6 direction Lyon, le patrouilleur donc va intervenir. Et puis beaucoup plus loin pour les conducteurs qui vont continuer en direction de Lyon et du sud de la France, il y a un bouchon en sortie des autoroutes APRR avant l'entrée du tunnel de Fourvière. 2 km de long, 10-15 minutes de temps de traversée d'après les remontées GPS dont on dispose en studio. L'actualité trafic, ça peut être aussi tout simplement de dépasser des véhicules en cours de dépannage, comme en ce moment sur l'autoroute A77. C'est un camion de convoi exceptionnel qui est arrêté en panne, direction Paris, kilomètre 21. Il est sur la bande d'arrêt d'urgence, mais peut-être faudra-t-il neutraliser la voie de droite le temps du dépannage. Kilomètre 21 de l'autoroute A77, c'est après avoir passé Montargis. À noter, plus de gazole sur l'aire de Jonchée et la grande paroisse sur l'autoroute A5. En quittant le bassin parisien, vous ne pourrez pas donc vous ravitailler en gazole à la première aire d'autoroute. Il faudra poursuivre plus loin, 50 km plus loin, pour avoir une station qui puisse vous délivrer du gazole si vous êtes en route en direction de la province.
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1: La vigilance canicule est maintenue aujourd'hui pour 5 départements du Sud-Est, l'Ardèche, la Drôme, l'Aude, l'Hérault et le Gard. Les prévisions de Météo France pour cette journée, c'est avec Corentin Perrault. Ah, alors ça, c'est une erreur de manipulation. Ça arrive. On va retrouver Corentin Perrault dans une demi-heure pour le prochain rendez-vous météo. Tout de suite, c'est la musique, Joe. Et puis juste après, un reportage pour savoir d'où viennent les jurons que nous avons tous déjà prononcés au volant. À quoi servent-ils? Nous sommes allés à la rencontre d'une spécialiste. Elle répondra à ces questions dans quelques instants sur Autoroute Info.

0: Si vous êtes du côté de la Saône-et-Loire, un véhicule vous est signalé arrêté sur l'autoroute A6 direction Lyon dans la sortie de Mâcon, la sortie numéro 28. Ce sont des équipes d'une entreprise en plein travail dans la bretelle de sortie sous la protection d'un agent autoroutier. Ça devrait durer quelques minutes. Une intervention en ce moment d'agent autoroutier, c'est ce qui se passe sur l'autoroute et sur les voies du côté de Beaune, A6 direction Lyon. Il ramasse les débris de pneus signalés sur la voie de droite, c'est la bande d'arrêt d'urgence. Intervention en ce moment après l'aire de service de Beaune-Tailly. L'actualité trafic revient sur Autoroute Info après la musique des Tunstall ou encore Louis Fonsi à suivre dans quelques instants. Et puis tout de suite, on va parler des trajets en voiture qui peuvent être source de stress pour certains d'entre nous, en particulier lorsqu'il y a des bouchons, situation propice à la formulation de quelques jurons. D'où viennent-ils? À quoi servent-ils? Antoine Oppart est allé à la rencontre d'une spécialiste de la question.
1: Mais c'est pas vrai, il avance pas. Hein. Il bloque tout le monde là. Bon, vas-y, double-le.
2: Je ne peux pas.
1: Double-le. Mais dépasse-le sur la gauche là. Et repasse ton permis, pauvre type.
3: Les insultes, elles sont communes à tous les peuples, à toutes les époques, toutes les cultures, tout le temps, tout le temps.
4: Dominique Lagorgette est professeur en sciences du langage à l'Université Savoie-Mont-Blanc à Chambéry.
3: C'est un acte de langage très important parce que ça régule le conflit social avant d'en arriver au coup. Bon, parfois, c'est ça qui déclenche le coup, me direz-vous, vous avez raison.
4: Les jurons seraient apparus en même temps que le blasphème, donc dès l'émergence des religions. Et les proférer ferait du bien à celui qui les prononce.
3: Il y a eu une étude il n'y a pas très longtemps, une étude de neurologue qui montre qu'en fait, quand on est très énervé, par exemple, on va lâcher des jurons et ça va calmer. Et réellement, ça libère des antalgiques.
2: C'est pas vrai qu'il est lent, celui-là, merde !
1: Ça va, calme-toi, le loup !
2: Oh, tu roules, t'as besoin d'une vite, là !
1: Tu vois pas qu'il a calé ?
2: Eh bien, il a cassé chez lui, merde ! Quand on sait pas faire, on fait pas ! Alors, tu mets les gaz !
3: Le juron, en fait, il va être là pour exprimer une frustration. Donc, à partir de là, plus vous allez être énervé dans votre voiture, vous êtes, mettons, bloqué, je sais pas, il y a une queue monstrueuse au péage, vous êtes bloqué depuis très longtemps, vous en voulez à la terre entière, en particulier à vos contemporains qui sont devant vous et qui n'avancent pas. Classique. Bon, vous n'allez pas descendre, a priori, de la voiture pour aller taper à leur fenêtre et leur parler de leur mère. Vous allez plutôt vous défouler comme s'ils étaient là. Vous allez jouer la scène de l'agression, et là vous êtes d'autant plus tranquille que généralement ils ne vous entendent pas. Vous faites sortir toute la tension qui était en vous sur l'autre, qui n'entendra jamais, donc c'est tout bénef, et en même temps, ça défoule, ça fait sortir la pression. C'est vraiment une soupape de sécurité.
4: L'insulte et le conflit verbal permet peut-être d'éviter d'en arriver aux mains.
3: Si ça va pas aux mains, en tout cas, ça sert à ça, oui.
4: Attention toutefois, nous ne faisons pas ici l'apologie de l'insulte. Proférer des jurons peut être dangereux. Vous ne savez pas forcément quel comportement peut adopter la personne en face de vous.
5: Aïe.
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1: Et je suis ravie de faire la route avec vous cette fin de matinée. Globalement, le trafic s'écoule plutôt bien sur les axes que vous empruntez, avec parfois des ralentissements possibles au passage de zones de travaux. Par exemple, sur l'autoroute A5, dans le Grand Est, il y a des travaux importants entre Chaumont et Langres, dans le département de la Haute-Marne, avec par moments une circulation un peu ralentie après la sortie 24 de Chaumont pour ceux qui vont continuer en direction de Nancy, Metz et Dijon. Méfiez-vous, hein, gardez des distances de sécurité suffisantes avec le véhicule qui se trouve devant. Des travaux importants aussi du côté de Mâcon sur l'autoroute A6. Vous êtes concerné dans les deux sens de circulation, là aussi, gardez des distances de sécurité correctes. Pour ceux qui vont continuer au-delà des autoroutes APRR par l'autoroute A6 et qui vont passer par Lyon, il y a un bouchon avant l'entrée du tunnel de Fourvière, direction Lyon-Centre, stationnaire. Hein, ce bouchon, 2 km de long, 10 minutes de temps de traversée, d'après les remontées GPS dont on dispose en studio. Et puis, un petit coup d'œil sur le département du Loiret, où il y a un véhicule de convoi exceptionnel tombé en panne. C'est sur l'A77. Le patrouilleur neutralise la voie de droite sur 1 km en amont, hein, pour permettre le dépannage en sécurité. C'est après Montargis, la sortie 18, kilomètre 21 de l'autoroute A77, vous serez obligé de passer uniquement sur la file la plus à gauche. Je vous retrouve pour votre actualité trafic au plus tard dans 5 minutes et tout de suite ce sont les titres de France Info.
2: Pour de l'info, tout juste annoncé, le plan d'urgence pour l'agriculture est critiqué.
3: Et par les syndicats, la Confédération paysanne compte se mobiliser dans les prochains jours. La FNSEA réclame 1 milliard d'euros supplémentaires, en plus de ce milliard déjà annoncé par la ministre de l'Agriculture, Annie Genevard. Y voit une réponse forte de solidarité nationale pour éviter les faillites, relancer la production aussi après les canicules et la sécheresse de l'été qui mine les récoltes. Visée par la plainte d'une quinzaine de familles dans le scandale des violences sexuelles dans le périscolaire, le maire de Paris, Emmanuel Grégoire, se dit pleinement mobilisé pour la protection des enfants. L'ancienne maire Anne Hidalgo est également visée par cette plainte. Il s'agit de briser le silence. La ville de Paris savait mais n'a pas agi, estime l'avocat des familles. Devant la cour criminelle du Pas-de-Calais, un tatoueur d'Arras, jugé pour des viols et des agressions sexuelles sur 16 de ses clientes, conteste ce matin ses accusations au premier jour de son procès qui doit durer une semaine. Au Népal, le gouvernement dit ne pas perdre espoir. 9 jours après la coulée de boue, 2 ouvriers ont été retrouvés vivants dans un tunnel bloqué par la crue qui a tué près de 1300 personnes dans le pays. 5600 habitants sont toujours portés disparus. La mort à 77 ans du cinéaste Tony Gatliff. Il a réalisé une 20aine de films, dont Gaggio di Lo et Exil.
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1: Et votre route qui continue avec l'hymne de la dernière Coupe du Monde de foot, Shakira et Burna Boy.

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1: À noter la fermeture d'une entrée d'autoroute sur la 40. Vous ne pourrez pas accéder à l'autoroute au niveau de l'entrée 9 Silan à cause d'un camion hors gabarit qui s'est présenté. Il y a les barrières qui se sont fermées automatiquement. Et il s'agit de vérifier si le camion peut continuer sa route puisque s'il est trop grand, il ne peut pas passer les tunnels autoroutiers plus loin. C'est pourquoi l'accès à l'autoroute A40 est fermé depuis l'extérieur au niveau de l'entrée 9 Silan en direction de Mâcon, Lyon et Paris pour une durée.

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1: Gros plan sur l'autoroute A5 où près de Troyes, dans l'Aube, il y a un camping-car arrêté en panne sur la bande d'arrêt d'urgence, kilomètre 119. Sont concernés les conducteurs en direction de Paris après avoir passé la sortie numéro 21 pour Troyes, Auxerre, Tonnerre. Un dépannage va être lancé. Pour le moment, la zone n'est pas sécurisée. Le patrouilleur se rend sur place.

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1: Réouverture de l'accès à l'autoroute A40 au niveau de l'entrée numéro 9 à Sillan, en direction de Paris et Mâcon. Il y avait un camion hors gabarit qui avait déclenché une alerte. Il y a des portiques qui vérifient la hauteur des poids lourds avant l'entrée de l'autoroute pour éviter qu'ils ne se retrouvent au niveau des tunnels plus loin et ne bloquent la circulation. Donc, ça y est, le camion a été mis de côté sous la protection du patrouilleur et l'accès est à nouveau possible à la 40 en direction de Mâcon et Paris au niveau de l'entrée 9 de Sillon.

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1: L'actualité de votre route pour cette toute fin de matinée, c'est une circulation en général qui s'écoule bien sur les axes que vous empruntez, pas de perturbations majeures, mais pour vous qui êtes par exemple du côté du Grand Est, attention aux travaux en Haute-Marne sur l'autoroute A5, il peut y avoir quelques ralentissements entre Chaumont et Langres, ou encore sur l'autoroute A6, des ralentissements possibles près de Mâcon avec des travaux dans les deux sens de circulation près de Mâcon dans le département de la Saône. Pour ceux qui vont continuer en direction du sud de la France et qui vont passer par Lyon et le tunnel de Fourvière, là, une fois quittées les autoroutes APRR, il faudra s'attendre à des bouchons. 3 km de bouchons recensés sur la M6 direction Lyon-Centre, 10-15 minutes de temps de traversée d'après les remontées GPS dont on dispose en studio. L'actualité trafic, ça peut être aussi tout simplement de dépasser des véhicules en cours de dépannage. Pensez alors au corridor de sécurité, comme en ce moment un camion en dépannage près de Beaune en Côte d'Or sur la 31 en direction de Lyon, kilomètre 9, c'est après Nuit-Saint-Georges, la sortie 1, dépannage sur la bande d'arrêt d'urgence, ou encore un camping-car arrêté sur l'autoroute A5 en panne près de Troyes dans l'Aube, kilomètre 119. C'est après la sortie numéro 21 pour Troyes, Auxerre, Tonnerre. Un patrouilleur va mettre son fourgon en protection le temps du dépannage de ce camping-car. Des informations service pour les conducteurs d'abord qui roulent en véhicule électrique. Vous ne pourrez pas utiliser les bornes de recharge électrique de l'aire de Venoy à Chablis. C'est sur l'autoroute A6 direction Lyon. Il y a des travaux de maintenance tout simplement. Au kilomètre 167, donc pas de recharge électrique sur l'A6 direction Lyon. Il faudra peut-être anticiper, s'arrêter avant sur l'aire de la réserve. Kilomètre 122, des travaux initialement prévus jusqu'à midi. Et puis pour ceux qui quitte en ce moment le bassin parisien. Plus de gazole sur l'aire de Jonchée, la grande paroisse. C'est sur la 5 en direction de la province, kilomètre 30. Il faudra faire une cinquantaine de kilomètres de plus pour atteindre la station d'autoroute suivante.
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1: Dans quelques instants, nous ferons un bout de trajet en compagnie du chanteur Gaëtan Roussel. Interview à suivre dans quelques minutes, c'est après ce titre de Teddy Swims.

0: Dans l'actualité de votre route, une circulation qui s'écoule bien, mais pour les conducteurs qui vont en direction du sud de la France, le passage du tunnel de Fourvière à Lyon, juste après avoir quitté les autoroutes APRR, qui est compliqué par 3 km de bouchons sur la M6 direction Lyon-Centre. Un quart d'heure de temps de traversée d'après les toutes dernières remontées GPS. L'actualité trafic qui revient sur Autoroute Info. Je vous retrouve à midi. D'ici là, la musique et tout de suite le rendez-vous de la rédaction. Dans notre chronique En route avec la rencontre avec Gaëtan Roussel. D'ailleurs, il sera en concert ce soir à Bourgoin-Jallieu, pas très loin de Lyon. Il s'était prêté au jeu des questions-réponses au micro de Véronique Voiron au cours d'une tournée estivale.
1: Allez, viens, je t'emmène au vent.
2: Gaëtan Roussel, bonjour.
1: Bonjour.
2: Ça fait quand même des décennies que vous écumez les routes de France et de Navarre. Qu'est-ce que ça représente de faire les tournées pour vous?
1: C'est un pan de mon métier que j'aime beaucoup. Et d'ailleurs, quand j'ai commencé ce métier, ce que je regardais au loin, à l'horizon, c'était faire des concerts, jouer. Moi, je trouve que sur scène, le temps s'écoule différemment. Il y a une suspension, j'adore ça.
2: Alors, votre expérience de conducteur, vous avez le permis, Gaëtan?
1: Oui, j'ai le permis.
2: Est-ce que vous aimez conduire déjà?
1: Oui, j'aime bien conduire. Et j'aime bien aussi écouter de la musique en conduisant. Ce qui est bien, c'est conduire quand on a un peu de temps. Donc, moi, j'ai pas la contrainte de la voiture au travail, ce qui est une autre manière d'être dans une voiture. Donc, le temps peut s'écouler tranquillement. Et c'est là où j'aime bien conduire.
2: Quel type de conducteur vous êtes?
1: Calme.
2: Et qu'est-ce qui vous agace justement sur la route?
1: Ben ceux qui sont partis trop tard et qui du coup veulent arriver plus vite. Voilà, je vois dans votre regard que vous en faites partie. Voilà, mais je crois que je reste calme. Mais après au volant, les petits mots d'oiseau, ça sort vite. Hein. Je me suis surpris moi-même. Hein. Je ne sais pas pourquoi à cette place-là, tout d'un coup, ça sort tout seul.
2: Un endroit qui vous apaise, où vous aimez aller pour vous ressourcer, ce serait où?
1: Ben, je dirais la maison que nous avons en Provence, autour d'une petite chaîne de montagnes qui s'appelle les Alpilles. C'est un endroit qui m'apaise, qui résonne avec tranquillité pour moi, même si j'y travaille un peu, mais on s'y retrouve en famille. Ça me plaît, les mers d'olivier, comme ça me plaît, l'huile d'olive, ça me plaît.
2: Un endroit que vous ne connaissez pas encore, un pays où vous souhaiteriez aller, ce serait où?
1: J'aimerais bien connaître le Vietnam.
2: Ouais.
1: Voilà, mais s'il faut y aller en voiture, je vais aller un peu moins loin.
2: Un message pour les auditeurs d'Autoroute Info, les gens qui nous écoutent, qu'est-ce qu'on pourrait leur dire?
1: Mesdames et messieurs, soyez prudents, regardez dans le rétroviseur, parce que quand on regarde dans le rétroviseur, c'est pour regarder ce qui se passe derrière, mais c'est surtout pour mieux aller de l'avant. Donc être prudent. Et voilà, et comme ça vous irez loin, je vous souhaite un magnifique horizon.
2: Merci beaucoup Gaëtan Roussel d'avoir fait ces quelques kilomètres en notre compagnie.

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2: Et de l'actualité de votre route, une circulation qui s'écoule correctement sur les autoroutes APRR, mais un bouchon qui se confirme à Lyon avant de passer le tunnel de Fourvière direction Lyon-Centre. Un peu plus d'un quart d'heure à patienter dans maintenant 4 km de bouchons sur la M6 en direction de Lyon-Centre et du sud de la France. Ça coince hein, au passage du tunnel de Fourvière. L'actualité trafic, ça peut être aussi pour vous tout simplement de dépasser un véhicule en cours de dépannage comme ce camping-car arrêté sur l'autoroute A5 près de Troyes dans l'Aube en direction de Paris, kilomètre 119. Il est sur la bande d'arrêt d'urgence après la sortie numéro 21. Et puis la chaleur qui s'invite encore une fois, non seulement aujourd'hui, mais pour les jours qui viennent, alors que de fortes chaleurs sont encore annoncées. Peut-être serez-vous sur la route du week-end, alors anticipez votre trajet en voiture avec tout de suite quelques conseils d'Antoine Oppart.
3: Dans la mesure du possible, essayez de décaler votre départ pour éviter les heures les plus chaudes entre midi et 16h. De même, évitez de partir en pleine heure de pointe. Vous échapperez alors aux bouchons et aux longues heures d'attente en plein soleil. Pour vous et vos enfants, optez plutôt pour des vêtements amples et légers en coton ou en lin. Ils laissent passer l'air et absorbent mieux la transpiration. Pensez à vous équiper de brumisateurs pour vous rafraîchir. Enfin, n'oubliez pas de remplir plusieurs bouteilles d'eau que vous garderez à portée de main dans l'habitacle et non pas au fond du coffre derrière tous les bagages.
2: Et l'actualité trafic qui revient sur Autoroute Info au plus tard dans 5 minutes. Et tout de suite, ce sont les titres de France Info.
4: Enfin, en une minute, le maire de Paris visé par une plainte dans le scandale du périscolaire.
5: Plainte déposée par une quinzaine de familles contre Emmanuel Grégoire et contre l'ancienne maire Anne Hidalgo. Ces familles estiment que la ville avait connaissance des périls auxquels étaient exposés les enfants. Emmanuel Grégoire dit en prendre acte et assure être pleinement mobilisé en faveur de la protection des enfants. Réaction mitigée des syndicats agricoles. La ministre de l'Agriculture a annoncé un plan d'1 milliard d'euros pour relancer le secteur après la sécheresse de l'été. La FNSE réclame au moins 1 milliard supplémentaire. La Confédération paysanne, elle, parle de miettes et annonce une mobilisation dans les prochains jours. La chaleur qui est de retour. 5 départements en vigilance orange. Aujourd'hui, l'Ardèche, la Drôme, l'Aude, le Gard et l'Hérault. Les températures pourront atteindre 35 à 38 degrés en vallée du Rhône, mais aussi dans le sud-ouest, prévient Météo France. Dispositif policier renforcé à Lyon ce soir. L'OL affronte Auxerre en Ligue 1 de football. Une semaine après l'agression d'un couple à la sortie du stade, les victimes affirment avoir essuyé des insultes racistes avant d'être frappées. L'autre affiche de la soirée oppose le PSG à Monaco. Et puis il était le chantre de la culture gitane au cinéma. Le réalisateur Tony Guetlif est mort à 77 ans à Arles dans les Bouches-du-Rhône. On lui doit Exil, primé à Cannes et surtout Gadjo Dilo avec Romain Duris.
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2: Avant de se quitter, un petit coup d'œil du côté du département de l'Aube, près de Troyes. Deux voitures sont signalées arrêtées. Une situation assez inconfortable. C'est en sortie de virage. Vous les voyez au dernier moment sur la bande d'arrêt d'urgence en direction de Nancy, Metz, Dijon, kilomètre 139. C'est un peu après la bifurcation avec l'autoroute A26, donc près de Troyes dans l'Aube. Un patrouilleur va se rendre sur place. L'actualité trafic qui revient sur Autoroute Info. Et ce sera après le retour de la musique tube de l'été, Adèle Castillon.

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2: Une situation stationnaire pour vous qui nous rejoignez peut-être à l'écoute d'Autoroute Info. Eh bien, le trafic s'écoule parfaitement bien sur les axes que vous empruntez. Attention quand même, il y a des zones de travaux. Il faut respecter les limitations de vitesse indiquées dans les chantiers. Il y a aussi parfois des véhicules en cours de dépannage. Pensez alors au corridor de sécurité dans la mesure du possible. Et puis, si vous êtes sur le point de passer par Lyon, toujours de l'attente avant de passer le tunnel de Fourvière direction Lyon-Centre. Un quart d'heure, 20 minutes hein, pour 4 km de bouchons juste en sortie du réseau APRR sur la M6 direction Lyon-Centre. L'actualité trafic qui revient sur Autoroute Info à 12h15. Bien sûr, en cas d'alerte, interruption des programmes, l'infotrafic est prioritaire sur cette antenne. Et puis la musique, bien sûr, pour vous accompagner sur votre route. Bientôt le week-end, les Spice Girls qui arrivent. Et puis, Nickelback.

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1: Un obstacle signalé sur l'autoroute A36, un bidon tombé sur les voies. Vous êtes concerné en direction de Mulhouse, kilomètre 46 environ. C'est après avoir passé Grand Charmont Technoland, la sortie numéro 10. Obstacle entre Sochaux et Mulhouse sur l'autoroute A36, en travers de la voie du milieu et de la voie de gauche. Un patrouilleur est en route pour le ramasser. Pour le moment, attention, si vous êtes du

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1: Depuis quelques instants, près de Sochaux, il est question, en Franche-Comté, donc, d'un obstacle sur l'autoroute A36 en direction de Mulhouse. Un bidon serait tombé en travers des voies du milieu et de gauche, kilomètre 46 de l'autoroute A36. C'est après avoir passé la sortie 10 Grand Charmont Technoland, donc juste après Sochaux, que vous serez concerné. Un patrouilleur est en route pour ramasser ce bidon sur la chaussée. Par ailleurs, eh bien, le trafic s'écoule bien sur les axes que vous empruntez en ce moment. À noter que le passage de l'agglomération lyonnaise reste compliqué de part et d'autre du tunnel de Fourvière. Pour ceux qui vont en direction de Lyon centre et du sud de la France, une fois quitté les autoroutes APRR, il faudra patienter pas loin de 20 minutes, hein, dans 4 km de bouchons sur la M6. D'après les dernières remontées GPS dont on dispose en studio, M6 encombrée avant l'entrée du fameux tunnel lyonnais. Et puis l'actualité de votre route, ça peut être tout simplement de passer à hauteur de véhicule en cours de dépannage, comme ces deux voitures arrêtées dans un endroit un petit peu particulier. On les voit au dernier moment, c'est dans un virage sur la 5 en direction de Nancy, Metz, Dijon, kilomètre 139. Un peu après avoir passé la bifurcation avec la 26, près de Troyes dans l'Aube, il y a ces deux voitures sur la bande d'arrêt d'urgence. Un patrouilleur va mettre son fourgon en protection. Nouvelle information trafic sur Autoroute Info. Un obstacle est signalé sur l'autoroute A36 en direction de Beaune, kilomètre 42. C'est dans le territoire de Belfort. Après avoir passé la sortie 11 d'Aile-Héricourt, Vesoul, près de Belfort, donc obstacle sur les voies de l'A36, kilomètre 42. Un patrouilleur va aller le ramasser.
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1: Et ce qui fait aussi votre actualité trafic, ce sont les conditions météo. Grand soleil, c'est l'été qui continue avec pas mal de chaleur et toujours 5 départements du sud-est en vigilance orange canicule. Les prévisions de Météo France, c'est tout de suite avec Corentin Perrault.
2: C'est un temps resplendissant qui nous attend encore cet après-midi, que l'on se situe en Aquitaine ou même en Auvergne-Rhône-Alpes, en Bourgogne-Franche-Comté, mais aussi dans le Grand Est. C'est un large soleil qui domine cette seconde partie de journée de vendredi. Côté vent, il est assez faible, seulement une légère brise souffle de sud-ouest du côté de la Champagne. Et les températures, elles grimpent encore cet après-midi, apportent une chaleur généralisée avec 30 à 33 degrés, atteignant même les 35 à 37 degrés en vallée du Rhône et dans le sud-ouest, soit des températures exceptionnelles pour la saison. Comptez alors 29 degrés à Paris, 30 degrés à Langres, 31 degrés à Nancy, 32 degrés du côté de Mulhouse, 33 degrés à Dijon et Clermont, 34 degrés à Vichy et Annecy, 35 degrés à Lyon, 36 degrés à Grenoble, Bordeaux et Pau, jusqu'à 38 degrés du côté de Mont-de-Marsan. Ce temps estival se poursuit pour l'ensemble de ce week-end, avec un ciel pleinement lumineux et toujours des très fortes chaleurs, notamment entre le sud-ouest et l'Auvergne-Rhône-Alpes. Corentin Perrault de Météo France pour Autoroute Info.
1: Restez avec nous dans 5 minutes sur Autoroute Info. On parlera du don du sang, un geste qui peut sauver des vies au quotidien. Tout de suite, c'est le retour de la musique. Il sera au Zénith de Toulouse le 9 novembre prochain. C'est Gibbs dans la playlist Autoroute Info.

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1: Des obstacles signalés sur l'autoroute A36, direction Mulhouse, kilomètre 49. C'est le secteur de Sochaux, la sortie numéro 9. Les services autoroutiers sont alertés, un patrouilleur se rend.

0: Dans l'actualité de votre route, des obstacles sur l'autoroute A36 en direction de Mulhouse dans deux secteurs, au niveau de Sochaux, la sortie 9, et puis un peu plus loin, après Grand Charmont, la sortie numéro 10. Des obstacles donc direction Mulhouse pour vous qui êtes sur la 36. Et puis dans l'autre sens, en direction de Beaune et de Lyon, des obstacles aussi pour ceux qui sont en direction de Beaune et de Lyon. Ce seraient des morceaux de pneus de poids lourds sur les voies après la sortie 11 d'Aile-Héricourt. Alors le patrouilleur du secteur va se rendre sur place pour ramasser tous ces obstacles sur la chaussée. Ça risque de prendre un petit peu de temps pour tout ramasser. Attention au secteur de Sochaux. Belfort sur la 36 dans les deux sens. Le don de sang est un geste qui peut sauver des vies. Marie-Luce Boenec, biologiste médicale à l'établissement français du sang à Dijon, nous détaille d'abord les critères requis pour être donneur. Elle est au micro de Jérémy Esclavard.
1: Pour donner son sang, il faut avoir 18 ans et moins de 70 ans. Il faut avoir un poids supérieur à 50 kg. Les femmes peuvent donner 4 fois par an, les hommes 6 fois par an. Et on n'a pas besoin d'être à jeun. Il faut bien s'hydrater avant de venir.
2: Quand c'est la première fois qu'on veut donner, on vient, on répond à un questionnaire et c'est bon, ou il y a quand même une période entre le moment où on vient et le moment où on donne notre sang?
1: Quand vous venez, vous remplissez un questionnaire, vous voyez un médecin et ensuite vous faites le don de sang. Si vous êtes éligible. C'est tout de suite après la consultation médicale. Un don de sang total, c'est environ 20 minutes, sachant qu'il faut rester pour prendre une collation, pour qu'on puisse surveiller s'il n'arrive rien ou s'il n'y a pas de conséquences sur le don.
3: Des dons de sang, il en faut bien évidemment tout au long de l'année, mais il arrive que pendant certaines périodes, les stocks soient en tension. Marie-Luce Boenec.
1: Il faut comprendre que les besoins, ils sont permanents. Alors, il est vrai que les périodes de congés, les périodes de pont, on sait qu'on va avoir moins de donneurs. On essaie d'anticiper pour collecter en amont un peu plus parce qu'on sait qu'on va avoir des périodes de tension. On essaye de réguler comme ça, mais il faut vraiment que les donneurs se mobilisent en permanence et on peut donner sur son lieu de vacances. C'est pas parce qu'on n'est pas chez soi ou dans sa région qu'on ne peut pas donner, puisqu'on peut donner sur l'ensemble du territoire national et qu'il y a des collectes régulières.
2: Est-ce que vous avez un conseil ou quelque chose à dire à ceux qui n'ont jamais donné et qui hésitent à franchir le pas?
1: Alors, le don, c'est quelque chose qui, je trouve, est valorisant pour soi-même, très important pour quelqu'un qui en a besoin. Et je pense que l'appréhension qu'on peut avoir, peut-être du prélèvement, peut-être de l'aiguille, en fait, il faut venir l'avoir fait et voir comment ça se passe. Les équipes qui prélèvent, elles font tout pour que ça se passe très très bien, que les gens soient vraiment à l'aise. Les maisons du don sont des endroits qui sont très confortables, j'allais dire. Tout est fait pour que le donneur se sente bien.
3: Pour répondre aux besoins, il faut 600 dons de sang par jour en Bourgogne-Franche-Comté. Un chiffre qui monte à 10 000 au niveau national.

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1: On va tout de suite aller du côté de la Franche-Comté sur l'autoroute A36 avec des obstacles dans les deux sens de circulation. Si vous êtes en direction de Mulhouse, c'est au kilomètre 49 qu'il y aurait des obstacles sur les voies au niveau de Sochaux. La sortie numéro 9, chose près, hein, des obstacles, des morceaux de pneus de poids lourds sur la chaussée. Et puis dans l'autre sens, juste après avoir passé Belfort, un peu après la sortie 11, d'Aile-Héricourt, là aussi des débris de pneus sur les voies, débris de pneus de poids lourds, donc plutôt conséquent. Kilomètre 42 de la 36 en direction de Beaune. Des agents autoroutiers sont dans le secteur et vont ramasser ces obstacles. Opération toujours délicate, hein, s'il en est, puisque la circulation va continuer de passer et ils vont intervenir à pied pour ramasser ces obstacles sur les voies. Le passage de Lyon reste assez compliqué de part et d'autre du tunnel de Fourvière. Une fois que vous allez quitter les autoroutes APRR en continuant en direction du sud de la France. Et il faudra compter pas loin de 20 minutes dans 4 km de bouchons sur la M6 en direction de Lyon-Centre. L'actualité trafic, ça peut être aussi tout simplement le dépannage de véhicules comme ce véhicule et sa remorque abandonnée sur la bande d'arrêt d'urgence de la 6 direction Lyon. Kilomètre 227, c'est après Avallon, la sortie numéro 22. Un patrouilleur est sur place. Le temps de l'évacuation du véhicule. L'actualité trafic revient. Je vous retrouve dans moins de 5 minutes après la musique. Et tout de suite, ce sont les titres de France Info.
2: La France qui n'en a pas fini avec les fortes chaleurs.
3: 5 départements sont actuellement en vigilance orange canicule. Aude, Hérault, Gard, Drôme et Ardèche. Il fera jusqu'à 39 degrés par endroit cet après-midi, notamment dans le Languedoc. La canicule et la chaleur qui ont lourdement touché les agricultures cet été. Le gouvernement annonce un plan à plus d'un milliard d'euros pour aider le secteur. Ces financements doivent permettre de soutenir les trésoreries, éviter les faillites et relancer la production pour 2027. La FNSEA réclame 1 milliard supplémentaires. Le maire de Paris prend acte du dépôt de plainte contre lui et la ville. Une quinzaine de familles attaquent en justice Emmanuel Grégoire et sa prédécesseure Anne Hidalgo ainsi que la ville de Paris pour déterminer ce que les élus savaient du scandale du périscolaire. Il s'agit de parents qui ont des enfants qui ont été agressés sexuellement par des animateurs dans plusieurs écoles de la capitale. Une lueur d'espoir pour les secouristes au Népal. Ils ont retrouvé vivants deux ouvriers piégés dans un tunnel coincé depuis 8 jours à cause de la crue dévastatrice. Et puis la mort du réalisateur Tony Gatliffe, 77 ans, auteur d'une vingtaine de films consacrés pour l'essentiel aux cultures gitanes, à l'exil et à la liberté. Il avait notamment obtenu plusieurs prix pour Gadjo d'Ilo, sorti en 1997.
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1: Nouvelle information trafic sur Autoroute Info. Un accident est signalé à l'instant. Sont concernés les conducteurs en direction de Paris, du côté de Chalon-sur-Saône, dans la Bourgogne, en Saône-et-Loire. Kilomètre 335, un accident au niveau de la sortie numéro 26. Alors on ne sait pas si on peut encore sortir au niveau de Chalon-sur-Saône, Monceau-les-Mines, mais en tout cas, un accident est signalé à l'instant. Les services autoroutiers se rendent sur place. On en saura plus dans les prochaines minutes. L'actualité trafic qui revient, évidemment, hein, dans les tout prochains instants et tout de suite. C'est le retour de la musique avec Manon Lisa.

0: 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Petite, elle rêvait de devenir styliste, de transformer de vieux vêtements en pièces uniques. Bon, pour l'instant, elle transforme surtout ses t-shirts blancs en t-shirts roses et ses pulls en laine en pulls en laine taille enfant. Un équipement peut parfois tout changer. 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
2: Pas de nouvelles pour le moment de l'accident signalé sur l'autoroute S6 en direction de Paris, kilomètre 335, dans la sortie de Chalon-sur-Saône, Monceau-les-Mines, Le Creusot, la sortie numéro 26. On ignore le nombre de véhicules impliqués, la position peut-être sur les voies, l'importance que cela a pour la gêne à la circulation. Peut-être bien un accident donc dans cette sortie numéro 26 de l'autoroute S6. Les services autoroutiers se rendent sur place.

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1: Des obstacles signalés sur l'autoroute A42 direction Genève dans deux secteurs dans le département de l'Ain. D'abord au niveau d'Ambérieu-en-Bugey, la sortie numéro 8, et puis un peu plus loin au niveau de la sortie 9 pour Pondin. Des obstacles donc aux alentours des kilomètres 42-49 de l'autoroute A42 dans le secteur de Pondin dans le département de l'Ain, comme son nom l'indique. Le patrouilleur du secteur va se rendre

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1: Plus de précisions à propos des obstacles, ce serait entre les kilomètres 48 et 50 de l'autoroute A42 qu'il y aurait un obstacle sur les voies, c'est-à-dire juste avant d'arriver à Pondin ou un peu après Pondin, la sortie numéro 9 pour les conducteurs sur la 42 direction Genève. Trois alertes, hein, pas moins, qui sont tombées en quelques instants, donc très probablement un obstacle sur la chaussée. Les services autoroutiers se

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1: Un camion victime d'une crevaison, c'est au niveau de Sochaux sur la 36 en direction de Beaune et de Lyon. Il y a un agent autoroutier qui s'occupe déjà de ramasser les débris de pneus sur la chaussée. Puis il y a aussi le camion arrêté à cause de la crevaison. Il est dans la bretelle de sortie de Sochaux, la sortie numéro 9. Le patrouilleur est sur place et va mettre un balisage d'urgence. La chaussée va être plus étroite que d'habitude pour quitter la 36 au niveau de Sochaux. Pour ceux qui sont en provenance.

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1: La localisation précise de l'accident signalé du côté de Chalon-sur-Saône sur la 6 direction Paris. On vient de la voir, c'est kilomètre 337. Après avoir passé Tournu, la sortie numéro 27. Une voiture est immobilisée sur la bande d'arrêt d'urgence tout près de la voie de droite après l'aire de service de Saint-Ambreuil. Donc en arrivant à Chalon-sur-Saône, la circulation passe tout près de ce véhicule. Les services autoroutiers vont se rendre sur place, entre autres le patrouilleur, pour mettre son fourgon en protection. Et puis, une intervention en cours à cause d'une crevaison. C'est en ce moment en Franche-Comté, sur l'autoroute A36. C'est un camion qui a subi une crevaison du côté de Sochaux sur l'A36. Pour les conducteurs en provenance de Mulhouse, le camion est arrêté dans la bretelle de sortie 9 Sochaux, sous la protection du patrouilleur. Le passage est plus étroit que d'habitude pour quitter la 36 au niveau de cette bretelle de sortie. Des obstacles pour les conducteurs qui sont sur l'autoroute A42 dans le département de l'Ain. Près de Pondin, il y a des obstacles signalés sur les voies entre les kilomètres 48 et 50. C'est à peu de choses près dans le secteur de la sortie 9 Pondin que vous serez concerné. Un patrouilleur va se rendre sur place pour dégager les voies de circulation. Le passage du tunnel de Fourvière à Lyon, toujours au ralenti pour les conducteurs qui sont en direction du sud de la France. Une fois que vous allez quitter les autoroutes APRR, un peu plus de 3 km de bouchons, 10-15 minutes de temps de traversée d'après les dernières remontées GPS dont on dispose en studio. Une information service pour les conducteurs en véhicule électrique. Vous ne pourrez pas utiliser les bornes de recharge électrique sur la 6 direction Lyon, kilomètre 167 sur l'aire de Venoux à Chablis. Il y a des travaux de maintenance. Il faudra peut-être anticiper et s'arrêter avant sur l'aire de la réserve.
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1: Son album arrive à la mi-octobre et elle est dans la playlist Autoroute Info pour vous accompagner sur les prochains kilomètres. C'est Angèle.

0: les conducteurs qui sont sur l'autoroute, sur le point de rentrer sur l'autoroute A40, l'accès à Silan, l'entrée numéro 9 est fermée momentanément en direction de Mâcon et Paris en raison d'un camion hors gabarit qui s'est présenté avant d'en rentrer sur l'autoroute. Il y a des portiques qui détectent les camions qui n'ont pas les bonnes dimensions pour passer plus loin les tunnels autoroutiers. Eh bien, c'est le cas. Et du coup, il y a une fermeture automatique des barrières. C'est en ce moment, pour rentrer sur la 40, vous devrez patienter en direction de Mâcon et Paris. Le patrouilleur est dans le secteur. Il va s'occuper de permettre la réouverture de cet accès à la 40 au niveau de Silan. L'actualité trafic qui revient sur Autoroute Info, ce sera à partir de 13h et vous serez accompagné d'Hélène Calba jusqu'en milieu d'après-midi pendant votre trajet. Parmi les animations proposées par le parc Vulcania en Auvergne, un voyage immersif embarque les visiteurs au plus près des volcans. Véronique Voiron l'a testé pour nous.
1: Terre de volcan, c'est le nom de cette animation qui permet d'appréhender le volcanisme à travers le monde. Fabrice Filias, directeur de la diffusion scientifique de Vulcania.
2: En fait, c'est une série de salles immersives dans laquelle on va découvrir les ambiances volcaniques qu'on peut retrouver de par le monde. Donc c'est pour se rendre compte qu'en fait les volcans, c'est pas que des éruptions volcaniques avec des panaches de cendres, avec des nuées ardentes, des fontaines de lave. Non, il y a aussi autre chose. Le volcan, il peut aussi être sur un mode plus calme avec des mares de boue, des bassins d'eau chaude, des geysers, des fumerolles, des gaz bleus qui s'échappent la nuit. Donc tout ça, ça fait partie du volcan. Donc quand on le connaît, il y a cette ambiance-là.
1: On rentre dans la première des deux salles. Qu'est-ce qu'on peut voir là devant nous ?
2: À notre gauche, en avançant, on est du côté du Chili, vers El Tatio, avec des bassins d'eau chaude. Il peut y avoir des fois des geysers. Ici, du côté de Dalol. Alors, c'est un environnement qui est extrêmement agressif, où là, on a des températures qui avoisinent les 45-50 degrés à peu près toute l'année, et des gaz sortent. Et donc là, c'est des acides, c'est des environnements vraiment presque lunaires, où on pourrait trouver ça sur d'autres planètes.
1: Alors là, on est dans la deuxième salle, beaucoup plus bruyante. Qu'est-ce qui se passe ici ?
2: Ben là, on arrive sur une zone volcanique sur laquelle on va avoir une influence sur ce qui se passe. Et c'est les visiteurs, en allant sur les petits cercles qu'il y a dans la salle, qui vont déclencher des événements volcaniques. Ça peut être une fissure qui s'ouvre, de la lave qui sort, des fumerolles, des geysers. Donc tout ça est activé par les visiteurs qui vont aller sur ces zones actives.
1: Dans cette deuxième salle, l'immersion est totale. Elle est sensation garantie, comme nous l'explique Alice, 8 ans, en visite ce jour-là.
3: Il y a un volcan où d'un moment, il entre en éruption et ça bouge beaucoup, beaucoup. Et le son, ça fait très mal aux oreilles. Et il y a des éclairs rouges, les nuages, ils deviennent noirs, ça tremble, il y a la lave sur les écrans.
1: Vulcania est située à la croisée des autoroutes A71, A75 et A89, à une quinzaine de kilomètres à l'ouest de Clermont-Ferrand.

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1: Dans l'Est, sur l'autoroute A36, si vous allez en direction de Paris, il y a un véhicule arrêté au niveau de la sortie 8. C'est la sortie de Montbéliard. Autoroute A36, direction Paris. Véhicule arrêté dans la sortie numéro 8 de Montbéliard. On en reparle dans moins de 5 minutes à 13h sur Autoroute Info. Ce sera le point complet.

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1: Il est 13h, bienvenue sur Autoroute Info.
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1: Et je suis ravie de faire la route avec vous ce vendredi. Et on va faire un zoom sur l'autoroute A6 du côté de la Bourgogne. Pour vous qui allez en direction de Paris, il y a un véhicule accidenté dans la sortie numéro 26. C'est la sortie de Chalon-sur-Saône avec un véhicule proche de la voie de droite. Il y a désormais le patrouilleur qui est sur place. Donc vous levez le pied si vous êtes sur l'A6 en direction du nord et que vous empruntez cette sortie 26 de Chalon-sur-Saône. Autre véhicule arrêté en ce milieu de journée, cela vous concerne dans l'Est sur l'autoroute A36, si vous allez en direction de Paris avec un véhicule arrêté dans la sortie numéro 9, tout d'abord la sortie de Sochaux, il y a le patrouilleur qui a mis un balisage, véhicule arrêté au début de cette sortie 9 de Sochaux, il s'agit d'un poids lourd, et puis la sortie suivante, la sortie 8 de Montbéliard, là aussi il y a un poids lourd en panne, mais cette fois pour vous qui souhaitez entrer sur l'A36 en direction de Paris avec là aussi une circulation peut-être sur voie un petit peu étroite. Du côté de la région Rhône-Alpes, si vous souhaitez accéder à l'autoroute A40 depuis Nantua, depuis l'entrée numéro 9 en direction de Mâcon, il y a un poids lourd hors gabarit à l'entrée de Nantua et donc l'accès n'est pas possible pour le moment. Et puis il y a plusieurs véhicules en panne aussi cet après-midi. C'est le cas dans l'Aube sur l'A5 en direction de Nancy et de Dijon. Il y a deux véhicules arrêtés au kilomètre 139. Donc cela va vous concerner une fois que vous avez passé la bifurcation pour Reims par l'autoroute A26. On est près de Troyes dans l'Aube. Et puis en Côte d'Or sur l'autoroute A6 en direction de Lyon, il y a un véhicule abandonné au kilomètre 227. C'est après avoir passé la sortie 22 pour Avallon. Donc cela va vous concerner quand vous circulez entre Auxerre et Beaune. À chaque fois que vous voyez un véhicule en panne, vous respectez un corridor de sécurité en vous décalant sur la voie de gauche. Véhicule en panne aussi sur l'A77 direction Paris, kilomètre 21. C'est après la sortie 18 de Montargis. Et là, la voie de droite est neutralisée. L'actualité en bref à présent, c'est avec France Info.
2: À la une, le pape qui rencontrera en France 7 victimes de violences sexuelles au sein de l'Église.
3: C'est la conférence des évêques de France qui l'annonce à 3 semaines de la venue de Léon XIV. Colère du collectif des victimes de Bétharram qui annonce cette revue refuser une audience. Durant ces 4 jours de visite, le pape doit notamment passer par Lourdes à quelques kilomètres de Bétharram. Plus d'1 milliard d'euros pour indemniser les agriculteurs. Plan dévoilé aujourd'hui par la ministre de l'Agriculture après la sécheresse de l'été. Ce plan est jugé insuffisant par les syndicats. Cas agricoles, la FNSEA réclame 1 milliard d'euros supplémentaires. Plus de 80 cas de contamination à la salmonellose recensés. Les victimes ont consommé des graines de courge vendues principalement chez Grand Frais. 6 malades ont été hospitalisés. Ils ont tous pu rentrer chez eux. Et puis le PSG inaugure sa nouvelle pelouse venue d'Irlande ce soir. Les Parisiens affrontent Monaco à 21h. C'est la 3e journée de Ligue 1. On suit aussi Lyon-Auxerre dès 19h.
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1: Et on continue de voyager ensemble, évidemment, cet après-midi sur Autoroute Info. On va se retrouver dans le prochain quart d'heure pour reparler de votre route. À 13h15, il y aura les prévisions météo de Météo France. Et pour le moment, pour poursuivre la route ensemble, voici Tame Impala et Jenny sur Autoroute Info. Bon voyage, bon vendredi.

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1: Dans l'Est, sur la 36, si vous allez en direction de Paris, il y a un poids lourd en panne dans la sortie numéro 8. C'est la sortie de Montbéliard et dans cette sortie, il y a les services de sécurité des autoroutes APRR qui sont sur place avec notamment un agent qui ramasse des obstacles au niveau de cette sortie numéro 8. Donc, levez le pied à 36 direction Paris, sortie numéro 8 de Montbéliard avec un poids lourd en panne et un agent des autoroutes APRR qui intervient sur place. Il intervient pour votre sécurité. Donc évidemment, vous levez le pied pour sa sécurité. L'information trafic, le prochain point complet, c'est à 13h15 sur

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1: Dans l'Est, sur l'autoroute A36, si vous allez en direction de Mulhouse, il y a des obstacles signalés au niveau du kilomètre 118. Vous rencontrez ces obstacles dans le secteur de Besançon, une fois passé la sortie numéro 4 de Besançon-Saint-Claude. Obstacle plutôt sur la voie de droite A36, direction Mulhouse. Après la sortie numéro 4 de Besançon-Saint-Claude, il y a des obstacles de signalisation.

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2: Des obstacles sont signalés sur l'A36 en direction de Mulhouse, kilomètre 118. C'est dans le secteur de Besançon. Une fois que vous passez la sortie 4 de Besançon, Saint-Claude, qu'il y a ces obstacles de signaler. Ils sont plutôt sur la voie de droite. Les services de sécurité des autoroutes APRR sont alertés. On va se retrouver, nous, à 13h15. Au plus tard, ce sera le point complet sur votre route. Je vous retrouve bien sûr à tout moment si l'actualité trafic le demande. Et pour le moment, on va poursuivre avec les One République sur Autoroute Info. Bel après-midi et bonne route.

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1: Dans Lyon, sur l'autoroute A6, si vous allez en direction de Paris, des obstacles sont signalés au kilomètre 218. Vous risquez de les rencontrer après la sortie 23 de Bières-lès-Semur, c'est-à-dire lorsque vous circulez entre Beaune et Auxerre, en direction du nord, donc en direction de Paris. Obstacle signalé sur l'autoroute A6, kilomètre 218. L'information trafic revient dans moins de 5 minutes.

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1: Et à 13h15, merci de voyager à l'écoute d'Autoroute Info avec des obstacles à vous signaler. Tout d'abord, en Bourgogne, pour vous qui êtes sur l'autoroute A6 et qui circulez en direction de Paris, il y a des débris de pneus qui sont signalés au kilomètre 218. C'est lorsque vous circulez entre Beaune et Auxerre. Une fois passé la sortie 23 de Bières-les-Semurs, il y a des débris de pneus sur les voies de cette autoroute A6 et un petit peu plus loin, le poids lourd victime de cet éclatement de pneus qui est arrêté sur la bande d'arrêt d'urgence. Des obstacles à signaler aussi en ce début d'après-midi dans l'Est pour vous qui êtes sur l'A36 en direction de Mulhouse. Des obstacles signalés sur la voie droite vers Besançon, kilomètre 118, c'est après la sortie 4 de Besançon-Saint-Claude. Il y a aussi plusieurs véhicules en panne cet après-midi. C'est le cas sur l'autoroute A36 en direction de Beaune et de Paris avec un véhicule en panne dans la sortie numéro 9. C'est la sortie de Sochaux. Il s'agit d'un poids lourd en panne dans cette sortie. Il y a un balisage qui a été mis en place. Donc, vous circulez sur voie réduite. Véhicule en panne aussi dans la sortie d'après, toujours sur la 36 direction Paris, sortie numéro 8 de Montbéliard. Et ce poids lourd est escorté actuellement par le patrouilleur pour aller se garer un petit peu plus loin en toute sécurité. On le voit par les retours caméras qu'on a dans nos studios. Véhicule en panne également pour vous qui êtes dans l'Aube, près de Troyes, sur l'autoroute A5. Si vous allez en direction de Nancy et de Dijon, il y a deux voitures en panne au kilomètre 139. Cela va vous concerner une fois que vous avez passé la bifurcation pour Reims par l'autoroute A26. L'information trafic, c'est en temps réel sur Autoroute Info avec sur l'autoroute A6, priorité donc à une information de dernière minute sur l'autoroute A6, direction Paris. Il y a eu un accident au kilomètre 217, c'est après la sortie 23 de Bières-les-Semurs. Pas plus d'informations à vous donner pour le moment, c'est entre Beaune et Auxerre, accident signalé à l'instant par les services de sécurité. Je vous parlais donc de plusieurs véhicules en panne. C'est le cas aussi en Rhône-Alpes sur l'autoroute A40. Vous ne pouvez pas accéder à cette autoroute A40 direction Mâcon et Paris au niveau de Nantua, puisqu'il y a un poids lourd hors gabarit. Donc l'entrée numéro 9 est fermée. Et puis du côté du Loiret sur l'A77, si vous allez en direction de Paris, eh bien la voie de droite est neutralisée vers le kilomètre 21. C'est après la sortie 18 de Montargis, puisqu'il y a un véhicule en panne.
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1: Il fait chaud aujourd'hui avec même plusieurs départements du sud de la France en vigilance orange. Cela va vous concerner entre l'Ardèche et l'Aude et on va s'intéresser aux prévisions météo. Et les prévisions sont signées Corentin Perrault de Météo France.
2: C'est un temps resplendissant qui nous attend encore cet après-midi, que l'on se situe en Aquitaine ou même en Auvergne-Rhône-Alpes, en Bourgogne-Franche-Comté, mais aussi dans le Grand Est. C'est un large soleil qui domine cette seconde partie de journée de vendredi. Côté vent, il est assez faible, seulement une légère brise souffle de sud-ouest du côté de la Champagne. Et les températures, elles grimpent encore cet après-midi, apportent une chaleur généralisée avec 30 à 33 degrés, atteignant même les 35 à 37 degrés en vallée du Rhône et dans le sud-ouest, soit des températures exceptionnelles pour la saison. Comptez alors 29 degrés à Paris, 30 degrés à Langres, 31 degrés à Nancy, 32 degrés du côté de Mulhouse, 33 degrés à Dijon et Clermont, 34 degrés à Vichy et Annecy, 35 degrés à Lyon, 36 degrés à Grenoble, Bordeaux et Pau, jusqu'à 38 degrés du côté de Mont-de-Marsan. Ce temps estival se poursuit pour l'ensemble de ce week-end, avec un ciel pleinement lumineux et toujours des très fortes chaleurs, notamment entre le sud-ouest et l'Auvergne-Rhône-Alpes. Corentin Perrault de Météo France pour Autoroute Info.
1: Restez bien avec nous, l'information trafic revient bien sûr dans le prochain quart d'heure. On verra aussi comment les autoroutes APRR organisent la régulation d'un trafic très dense à l'approche d'un tunnel. Mais pour le moment, on va retrouver celui qui a participé à la Star Academy. Voici Julien Lib sur Autoroute Info. Bel après-midi et bonne route.

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2: L'intervention d'un patrouilleur sur les voies de l'autoroute A6 en direction de Paris, kilomètre 218. Là vous concerne si vous circulez entre Beaune et Auxerre. Après la sortie 23 de Bière-lès-Semur, le patrouilleur qui ramasse des obstacles sur les deux voies de circulation. Il s'agit de débris de pneus. Il intervient pour votre sécurité. Pensez aussi à la sienne et levez le pied sur cette autoroute A6 direction Paris, kilomètre 218, après la sortie 23.
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2: Si vous circulez sur l'autoroute A31 en direction du sud, en direction de Lyon, il y a un véhicule en panne au kilomètre 67. C'est à l'approche de Dijon. Une fois que vous avez passé la sortie 5 de Solongeil-sur-Tille, véhicule en panne avec le patrouilleur qui est sur place en protection. Donc si vous le pouvez, vous décaler en serrant bien sur les voies les plus à gauche. Intervention aussi du patrouilleur sur les voies de l'autoroute A6 en direction de Paris au kilomètre 218. C'est entre Beaune et Auxerre. Une fois que vous avez passé la sortie 23 de Bière-lès-Semur, puisque le patrouilleur des autoroutes APRR ramasse des obstacles, des débris de pneus sur toutes les voies de circulation. Les jours de fort trafic, des mesures de régulation sont parfois mises en place et lorsque le relief est accidenté, elles peuvent être plus nombreuses. Exemple, sur l'autoroute A40 en Rhône-Alpes, dans le département de l'Ain, avec Olivier Noël.
3: La 40 est une vraie autoroute de montagne avec donc de nombreux tunnels. Trois se succèdent sur 20 km entre les sorties 8 et 10 de cette autoroute dans le Haut-Bugey. Quand la circulation devient plus chargée, cela entraîne des mesures de régulation du trafic particulières car il y a une obligation impérative à respecter. Mathieu Lereste, chef de district APRR sur la 40.
4: Réglementairement, on n'a pas le droit d'avoir de véhicule arrêté dans les tunnels. Si jamais il y a un véhicule arrêté en tunnel, quelle que soit la raison, nous fermerons une voie ou les deux voies, c'est-à-dire le tunnel.
5: Alors ça veut dire qu'en jour de fort trafic, on a un trafic de plus en plus dense, des ralentissements, ça devient des bouchons, les bouchons se rapprochent du tunnel, qu'est-ce que vous faites ?
4: On ferme le tunnel, malheureusement, si cela arrive, et on essaie d'anticiper. Dès qu'on a des seuils de trafic importants, on met en place des régulations de vitesse, donc on a une première étape, on réduit la vitesse de 110 km/h à 90, puis vraiment quand le trafic est très soutenu, à 70 km/h, et en fait ça nous permet de passer encore plus de circulation, et on a plus de fluidité et de sécurité pour nos clients et on évite d'avoir à fermer les tunnels, on évite la création de bouchons et tout le monde peut emprunter l'autoroute A40 en toute fluidité et sécurité et on arrive même à passer plus de véhicules qu'en temps normal grâce à ces limitations de vitesse. Donc on a l'impression de rouler moins vite, de perdre du temps, mais en fait on en gagne parce qu'on n'est pas à l'arrêt dans les bouchons.
5: Et ça on le constate depuis les quelques années où il y a ces régulations de vitesse qui sont mises en place, il y a moins souvent des fermetures.
4: Avant on passait des journées où il y avait jusqu'à 20 fermetures des tunnels pour réguler et éviter ces bouchons en tunnel. Maintenant, on passe des journées sans fermer les barrières et en limitant la vitesse à 70 km/h du matin au soir pour la sécurité et le bien-être de tout le monde.
3: Des mesures.
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2: Dans l'Est, si vous êtes sur l'A36 en direction de Mulhouse, des obstacles sont signalés au kilomètre 90. Cela vous concerne si vous circulez entre Besançon et Montbéliard vers la sortie 5 de Lure et de Baume-les-Dames. Il s'agit de débris de pneus plutôt signalés sur les voies de gauche de cette autoroute A36. Donc levez le pied, les services de sécurité des autoroutes APRR ne sont pas encore sur place. A36 direction Mulhouse, des obstacles signalés au kilomètre 90. C'est vers la sortie 5 de Lure. Donc pour vous qui allez circuler entre Besançon et Montbéliard, le point complet sur votre route, ce sera à 13h30.

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1: Dans l'Est, sur l'A36, si vous allez en direction de Mulhouse, il y a un poids lourd en panne au kilomètre 90. C'est vers la sortie 5 de Lure et de Baume-les-Dames pour vous qui circulez entre Besançon et Montbéliard. Les services de sécurité des autoroutes APRR se rendent sur place. Information à suivre dans moins d'une minute sur Autoroute Info.
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1: Dans la Nièvre, sur l'A77, si vous allez en direction de Nevers, un véhicule est signalé en panne à l'instant au kilomètre 99. Cela vous concerne une fois passé la grande barrière de péage de Mienne, après la sortie 22 de Cosne-sur-Loire. Pas plus d'informations pour le moment. On en reparle dans moins d'une minute.

0: Midi, Hélène Calba. Et à 13h30, je suis ravie de vous accompagner sur la route cet après-midi. On va sur l'autoroute A6 en direction du nord, en direction de Paris. Il y a eu un accident sans gêne direct à votre passage au kilomètre 217. C'est entre Beaune et Auxerre avec un poids lourd et une voiture arrêtée sur la bande d'arrêt d'urgence. C'est d'après la sortie 23 de Bière-lès-Semur. Accident qui n'a pas fait de blessés. Il y a le patrouilleur qui est sur place. Tout le monde est sur la bande d'arrêt d'urgence. Mais si vous le pouvez, vous respectez bien sûr un corridor de sécurité en vous décalant sur la voie la plus à gauche. Sur l'autoroute A6, si vous allez en direction du sud, en direction de Lyon, des obstacles sont signalés à l'instant vers le kilomètre 86. Obstacles signalés après la bifurcation pour Montargis et Nevers, peut-être des débris de pneus, en tout cas, obstacles signalés sur plusieurs centaines de mètres. Obstacles signalés aussi sur la Haute-Marne et l'autoroute A31 en direction du sud, en direction de Lyon. C'est après la sortie 6 de Le Grès, donc après Langres, que vous allez rencontrer cet obstacle. Obstacle signalé sur plusieurs kilomètres, entre les kilomètres 91 et 88, donc entre les sorties 6 et 5 de cette autoroute A31 en direction de Lyon. Là aussi, pas plus d'infos concernant la nature de ces obstacles. Si vous circulez sur l'autoroute A31 en direction de Lyon, il y a un véhicule en panne au kilomètre 67. C'est après la sortie 5 de ce Longet. Véhicule en panne et surtout la présence du patrouilleur pour le protéger. Là aussi, vous respectez un corridor de sécurité si vous le pouvez. En serrant bien sur les deux voies les plus à gauche, c'est dans le secteur de Dijon, vous allez apercevoir ce véhicule en panne. On va dans l'Est à présent, sur l'autoroute A36. Tout d'abord, pour vous qui circulez en direction de Mulhouse, il y a un véhicule, un poids lourd arrêté au kilomètre 90. C'est vers la sortie de Lure et de Baume-les-Dames, la sortie numéro 5. À cette même hauteur, il y a des obstacles, des débris de pneus de signaler, sans doute les débris de pneus appartenant au poids lourd arrêté. Et puis, sur cette même autoroute A36, si vous allez en direction de Paris, il y a toujours un véhicule en panne dans la sortie numéro 9. C'est la sortie de Sochaux. Sur l'autoroute A77, à présent, direction de Nevers, il y a un véhicule en panne au kilomètre 99. C'est après la sortie 22 de Cône-sur-Loire. Véhicule aussi en panne sur cette A77 en direction de Paris, kilomètre 21. Là, cela va vous concerner après la sortie 18 de Montargis. Pour être complet, notez que dans l'Aube, sur l'autoroute A5, il y a aussi toujours deux voitures signalées en panne en direction de Nancy et de Dijon, kilomètre 139. C'est après la sortie 21 pour 3 Sud que vous allez voir ces deux véhicules en panne. Vous restez attentif évidemment aussi aux zones de travaux que vous pouvez traverser. Elles sont nombreuses en ce moment. Vous respectez bien les limitations de vitesse et les distances de sécurité puisque parfois il peut y avoir quelques coups de frein et un trafic ralenti dans ces zones de chantier. Et puis à l'approche des grandes villes en région parisienne, tout au bout de l'autoroute A5, il y a un bouchon pour rejoindre la Francilienne, la N104 dans le secteur de Tigerie. On le voit bien par les retours caméra dans nos studios. Allez, l'actualité en bref à présent, c'est avec France Info.
1: Annie Delaunay, il n'y aura pas de rencontre entre le pape et le collectif des victimes de Bétaram.
2: Et ce collectif de plus de 200 anciens élèves victimes de violences dans l'établissement catholique du Bern dit sa consternation face au refus d'accorder une audience à sa délégation alors que le pape Léon XIV se rend à Lourdes. Au cours de ce déplacement en France, il doit s'entretenir avec 7 personnes victimes de violences sexuelles au sein de l'Église catholique, selon la conférence des évêques de France. C'est le fruit d'un effort très conséquent, souligne la ministre de l'Agriculture, Annie Genevard, à la foire de Chalon en Champagne qui défend le plan annoncé de plus d'un milliard d'euros pour faire face aux conséquences des canicules et de la sécheresse. Les syndicats agricoles jugent le montant insuffisant et à l'instant sur France Info, la coordination rurale estime qu'on est loin du compte. Le prix du sans-plomb 95-10 au plus haut depuis le début de la guerre entre les États-Unis et l'Iran à 2,090 € le litre alors que les cours du pétrole sont repartis à la hausse avec la reprise des bombardements. Ces contaminations à la salmonellose, 80 personnes depuis le mois de mai après avoir mangé des graines de courge transformées dans le Lot-et-Garonne et vendues essentiellement par l'enseigne Grand Frais. 6 personnes ont dû être hospitalisées. Elles sont depuis rentrées chez elles.
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2: Et on voyage avec vous 7 jours sur 7, 24 heures sur 24. L'information trafic revient bien sûr dans le prochain quart d'heure sur Autoroute Info. On parlera aussi des

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1: En région Rhône-Alpes, sur l'autoroute A6, si vous allez en direction du sud, en direction de Lyon, il y aurait des débris de pneus vers le kilomètre 405. Donc c'est entre Mâcon et Villefranche-sur-Saône. Une fois passé la sortie numéro 29 de Mâcon Sud, il pourrait y avoir aussi des véhicules arrêtés un petit peu plus loin sur la bande d'arrêt d'urgence. Restez particulièrement attentifs donc sur cette autoroute A6. Si vous allez en direction du sud, en direction de Lyon, puisque des obstacles sont signalés vers le kilomètre 405 après la sortie 29 de Mâcon Sud. Point complet sur votre route, ce sera à 13h45 sur Autoroute Info.
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1: Dans l'Est, sur l'autoroute A36, si vous allez en direction de Paris, si vous souhaitez entrer sur cette autoroute A36 en direction de Paris, depuis Grand Charmont, l'entrée numéro 10, eh bien, il y a un véhicule en panne. Il y a le patrouilleur qui est sur place, mais restez attentif lorsque vous vous engagez sur cette autoroute A36 direction Paris depuis Grand Charmont. Point complet sur votre route, c'est à 13h45 sur Autoroute Info.

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1: Si vous circulez en Rhône-Alpes à l'approche de Lyon sur l'autoroute A6 en direction justement de Lyon et du sud, il y a des obstacles signalés au kilomètre 405. C'est entre Mâcon et Villefranche-sur-Saône que vous risquez de rencontrer ces débris de pneus sur les voies de l'autoroute A6. Il y aurait aussi peut-être des véhicules arrêtés sur la bande d'arrêt d'urgence. C'est après la sortie 29 de Mâcon Sud. Les services de sécurité des autoroutes APRR sont bien sûr prévenus. En attendant, levez le pied sur cette partie de l'autoroute A6. Point complet sur votre route, ce sera à 13h45, le temps d'écouter dans la playlist d'Autoroute Info Alanis Morissette ou encore Cine Semilia. Bon voyage avec Autoroute Info, bon vendredi.

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1: Et je suis ravie de vous accompagner en ce début d'après-midi à 13h45 sur Autoroute Info. On va tout d'abord sur l'autoroute A6. Si vous allez en direction du sud, en direction de Lyon, des obstacles, des débris de pneus se trouvent vers le kilomètre 405. C'est entre Mâcon et Villefranche-sur-Saône. Plus précisément, une fois que vous passez la sortie 29, la sortie de Mâcon Sud, il y a peut-être aussi des véhicules arrêtés sur la bande d'arrêt d'urgence. Les services de sécurité des autoroutes APRR sont bien sûr alertés. Sur cette même autoroute A6, mais cette fois en Seine-et-Marne. Pour vous qui allez en direction du sud, donc en direction de Lyon, il y a là aussi des débris de pneus signalés au kilomètre 86, entre les kilomètres même 86 et 87. C'est après Nemours, une fois passé la sortie 16 de Nemours, qu'il y a ces obstacles sur plusieurs centaines de mètres. Une autoroute A6, ou si vous allez en direction de Paris, il y a eu un accident, mais sans gêne directe à votre passage. C'est au kilomètre 217 que vous allez apercevoir l'intervention du patrouilleur entre Beaune et Auxerre. Une fois passé la sortie 23 de Bières-lès-Semur, il n'y a pas de blessés au niveau de cet accident. Et je vous le disais, pas de gêne. Tout le monde se trouve sur la bande d'arrêt d'urgence. Il y a une voiture d'impliqués. Des obstacles aussi signalés cet après-midi sur l'autoroute A31. Cette fois, on est en Haute-Marne, en direction du sud, en direction de Beaune et de Lyon. Des débris signalés sur plusieurs kilomètres après Langres, après la sortie 6 de Grès, avec des débris signalés entre les kilomètres 91 et 88. Si vous êtes d'ailleurs sur cette autoroute A31 en direction du sud, il y a toujours un véhicule en panne au kilomètre 67, c'est vers Dijon, une fois passé la sortie 5 de Selongey, avec l'intervention du patrouilleur. Donc vous respectez bien un corridor de sécurité en serrant sur les voies de gauche. Et puis dans l'est, sur l'autoroute A36, si vous allez en direction de Mulhouse, il y a des obstacles signalés vers le kilomètre 90, c'est vers la sortie 5 de Lure. Un petit peu plus loin, vous allez voir un poids lourd arrêté, c'est lui qui a été victime de cet éclatement de pneus. Et d'une manière générale, à chaque fois que vous voyez ou qu'on vous indique un véhicule en panne, vous devez respecter un corridor de sécurité en vous décalant le plus loin possible de l'intervention en cours et du véhicule en panne. Il y a des zones de travaux sur votre route. Vous le vivez, par exemple, si vous circulez en ce moment sur l'autoroute A6, du côté de Mâcon, il y a des voies de neutralisées et cela crée parfois quelques ralentissements. Donc, vous maintenez, bien sûr, vos distances de sécurité lorsque vous passez ces zones de travaux. Des travaux, il va y en avoir aussi la semaine prochaine, en Bourgogne, notamment sur l'autoroute A6 où les sorties au niveau de Chalon-Centre, le péage, la sortie numéro 25.2, seront fermés toutes les nuits de la semaine prochaine. Il va y avoir aussi des travaux du côté de la région Rhône-Alpes la semaine prochaine, par exemple. Ce sera le cas au niveau de la jonction entre la 432 et la 42. Donc là, on est du côté de l'aéroport de Lyon. Fermeture aussi prévue, par exemple, la semaine prochaine sur l'autoroute A6 du côté des sorties de Mâcon Sud.
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1: On se retrouve dans les toutes prochaines minutes pour aller dans l'Aube. On va découvrir trois grands lacs, près de Troyes, de quoi vous donner des idées pour le week-end qui arrive ou des prochaines vacances. Et pour le moment, on va retrouver l'un des tubes de cet été, c'est Pilé de Mauvais Joe sur Autoroute Info. Belle route.

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2: Merci de voyager à l'écoute d'Autoroute Info avec des obstacles signalés sur l'autoroute A6 en ce début d'après-midi. C'est le cas en Seine-et-Marne pour vous qui circulez en direction de Lyon. Des débris de pneus signalés entre les kilomètres 86 et 87. C'est lorsque vous quittez la région parisienne après la sortie numéro 16 de Nemours. Obstacle signalé aussi à l'approche de Lyon sur cette même autoroute A6 pour vous qui allez en direction justement de Lyon. Avec là aussi des débris de pneus signalés après Mâcon vers le kilomètre 405 après la sortie 29 de Mâcon Sud. À chaque fois, les services de sécurité des autoroutes sont alertés. Et sur Autoroute Info, des idées pour un prochain week-end ou des prochaines vacances. On se retrouve à moins de 30 minutes de la ville de Troyes pour une balade autour des grands lacs de la forêt d'Orient. Sarah Gabzi est partie les découvrir.
3: Créés de toutes pièces dans les années 60 et 90, ces trois lacs artificiels sont aujourd'hui l'emblème du département de l'Aube. J'ai rencontré sur place Valérie Denis, vice-présidente du département en charge de la culture et du tourisme.
4: Le lac d'Orient, il est orienté vers la baignade, la plongée, le nautisme. Le lac de Dienville, le motonautisme. Et le lac Amance, lui, c'est vraiment une réserve naturelle qui est orientée autour de la pêche et particulièrement de l'observation d'espèces rares d'oiseaux.
5: Est-ce qu'il y a plusieurs spots, plusieurs plages pour profiter de la baignade ?
4: Oui, il y a de nombreuses plages, il y a des anses, il y a des installations nautiques, la voile, le kitesurf, la planche à voile, et puis vous avez des petites criques beaucoup plus sauvages. Donc il y a vraiment des espaces qui sont très équipés et puis d'autres qui sont beaucoup plus sauvages, beaucoup plus proches de la nature.
5: Et c'est possible aussi, en venant ici, de passer la journée ici, de se baigner, de se restaurer, puis de faire bronzette aussi.
4: Ah oui, on peut faire tout ça, et pas seulement une journée. Vous pouvez passer toutes vos vacances si vous voulez. Il y a énormément de choses. D'une part, parce qu'il y a beaucoup d'équipements autour des lacs, il y a des hôtels, il y a des maisons d'hôtes, il y a des gîtes, il y a également beaucoup de restaurants avec la bonne gastronomie champenoise, énormément d'équipements autour des lacs, des pédalos, la plongée, le motonautisme, enfin il y a vraiment beaucoup de choses. Il y a également un très beau département avec un très beau patrimoine. Troyes n'est pas très loin, c'est environ à 25 minutes. On n'est pas très loin non plus du champagne et des caves et du vignoble et puis des vignerons pour vous accueillir. Donc vous pouvez rester longtemps.
3: Les grands lacs sont entourés par le parc régional de la forêt d'Orient, un endroit propice à la découverte.
4: Les vélovoies, il y en a plusieurs dans l'eau. Il y en a une qui part en direction de Paris, qui longe la Seine. Et si on part de Troyes et qu'on veut aller au lac, dans ce cas-là, on prend la vélovoie Grand Lac Aube Seine, qui va de Troyes à Dienville. Et donc, ça fait à peu près 45 km également. Et depuis 2021, on peut également en vélo faire le tour du lac, de la forêt d'Orient, et même si on n'a pas de vélo d'ailleurs, puisqu'il y a tout un système maintenant de location de vélo, y compris de vélo électrique.
3: Pour rejoindre l'un des trois lacs, vous pouvez emprunter la 5 et la 26 dans l'Aube.

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1: Je suis ravie de vous accompagner, il est 14h.
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1: Et il y a plusieurs obstacles qui peuvent vous concerner en ce début d'après-midi. On va faire un zoom sur l'autoroute A6 avec plusieurs obstacles à signaler. Tout d'abord sur cette autoroute A6 en direction du nord, en direction de Paris. Des obstacles sont signalés au kilomètre 386. C'est dans le secteur de Mâcon. Une fois que vous avez passé la sortie 29 de Mâcon. Des obstacles aussi signalés en direction de Lyon, en direction du sud sur cette autoroute A6. On va démarrer tout d'abord en Seine-et-Marne pour vous qui circulez en direction, donc, je le disais, du sud, après la sortie 16 de Nemours, il y a des obstacles à signaler sur plusieurs centaines de mètres, puisqu'il s'agit de débris de pneus, obstacles signalés plutôt vers les kilomètres 86-87. Des obstacles aussi signalés à l'approche de Lyon, sur toujours cette autoroute A6, en direction du sud, vers le kilomètre 405. Là aussi, il s'agit de débris de pneus signalés après la sortie 29 de Mâcon Sud. Des obstacles cet après-midi, il y en a aussi dans l'est, si vous circulez sur l'autoroute A31 en direction du sud, en direction de Lyon. Il y a des obstacles signalés sur plusieurs kilomètres après Langres, après la sortie 6 de Grès, entre les kilomètres 91 et 88. Il s'agit de débris de pneus sur les voies de cette autoroute A31. Une autoroute A31 où il y a d'ailleurs un poids lourd en panne au kilomètre 190. Il est dans un refuge avec le patrouilleur à proximité. Des obstacles aussi signalés dans l'est sur l'A36 en direction de Mulhouse. 12 km 90, il s'agit là aussi de débris de pneus. C'est au niveau de la sortie 5 de Lure et de Baume-les-Dames. Vous l'entendez, de nombreux débris de pneus signalés. Cela est dû en partie aux fortes chaleurs actuelles. Et puis, à l'instant, je l'apprends, il y a aussi des obstacles signalés sur la 31 du côté des Vosges. Pour vous qui allez en direction de l'est, donc en direction de Nancy, obstacle apparemment vers les kilomètres 167. Donc là, c'est après avoir passé la sortie 8 de Bourbonne-les-Bains entre Langres et Nancy que vous allez être concerné. Il y a aussi parfois des véhicules en panne sur votre route. Vous respectez bien un corridor de sécurité. Puis d'une manière générale, vous restez attentif aux zones de travaux qui peuvent vous concerner, avec parfois des voies neutralisées, un trafic qui peut connaître quelques coups de frein. Maintenez bien vos distances de sécurité. Allez, l'actualité en bref, présent avec France Info.
2: L'ONU qui lance un appel urgent au fond pour aider les sinistrés au Népal.
3: Les Nations Unies veulent réunir 50 millions de dollars pour fournir aux victimes de la nourriture, de l'eau potable, des abris et des médicaments. La crue dévastatrice a fait 1300 morts, plus de 5000 disparus et au total 84 000 sinistrés dans le pays. De nombreux habitants ont dû rejoindre des camps de fortune. Plus d'1 milliard d'euros pour aider les agriculteurs touchés par la canicule et la sécheresse. Une réponse forte assure la ministre Annie Genevard. Plan jugé insuffisant par les syndicats agricoles. La chaleur qui fait son retour, 35 à 38 degrés attendus cet après-midi dans le sud. 5 départements du sud-est sont placés en vigilance orange par Météo France, l'Ardèche, l'Aude, la Drôme, le Gard et l'Hérault. Et puis, dispositif policier renforcé à Lyon. Ce soir, l'OL reçoit Auxerre, 3e journée de Ligue 1 de football. Une semaine après les violences en marge d'un match face au Havre, un couple avait été agressé aux abords du stade après avoir essuyé des insultes racistes. Deux autres jeunes avaient également été roués de coups. L'autre affiche du soir oppose le PSG à Monaco.
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1: Sur Autoroute Info, l'information trafic revient bien sûr dans les prochaines minutes. On s'intéressera aussi aux prévisions météo avec les prévisions de Météo France. Et pour démarrer cette nouvelle heure sur Autoroute Info, c'est Alex Warren. Bonne route avec Autoroute Info. Bon voyage.

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1: En Bourgogne, sur l'autoroute A5, si vous allez en direction du nord, en direction de Paris, des obstacles sont signalés au kilomètre 69. Vous rencontrez assez débris de pneus entre la ville de Troyes et le secteur de Sens. Plus précisément, une fois passé la sortie 19, c'est la sortie de Nogent-sur-Seine et de Saint-Florentin. Débris de pneus signalés sur les voies de cette autoroute A5 en direction de Paris.

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1: Avec en Bourgogne, sur l'autoroute A6 en direction de Paris, l'intervention des services de sécurité des autoroutes APRR vers Mâcon, kilomètre 386, puisqu'il y a un cône de chantier au milieu des voies de circulation et vous allez apercevoir le camion des services de sécurité sur la voie de gauche, une voie qui est déjà neutralisée en raison d'une zone de chantier et dès qu'il le pourra, eh bien évidemment, l'agent des autoroutes va traverser pour ramasser ce cône qui est à cheval sur la voie de droite et la voie du milieu. On le voit par les caméras dans notre studio. Il ramasse d'ailleurs son obstacle à l'instant. Plus d'obstacles signalés, mais toujours cet agent des autoroutes à proximité des voies de circulation de l'autoroute A6. Levez le pied

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2: Merci de voyager à l'écoute d'Autoroute Info. Les obstacles sont nombreux cet après-midi sur votre route. De nombreux débris de pneus. C'est le cas sur l'A77 en direction de Nevers où il y a des débris signalés vers le kilomètre 31 après la sortie 18.1. C'est à l'approche de Montargis. Il y a le patrouilleur qui intervient en ce moment même sur les voies de circulation. Point complet sur votre route. Ce sera à 14h15. Vous pouvez réécouter à tout moment le dernier flash d'info trafic sur l'appli Autoroute Info. Et pour le moment, eh bien, on va retrouver un classique pour bien démarrer le week-end qui approche avec Lucy Pearl sur Autoroute Info. Bon voyage!

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1: Et à 14h15, je suis ravie de vous accompagner cet après-midi sur la route avec en Seine-et-Marne, sur l'autoroute A6, pour vous qui allez en direction de Lyon. Des obstacles signalés vers les kilomètres 86 et 87, c'est lorsque vous quittez la région parisienne après la sortie 16 de Nemours. Des obstacles aussi signalés sur l'autoroute A5 pour vous qui circulez en direction de Paris. Eh bien, si vous êtes entre la ville de Troyes et la ville de Sens, il y a là aussi des débris de pneus signalés vers le kilomètre 69, c'est plus précisément après la sortie 19 de Nogent-sur-Seine. Des obstacles aussi à signaler cet après-midi dans le Loiret, pour vous qui êtes sur la 77 et qui circulez en direction de Nevers, il y a des débris signalés vers le kilomètre 31, c'est après la sortie numéro 18 de Montargis. Des obstacles également dans l'Est, ils vont vous concerner si vous circulez sur la 31 en direction de Lyon. Une fois que vous avez passé Langres, une fois passé la sortie 6 de Grès, il y a des obstacles sur plusieurs kilomètres signalés entre les kilomètres 91 et 88. Il y a aussi plusieurs véhicules en panne cet après-midi. C'est le cas dans l'Est, sur la 31 en direction de Lyon. Il y a un poids lourd en panne dans un refuge. C'est après avoir passé la sortie 11 de Neufchâteau. Et puis si vous circulez sur la 77 en direction de Nevers, il y a un véhicule en panne à l'entrée d'une zone de chantier au kilomètre 99. Il y a aussi les gendarmes maintenant qui sont sur place. C'est après la sortie 22. C'est la sortie de Cône-sur-Loire.
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1: Il fait chaud, il fait même très chaud aujourd'hui sur les différentes régions. 5 départements du sud de la France restent d'ailleurs en vigilance orange canicule. Cela vous concerne si vous allez par exemple en Ardèche, et on va s'intéresser aux prévisions météo. Et les prévisions sont signées à cet après-midi, Corentin Perrault de Météo France.
2: C'est un temps resplendissant qui nous attend encore cet après-midi, que l'on se situe en Aquitaine ou même en Auvergne-Rhône-Alpes, en Bourgogne-Franche-Comté, mais aussi dans le Grand Est. C'est un large soleil qui domine cette seconde partie de journée de vendredi. Côté vent, il est assez faible, seulement une légère brise souffle de sud-ouest du côté de la Champagne. Et les températures, elles grimpent encore cet après-midi, apportent une chaleur généralisée avec 30 à 33 degrés, atteignant même les 35 à 37 degrés en vallée du Rhône et dans le sud-ouest, soit des températures exceptionnelles pour la saison. Comptez alors 29 degrés à Paris, 30 degrés à Langres, 31 degrés à Nancy, 32 degrés du côté de Mulhouse, 33 degrés à Dijon et Clermont, 34 degrés à Vichy et Annecy, 35 degrés à Lyon, 36 degrés à Grenoble, Bordeaux et Pau, jusqu'à 38 degrés du côté de Mont-de-Marsan. Ce temps estival se poursuit pour l'ensemble de ce week-end, avec un ciel pleinement lumineux et toujours des très fortes chaleurs, notamment entre le sud-ouest et l'Auvergne-Rhône-Alpes. Corentin Perrault de Météo France pour Autoroute Info.
1: Et avec ces fortes chaleurs, évidemment, vous pensez à faire des pauses plus régulièrement, multiplier les pauses, évidemment, puisque le risque d'hypovigilance est plus fort. On se retrouve, nous, dans le prochain quart d'heure pour reparler de votre route. Et pour le moment, voici Naïka pour vous accompagner. Bon voyage avec Autoroute Info.
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3: Des obstacles sont signalés en Seine-et-Marne sur l'autoroute A6. Pour vous qui circulez en direction de Lyon, des obstacles qui vous concernent après la sortie 16 de Nemours sur plusieurs kilomètres. Il s'agit de débris de pneus signalés sur les voies de circulation. Vous restez attentif évidemment aussi à la chaleur en multipliant les pauses puisque les températures dépassent les 30 degrés quasiment partout sur votre route. Le point complet sur les conditions de circulation, ce sera à 14h30. Le bitume sur lequel vous roulez est fabriqué dans la grande majorité des cas avec du pétrole. Dans un contexte de changement climatique, certaines entreprises cherchent à réduire leur dépendance aux énergies fossiles. Exemple avec Eiffage qui a transformé une usine pour rendre l'entretien des routes plus vertueux. Félix Toupin nous emmène la visiter.
4: C'est un camion qui quitte une usine pas comme les autres, près de Roanne, dans le département de la Loire. Cette usine, c'est Léa de la société de construction Eiffage Route qui innove pour produire des voies plus vertes. La chaussée sur laquelle vous roulez est appelée un enrobé. Elle est composée de petits cailloux liés entre eux par un produit visqueux qu'on appelle le liant. Revenons à notre usine. Construite en 1977, cette exploitation produisait jusqu'à récemment ce liant à partir de résidus de pétrole. Jean-Marc Delebreux d'Eiffage Route nous explique cette transformation avec l'aide notamment de la région Auvergne-Rhône-Alpes.
5: Il a été décidé de la transformer début 2024 pour pouvoir produire des liants, mais non plus issus de l'activité fossile, mais végétale.
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3: Du côté de Dijon, tout au bout de l'autoroute A39, si vous rejoignez justement Dijon, il y a un poids lourd qui circule à très faible allure. Après la sortie numéro 2 de Neuilly-les-Dijon, SNC-les-Dijon, il est escorté par le patrouilleur. Donc si vous rejoignez Dijon cet après-midi, tout au bout de la 39, restez attentifs, vous allez rencontrer ce poids lourd circulant très lentement. Point complet sur votre route, c'est dans 5 minutes à 14h30 sur Autoroute Info.
4: Pour la région centre-est.
7: Ces enrobés végétaux permettent de créer des places de village, des cours d'école.
4: Ces enrobés sont également utilisés pour les pistes cyclables et les voies vertes et ont été testés sur des tronçons de quelques kilomètres de l'autoroute A40 en Haute-Savoie. Pour compléter la transformation écologique du site, la production a été entièrement électrifiée. Jean-Marc Delebreux.
5: On est complètement basculé d'une usine 100% décarbonée puisqu'on était sur une chauffe au gaz.
4: L'usine a déjà augmenté sa production face à la demande croissante qu'elle rencontre. À terme, elle pourrait même servir de modèle pour les prochaines usines qui seront construites dans d'autres régions.
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3: En Rhône-Alpes, sur l'autoroute A46, donc en région lyonnaise, sur cette A46, si vous remontez en direction de Villefranche-sur-Saône et de Paris, il y a un fourgon en panne sur la bande d'arrêt d'urgence vers le kilomètre 24. C'est à l'approche de Caluire et de la sortie numéro 4. Ce véhicule en panne, vous allez l'apercevoir après un virage, donc plutôt au dernier moment. Il y a le patrouilleur qui va se rendre sur place. Si vous le pouvez, vous serrez sur les voies les plus à gauche, A46, direction Paris, un fourgon en panne au kilomètre 24. C'est à l'approche de la sortie numéro 4 de Caluire et de Rieux. Point complet sur votre route, c'est dans 5 minutes sur autoroute.

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1: En région lyonnaise, sur l'A46, si vous allez en direction du sud, en direction de Marseille, des obstacles sont signalés sur plusieurs centaines de mètres à partir du kilomètre 23. Donc c'est après la sortie numéro 4 de Caluire et de Rieu. Il s'agirait de plaques de ferraille sur les voies de cette autoroute A46. Les services de sécurité des autoroutes APRR sont alertés. L'information, trafic, le point complet, c'est dans une minute.

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1: Et à 14h30, je suis ravie de vous accompagner sur la route à quelques heures du week-end. Et on va démarrer en région lyonnaise. Tout d'abord sur l'A46, pour vous qui allez en direction du sud, en direction de Marseille. Il y a des obstacles à signaler à partir du kilomètre 23. C'est après la sortie numéro 4 de Caluire que des plaques de ferraille sont signalées sur les voies de cette autoroute A46. On reste en région lyonnaise et sur cette autoroute A46, mais cette fois en direction de Villefranche-sur-Saône et de Paris, puisque là, il y a un fourgon en panne sur la bande d'arrêt d'urgence, quasiment d'ailleurs dans le même secteur, vers ce kilomètre 24. Vous êtes concerné à l'approche cette fois de Caluire et de la sortie numéro 4. C'est après un virage, donc vous allez apercevoir le véhicule en panne au dernier moment. Il y a aussi des obstacles à signaler en ce début d'après-midi sur l'autoroute A6 en Seine-et-Marne pour vous qui allez en direction de Lyon. Des débris de pneus sur plusieurs centaines de mètres après le kilomètre 86. C'est lorsque vous quittez la région parisienne, une fois passé la sortie numéro 16 de Nemours. Obstacle aussi signalé sur l'autoroute A5 pour vous qui circulez en direction de Paris. Et bien une fois que vous passez la sortie 19 de Nogent-sur-Seine, il y a des débris de pneus de signaler. C'est entre la ville de Troyes et la ville de Sens que vous allez voir ces obstacles. Si vous circulez dans la Nièvre sur l'A77 en direction de Nevers, il y a un véhicule en panne au kilomètre 99. C'est juste à l'entrée d'une zone de chantier. Il y a les gendarmes qui sont sur place. Donc si vous le pouvez, respectez bien un corridor de sécurité en vous décalant le plus possible de cette intervention. Il y a du côté de Dijon un poids lourd qui circule à faible allure. Cela va vous concerner si vous êtes sur l'autoroute A39, que vous rejoignez Dijon. Et bien vraiment tout au bout de cette autoroute, après la sortie numéro 2 de Neuilly-les-Dijon et Sennecey-les-Dijon, il y a un poids lourd qui roule lentement. Il y a le patrouilleur qui l'escorte. Et puis à l'instant, sur l'autoroute A5, du côté du kilomètre 85, donc c'est entre Troyes et Sens, il y a un véhicule signalé arrêté. Je n'ai pas plus d'informations, notamment sur le sens de circulation concerné, mais première alerte signalée sur cette autoroute A5 au kilomètre 85. Vous restez aussi attentif aux zones de travaux que vous pouvez traverser. Il y en a par exemple sur l'autoroute A6 du côté de Mâcon, avec parfois quelques ralentissements. Maintenez bien vos distances de sécurité. Et puis vous restez attentif à la chaleur, puisque les températures restent très élevées. Pensez à multiplier les pauses. Tout de suite, l'actualité en bref, c'est avec France Info.
2: En vain, Mélanie Delonne a des critiques après le plan d'urgence pour l'agriculture.
3: Plus d'1 milliard d'euros pour compenser les pertes de récoltes dues aux canicules et à la sécheresse, soutenir la trésorerie, aider à l'achat aussi de fourrage ou de semis, montant jugé insuffisant par les syndicats agricoles. De son côté, la France Insoumise estime que ce plan rate totalement sa cible en favorisant les agriculteurs déjà assurés. Une nouvelle stratégie nationale doit être lancée à la fin de l'année pour les troubles du neurodéveloppement afin de mieux détecter, accompagner aussi les personnes concernées par l'autisme, notamment annonce Emmanuel Macron à l'occasion de la conférence nationale du handicap. Devant la cour criminelle du Pas-de-Calais, un tatoueur d'Arras jugé pour des viols et des agressions sexuelles sur 16 clientes conteste ses accusations au premier jour de son procès qui doit durer une semaine. Les Nations Unies lancent un appel de fonds pour aider les sinistrés au Népal. Il faut plus de 43 millions d'euros en urgence après la crue meurtrière dans laquelle 1300 personnes sont mortes. Au moins, il y a plus de 5000 disparus, mais deux ouvriers viennent d'être retrouvés vivants, bloqués dans un tunnel 9 jours après cette coulée de boue.
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1: Et on voyage ensemble 24 heures sur 24, 7 jours sur 7 sur Autoroute Info. On se retrouve dans les toutes prochaines minutes pour bien sûr reparler de votre route. Le temps d'écouter Jungeli sur Autoroute Info. Belle après-midi et bonne route.

85 entre la ville de Troyes et la ville de Sens, puisqu'il y a peut-être un véhicule accidenté. Point complet sur votre route, ce sera à 14h45 sur Autoroute Info, le temps de remonter quelques années en arrière avec Alphaville et tout de suite avec Daniel Potter sur Autoroute Info. Bon voyage.

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1: Avec des précisions concernant ce véhicule signalé arrêté dans Lyon sur l'autoroute A5, ce serait plutôt en direction de Nancy et de Dijon, kilomètre 85. Donc entre la ville de Sens et la ville de Troyes, il s'agirait d'un véhicule accidenté. Donc sur l'autoroute A5, direction Nancy et Dijon, kilomètre 85, le patrouilleur se rend sur place. Information à suivre dans moins de 2 minutes.

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1: À 14h45, merci de faire la route avec Autoroute Info et on va tout de suite sur l'autoroute A5 pour vous qui circulez en direction de Nancy et de Dijon. Un accident a été signalé au kilomètre 85. C'est entre la ville de Sens et la ville de Troyes que vous allez être concerné. Vous êtes alerté de cet accident. Donc au niveau de ce kilomètre 85, les patrouilleurs se rendent sur place. Il va y avoir aussi les pompiers. Vous levez le pied, évidemment, vous anticipez en approchant de ce kilomètre 85. Si vous circulez du côté de la région lyonnaise, sur la 46 en direction du sud, en direction de Marseille, ce sont des obstacles qui sont signalés vers le kilomètre 25. C'est après la sortie 4 de Caluire et de Rieux. Il s'agirait de plaques de ferraille sur les voies de cette autoroute à 46. Et puis dans le même secteur, mais dans l'autre sens de circulation, donc sur la 46 en direction cette fois de Paris, là, c'est un fourgon qui est en panne sur la bande d'arrêt d'urgence vers le kilomètre 24. Donc à l'approche cette fois de la sortie 4 de Caluire. Il est sur la bande d'arrêt d'urgence, mais en plein virage, donc vous allez le voir au dernier moment. Du côté de la Nièvre, si vous circulez sur l'A77 cet après-midi en direction de Nevers, il y a un véhicule arrêté au kilomètre 99. C'est après la sortie 22 de Cosne-sur-Loire. Il est en panne au niveau d'une zone de travaux. Il y a aussi les gendarmes qui sont sur place. Vous restez attentifs justement aux zones de travaux que vous pouvez traverser. Il y a parfois un trafic ralenti, zone de travaux par exemple du côté de Mâcon sur l'autoroute A6. Maintenez bien vos distances de sécurité. Et puis vous le vivez, les températures dépassent partout les 30 degrés. Multipliez les pauses avec ces fortes chaleurs puisqu'il y a plus de risques d'hypovigilance. Lisel, il y a des travaux en ce moment sur votre route. Ce sera le cas aussi la semaine prochaine, notamment la nuit où il pourra y avoir des fermetures. Par exemple, en Rhône-Alpes, sur l'autoroute A40, fermeture de l'entrée numéro 9 de Nantua en direction de Mâcon. Ce sera les nuits de la semaine prochaine, mais aussi en journée. Ce sera dès lundi 10h. Et puis, par exemple, en Bourgogne, sur l'autoroute A6 en direction de Paris, la semaine prochaine, il y aura des fermetures au niveau de la sortie 29, c'est la sortie de Mâcon Sud.
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1: Dans moins de 5 minutes, on vous donnera des idées pour un prochain week-end ou des prochaines vacances. Et pour cela, nous irons à Montluçon, dans l'Allier, au niveau du Mupop, puisqu'il abrite l'une des plus grandes collections d'instruments de France. Mais tout de suite, on poursuit avec la playlist d'Autoroute Info. Bon voyage, bon vendredi.

0: Je suis ravie de faire la route avec vous cet après-midi. Si vous circulez sur l'autoroute A5 en direction de Nancy et de Dijon, il y aura un véhicule accidenté vers le kilomètre 85. C'est entre les villes de Sens et de Troyes, plus précisément une fois passé la sortie 18 de Marolles-sur-Seine, que vous risquez d'être concerné par ce véhicule accidenté. Le patrouilleur des autoroutes APRR seront sur place. Le point complet sur votre route, ce sera à 15h. Et bien sûr, moi je vous retrouve à tout moment si l'actualité et trafic le demandent. Et direction le MUPOP de Montluçon, ce musée des musiques populaires abrite l'une des plus impressionnantes collections d'instruments de France, avec plus de 2000 objets exposés. Visite avec Victor Simonet.
1: Passer du Paris au temps du bal musette à l'arrivée du jazz en France, en passant par le tout début du rock dans l'Hexagone, porté entre autres par Johnny Hallyday, le tout en quelques pas, c'est possible au MUPOP de Montluçon.
2: On est vraiment sur le musée de la musique en France à posséder autant de collections. On est sur 3300 mètres carrés de musée qui se fait du coup en parcours de 3 étages.
1: Manon Nicosia, animatrice au sein du musée, elle nous ramène à une période cruciale de la diffusion de la musique, le milieu du XXe siècle.
2: On va plutôt avoir des moyens de diffusion qui vont être numériques, alors qu'avant c'était plutôt des moyens de diffusion qui étaient par la parole, en fait on communiquait entre nous. Là on va plutôt passer par la télé, on va passer par les CD. Fin des années 50 on va en retrouver des jukebox, là on va passer sur le jukebox en formica avec la grosse bulle en verre. Dans l'idée des années 60, hein, les vinyles sont présents à l'intérieur, on met sa pièce à l'intérieur de la machine, on sélectionne ce qu'on veut écouter et on a le son qui se diffuse, et on a aussi le scopitone qui lui permet en même temps d'avoir le son. Vous avez également l'image, même principe, on met sa pièce, on sélectionne et on peut regarder son clip et écouter la musique.
1: Au milieu des centaines d'instruments, quelques-uns ont leur particularité.
2: Et on a Axel Bauer qui nous a donné sa Les Paul, donc qu'on puisse la mettre en avant dans notre musée. Donc c'est sa guitare à lui, hein. il a joué dessus, on le voit d'ailleurs sur l'affiche sur scène.
1: Donc en parallèle du rock, c'est la musique électronique, c'est un petit peu le début d'une nouvelle ère de la musique.
2: Exactement, c'est ça. Donc on va se servir de synthé, de platine pour modifier un petit peu les sons. À cette époque où il y a les DJ qui arrivent, un peu plus tard on va avoir des groupes comme Depeche Mode, Blue Monday, New Order.
1: Là, plus les années avant, j'imagine que plus les styles musicaux sont imprégnés rapidement en France.
2: C'est ça. Et puis chacun met sa patte, met sa graine dans le style musical, ce qui permet aussi de créer des groupes. Là, au niveau du rap, Supreme NTM, IAM, etc., qui eux ont su s'identifier à toute cette période breakdance, graffiti, pour ramener leur patte en France, et ça a bien marché, puisque c'est encore des groupes qu'on écoute encore, donc c'est plutôt pas mal.
1: Un vrai voyage musical à retrouver au MUPOP de Montluçon, accessible depuis l'autoroute A7. 714.

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1: 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Je suis ravie de faire la route avec vous, il est 15h.
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1: Et on va en région lyonnaise sur l'autoroute A46. Si vous circulez en direction du sud, en direction de Marseille, des obstacles sont signalés après la sortie de Caluire. C'est la sortie numéro 4. Il s'agirait de plaques de ferraille sur les voies de circulation. On reste sur cette région lyonnaise, sur cette autoroute A46, cette fois en direction de Paris, où un fourgon est en panne sur la bande d'arrêt d'urgence dans le même secteur. Au kilomètre 24, il y a le patrouilleur qui est sur place. C'est après un virage que vous allez être concerné par ce fourgon arrêté. Sur les autres axes, le trafic s'écoule normalement. Vous restez toutefois attentif aux zones de travaux que vous pouvez rencontrer. Il y en a des travaux, par exemple, du côté de Mâcon sur l'autoroute A6 avec des voies neutralisées. Conséquence, parfois, le trafic est ralenti. Donc, vous adaptez, bien sûr, votre conduite. L'actualité de votre route sont aussi les fortes chaleurs. Vous multipliez les pauses, des températures qui dépassent les 30 degrés sur toutes les autoroutes sur lesquelles vous nous écoutez. Et en cette période de canicule, eh bien, le risque d'incendie est très élevé. Les explications du commandant Jean-Noël Chapuis du service départemental d'incendie et de secours de la Haute-Savoie, interrogé par Félix Toupa.
2: On retrouve en fait actuellement toutes les conditions météo qui sont favorables au feu d'espace naturel. On a bien souvent les après-midi des températures supérieures à 30 degrés. Les taux d'humidité de l'air descendent largement en dessous des 30% d'humidité et parfois on peut avoir du vent qui peut être supérieur à 30 km/h, et ces trois éléments constituent des conditions favorables au développement des incendies dans l'espace naturel.
1: 9 départs de feu sur 10 sont d'origine humaine. Il est donc plus que jamais interdit de jeter son mégot de cigarette ou sa canette par la fenêtre. Et on continue avec l'actualité en bref. Ce sont les titres de France Info. Armand Perrault-Lugard, les pompiers mobilisés sur 2 incendies dans le sud du pays.
3: L'un a déjà parcouru plus de 40 hectares de végétation dans les Pyrénées-Atlantiques en vallée d'Aspe et l'autre a ravagé au moins 30 hectares en Ardèche sur la commune des Vents. Alors que les températures montent cet après-midi dans le sud-ouest et le sud-est, 5 départements sont en vigilance orange canicule: Aude, Hérault, Gard, Drôme et Ardèche. La canicule et la sécheresse qui mettent à mal l'agriculture, le gouvernement débloque plus d'1 milliard d'euros pour aider le secteur. Ces financements doivent permettre de soutenir les trésoreries, éviter les faillites et relancer la production pour 2027, précise la ministre de l'Agriculture. La FNSEA réclame 1 milliard d'euros supplémentaires. Le sans-plomb 95 n'a jamais été aussi cher en France depuis le déclenchement de la guerre en Iran fin février. 2,09 € le litre, ça représente une hausse de 2,8% sur une semaine et plus de 21% depuis février. Le prix du gazole reste également très élevé. Et puis l'appel des Nations Unies pour le 50 millions de dollars espérés pour soutenir des dizaines de milliers de sinistrés. 9 jours après la crue meurtrière qui a dévasté des villages entiers, les derniers bilans font état de près de 1300 morts et plus de 5600 disparus au Népal et au Tibet.
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1: Et on voyage ensemble cet après-midi sur Autoroute Info. Je suis ravie de vous accompagner. On va se retrouver dans les toutes prochaines minutes pour bien sûr reparler de votre route à 15h15. On va aussi s'intéresser aux prévisions météo. Ce sera avec Météo France. Et pour le moment, on va retrouver celle qui a fait la tournée des festivals cet été. Elle sera d'ailleurs d'ici quelques jours du côté de Mâcon, plus précisément à Charnay-lès-Mâcon. Voici Adèle Castillon et son été avec toi sur Autoroute Info. Bon voyage.

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2: Merci de voyager à l'écoute d'Autoroute Info avec dans le Rhône sur l'autoroute A6. Si vous circulez en direction de Paris, un accident qui se serait produit vers le kilomètre 414. Cela va vous concerner une fois passé la sortie numéro 30 de Belleville, c'est-à-dire entre Villefranche-sur-Saône et Mâcon. Pas plus d'informations à vous donner pour le moment. Il y a peut-être gêne au trafic sur cette autoroute A6 direction Paris. Accident signalé au kilomètre 414. Dans tous les cas, les services des autoroutes APRR sont alertées. Et puis une information aussi de dernière minute en Rhône-Alpes sur l'A40. Si vous allez en direction de Genève et de Chamonix, un véhicule est signalé arrêté au kilomètre 121. C'est du côté d'Oyonnax. Une fois que vous avez passé la sortie numéro 8 pour Hauteville-Lhomme et Oyonnax. Le point complet sur votre route, ce sera à 15h15 sur Autoroute Info. Le temps de retrouver la playlist d'Autoroute Info avec Ozone dans quelques instants. Cela va peut-être rappeler des souvenirs à certains. Et puis tout de suite, ce sont les BTS et Coldplay pour vous accompagner sur la route à quelques heures du week-end.

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1: Du côté de Beaune, sur l'autoroute A36, si vous allez en direction de Paris et justement de Beaune, il y a un débris de pneus à signaler vers le kilomètre 210. C'est après la sortie 1 pour Saint-Jean-de-l'Aune que vous allez être concerné par cet obstacle. Autoroute A36, direction Beaune, un obstacle à signaler au kilomètre 210. Le point complet sur votre route, c'est dans moins de 5 minutes sur autoroute.

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1: Et à 15h15, merci de voyager à l'écoute d'Autoroute Info. On va en Rhône-Alpes sur l'autoroute A6. Si vous allez en direction du nord, en direction de Paris, il y a eu un accident au kilomètre 413. C'est entre Villefranche-sur-Saône et Mâcon, vers la sortie numéro 30 de Belleville. Juste avant cette sortie numéro 30, il y a deux véhicules sur la bande d'arrêt d'urgence. Les services de sécurité sont bien sûr alertés. On va rester sur l'autoroute A6 en direction de Paris. Il va y avoir une intervention à des pompiers au niveau de la grande barrière de péage de Villefranche-Climat, puisque dans une des voies de péage, il y a un véhicule arrêté et sa conductrice qui fait un malaise. C'est pourquoi les pompiers vont intervenir et que cette voie, évidemment, est fermée en attendant l'intervention des pompiers. On reste en Rhône-Alpes, mais cette fois sur l'autoroute A40. Pour vous qui circulez en direction de Genève et de Chamonix, vous devez serrer sur la voie de gauche vers le kilomètre 121. C'est après Oyonnax. Lorsque vous allez devoir passer un tunnel, puisqu'il y a la voie droite qui est fermée à votre passage. Il y a un véhicule en panne sous le tunnel et donc vous allez voir la croix qui s'est mise au rouge et vous devez serrer à gauche. Du côté de Beaune, sur la 36, si vous allez en direction justement de Beaune et de Paris, il y a des débris de pneus signalés au kilomètre 210. C'est après la sortie numéro 1 de Saint-Jean-de-Laune, vraiment à l'approche de Beaune.
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1: Vous le vivez, il fait très chaud cet après-midi, 35 degrés en région lyonnaise, 32 degrés par exemple du côté d'Auxerre. Multipliez les pauses. Quel temps pour les prochaines heures? Eh bien, on fait le point. Et les prévisions météo sont signées Corentin Perrault de Météo France.
2: C'est un temps resplendissant qui nous attend encore cet après-midi, que l'on se situe en Aquitaine ou même en Auvergne-Rhône-Alpes, en Bourgogne-Franche-Comté, mais aussi dans le Grand Est. C'est un large soleil qui domine cette seconde partie de journée de vendredi. Côté vent, il est assez faible, seulement une légère brise souffle de sud-ouest du côté de la Champagne. Et les températures, elles grimpent encore cet après-midi, apportent une chaleur généralisée avec 30 à 33 degrés, atteignant même les 35 à 37 degrés en vallée du Rhône et dans le sud-ouest, soit des températures exceptionnelles pour la saison. Comptez alors 29 degrés à Paris, 30 degrés à Langres, 31 degrés à Nancy, 32 degrés du côté de Mulhouse, 33 degrés à Dijon et Clermont, 34 degrés à Vichy et Annecy, 35 degrés à Lyon, 36 degrés à Grenoble, Bordeaux et Pau, jusqu'à 38 degrés du côté de Mont-de-Marsan. Ce temps estival se poursuit pour l'ensemble de ce week-end, avec un ciel pleinement lumineux et toujours des très fortes chaleurs, notamment entre le sud-ouest et l'Auvergne-Rhône-Alpes. Quentin Perrault de Météo France pour Autoroute Info.
1: L'information trafic revient bien sûr dans le prochain quart d'heure sur Autoroute Info. On vous emmènera aussi à la rencontre d'une femme chauffeur routier. Et vous l'entendrez, d'après elle, la cohabitation sur la route avec les automobilistes n'est pas toujours simple. Mais pour le moment, on va revivre un petit peu le début d'été avec l'hymne de la dernière Coupe du Monde. C'est Burna Boy et Shakira sur Autoroute Info. Bon.

0: Merci de voyager à l'écoute d'Autoroute Info avec sur l'autoroute A6 pour vous qui allez en direction de Paris. Un accident qui s'est produit vers le kilomètre 414. C'est entre Villefranche-sur-Saône et Mâcon. Juste avant la sortie 30 de Belleville, il y a deux véhicules sur la bande d'arrêt d'urgence. Il y a aussi parfois des zones de travaux sur votre route. Cela peut engendrer quelques ralentissements. C'est le cas en ce moment, par exemple, en Haute-Marne, sur l'autoroute A5. Si vous allez en direction de Nancy et de Dijon, eh bien, vous allez rencontrer un bouchon vers le kilomètre 215 à l'entrée d'un basculement de circulation. C'est après Chaumont, après la sortie numéro 24. Vous allumez bien sûr vos feux de détresse lorsque vous arrivez au début de ce ralentissement. Le point complet sur votre route, ce sera à 15h30 sur Autoroute Info. Et on va parler cohabitation entre camion et voiture. Lorsque le trafic est chargé, la cohabitation peut parfois s'avérer difficile. Félix Toupin est allé à la rencontre d'Élodie. Elle est conductrice poids lourd au sein de la société Coquel Transport en Savoie.
1: Je monte dans l'habitacle du tracteur routier d'Élodie. Parmi les difficultés qu'elle rencontre sur la route, elle évoque les comportements parfois dangereux de certains automobilistes qui la dépassent.
2: Je peux comprendre, je suis aussi automobiliste, on embête en fait les gens.
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0: Dans le Jura, sur l'autoroute A39, si vous rejoignez la direction de Dijon, eh bien, il y a des obstacles à signaler au kilomètre 75. Obstacles qui vous concernent après la sortie 7 points de Blétran. C'est entre Lons-le-Saunier et Dole que vous allez être concerné. A39, direction de Dijon, des obstacles à signaler au kilomètre 75. C'est après la sortie 7 points. Point complet sur votre route, c'est à 15h30 sur Autoroute Info.
2: Eux, pour eux, ils n'ont plus de place. Il y a des grandes places de disponibles. Donc, pour eux, c'est logique d'aller cigarer. Et nous, quand on arrive derrière et qu'on leur explique gentiment, enfin, plus ou moins gentiment selon le chauffeur, qu'on a besoin de s'arrêter et que c'est une obligation, on n'est pas là juste pour les embêter, mais on doit le faire. En fait, ils ne le comprennent pas et ils ne veulent pas se pousser. Mais ça arrive très, très souvent. Il y a des périodes, surtout les grands ponts. Des fois, on arrive sur les aires d'autoroute, il n'y a que des voitures. Vous ne pouvez pas vous garer sur les places poids lourds.
1: Enfin, les zones de travaux peuvent être des moments difficiles pour la cohabitation entre routiers et automobilistes.
2: On a tendance à se serrer un petit peu à gauche sur notre voie. S'il y a trois voies sur l'autoroute, eh ben, on va essayer de se décaler. Voilà, pour laisser aussi une distance de sécurité avec les employés qui sont en train de faire les travaux pour leur sécurité et puis pour la nôtre. Voilà, le but, c'est d'anticiper et puis de ralentir aussi pendant les zones de travaux. On a la chance, les autoroutes signalent quand même bien en amont les zones de travaux. C'est anticiper, ralentir et puis se décaler, quoi. Des fois, je préfère rouler sur la voie du milieu sur 500 mètres. Et je suis désolée pour les autres automobilistes. Mais au moins, tout le monde est en sécurité. Et puis, si les gens sont aussi, eux, intelligents, ils ne me doutent pas par la droite et tout se passe très bien.
1: En résumé, sur les autoroutes face aux poids lourds, patience et prudence sont mères de sûreté.

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1: Et à 15h30, je suis ravie de continuer de faire la route avec vous. On va faire un zoom sur l'autoroute A6 du côté du Rhône. Pour vous qui quittez la région lyonnaise et qui prenez la direction de Paris, tout d'abord au niveau de la grande barrière de péage de Villefranche-Limay, il y a une voie de neutraliser. Vous allez voir le fourgon du patrouilleur, le camion du patrouilleur dans cette voie, puisqu'il y a une conductrice qui fait un malaise. Donc pensez à bien vous répartir sur toutes les voies de péage de cette autoroute A6 direction Paris au niveau de la grande barrière de Villefranche-Limay. Un petit peu plus loin, au kilomètre 414, il y a eu un accident impliquant deux véhicules. Les deux véhicules sont sur la bande d'arrêt d'urgence. Il n'y a donc pas de gêne directe à votre passage. Cela se passe donc entre Villefranche-sur-Saône et Mâcon, à l'approche de la sortie numéro 30 de Belleville. Cet après-midi, de nombreux débris de pneus avec notamment les fortes chaleurs sont signalés sur les autoroutes. C'est le cas du côté de Beaune, sur l'A36. Pour vous qui allez en direction tout d'abord de Mulhouse, des obstacles signalés au kilomètre 208. Vous êtes concerné lorsque vous allez quitter l'autoroute A31 et prendre cette autoroute A36. Et puis dans l'autre sens de circulation, quasiment dans le même secteur, donc A36 direction cette fois Beaune et Paris, là aussi des débris de pneus sont signalés au kilomètre 210 après la sortie 1 pour Saint-Jean-de-Laune. Du côté de l'autoroute A39, on est cette fois dans le Jura, là aussi des obstacles sont signalés en direction de Dijon et de Dole, kilomètre 75. C'est après avoir passé la sortie 7.1 de Blé que vous allez peut-être vous rencontrer ces obstacles. Et puis du côté de la région Rhône-Alpes, sur l'autoroute A40, pour vous qui circulez en direction de Genève et de Chamonix, il y a un véhicule en panne au niveau du tunnel de Chamoise. Donc c'est après Oyonnax, après la sortie numéro 8. C'est pourquoi il faut serrer sur la voie de gauche lorsque vous allez passer ce tunnel. Le véhicule en panne, lui, est bien garé dans un garage, mais il va y avoir l'intervention du patrouilleur. Et puis vous restez attentif aux zones de travaux. Il y a parfois des ralentissements dans ces zones de chantier. Cela peut être le cas sur l'A5 direction Nancy et Dijon en Haute-Marne. Après la sortie 24 de Chaumont, il y a un bouchon à l'entrée d'un basculement de circulation. Et puis le trafic est régulièrement aussi ralenti du côté de Mâcon sur l'autoroute A6 où vous allez circuler sur voie réduite. Et puis bien sûr, avec les fortes chaleurs cet après-midi, pensez à bien multiplier les pauses et à bien vous hydrater sur la route. La chaleur, on en reparle avec les titres de l'actualité de France Info.
2: Thomas Séchier, la tapisserie de Bayeux légèrement endommagée lors de son transfert à Londres.
3: Une rupture de deux fils a été constatée selon la ministre de la Culture. Elle assure que l'état général de la broderie n'a pas été altéré. Le transfert de la tapisserie qui date du 11e siècle inquiétait les experts. Elle doit revenir en France l'été prochain. La guerre en Ukraine, on apprend à l'instant que le siège des services de sécurité ukrainiens a été touché par une frappe russe dans le centre de Kiev. Pas plus de précision pour l'instant. La colère des victimes de Betaram, le collectif des victimes ne sera pas reçu par le pape lors de sa visite en France fin septembre. Léon XIV rencontrera tout de même 7 victimes de violences sexuelles au sein de l'église. Victime qu'il a été extrêmement délicat et difficile de choisir, précise la conférence des évêques de France. Le plan de la ministre de l'Agriculture pas à la hauteur selon les syndicats. 1 milliard d'euros pour aider les agriculteurs victimes de la sécheresse. Il en faut davantage, réclame la FNSEA qui rencontrera le Premier ministre la semaine prochaine. Et puis la mort de Tony Gatliff à 77 ans, cinéaste de la culture gitane. Il laisse une vingtaine de films, dont Gadjo Dilo, son plus connu, ou encore Exil, primé à Cannes.
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1: Et on se retrouve dans le prochain quart d'heure, bien sûr, pour reparler de votre route. On parlera aussi des travaux qui auront lieu, notamment les nuits, la semaine prochaine, et qui pourront entraîner des fermetures de sorties. Et puis tout de suite, c'est Sun of Legend sur Autoroute Info. Bon voyage.

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1: Sur l'autoroute A6 dans le Rhône, si vous allez en direction de Paris, il y a l'intervention des pompiers et du patrouilleur au niveau de la grande barrière de péage de Villefranche-Lima, puisqu'il y a une conductrice qui fait un malaise. Et puis un peu plus loin, vers le kilomètre 414 de cette autoroute A6, il y a deux voitures accidentées sur la bande d'arrêt d'urgence. C'est toujours entre Villefranche-sur-Saône et Mâcon. À l'approche de la sortie 30 de Belleville, l'accident n'a pas fait de blessés. Il y a le dépanneur qui doit se rendre sur place. On se retrouve à 15h45, ce sera le point complet sur votre route, le temps de retrouver la playlist d'Autoroute Info. Bon voyage.

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1: Sur la région lyonnaise, sur l'A432, c'est l'autoroute notamment de l'aéroport de Lyon. Si vous allez en direction de Grenoble et de Marseille, il y a des obstacles signalés après le kilomètre 5. Vous êtes concerné lorsque vous quittez l'A46. Pour prendre donc l'A432 direction Grenoble et Marseille, des obstacles signalés après le kilomètre 5. Le point complet sur votre route, c'est à 15h45 sur Autoroute Info.
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1: Dans le Rhône, sur l'autoroute A6 en direction de Paris, il y a un ralentissement à l'approche de la sortie numéro 30 pour Châtillon et Belleville. C'est là qu'il s'est produit un accident vers le kilomètre 413 et le trafic est ralenti, on le voit par les caméras. Dans nos studios, vous maintenez vos distances de sécurité. Bien sûr, vous allumez vos feux de détresse lorsque vous arrivez sur cette autoroute A6 direction Paris à l'approche de ce kilomètre 413. Le point complet sur votre route, c'est dans 5 minutes sur

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1: Et à 15h45, on fait un zoom sur l'autoroute A6 pour vous qui remontez en direction du nord, en direction de Paris. Tout d'abord en région lyonnaise, lorsque vous allez quitter Lyon pour prendre la direction de Paris, il y a une voie de péage neutralisée au niveau de la grande barrière de péage de Villefranche-Limat, puisqu'il y a une conductrice qui fait un malaise. Il y a le camion du patrouilleur qui est positionné en protection. Il y a aussi les pompiers qui interviennent sur place. Pensez à bien vous répartir sur toutes les autres voies de péage. Et puis un petit peu plus loin, toujours sur cette A6 en direction de Paris, vous allez rencontrer un bouchon de quelques centaines de mètres à l'approche de la sortie 30 de Belleville et de Châtillon-sur-Chalaronne, puisqu'il y a eu un accident vers le kilomètre 414 et la voie de droite est neutralisée sur quelques dizaines de mètres. Conséquence, uniquement deux voies pour circuler, uniquement les deux voies de gauche. Il y a deux véhicules accidentés sur la bande d'arrêt d'urgence. L'accident n'a pas fait de blessés. Il y a le dépanneur qui est sur place. Lorsque vous arrivez dans le bouchon, allumez vos feux de détresse pour bien prévenir ceux qui sont derrière vous. En Seine-et-Marne, toujours sur l'autoroute A6, en direction de Paris, la voie de droite est neutralisée vers le kilomètre 64. C'est après la sortie 15 de Fontainebleau. Il y a un camion et un dépanneur en panne sur la voie de droite et la bande d'arrêt d'urgence. C'est pourquoi cette voie de droite est neutralisée. Vous serrez le plus possible sur la voie de gauche pour bien respecter un corridor de sécurité. Il y a des obstacles à signaler cet après-midi sur l'A432. On est en région lyonnaise. Pour vous qui allez en direction de Grenoble et de Marseille, obstacles signalés après kilomètre 5, vous allez être concerné peu après avoir quitté l'autoroute A46. Et puis il y a parfois des bouchons, des ralentissements liés à des zones de travaux. Cela est le cas sur l'autoroute A5 en direction notamment de Nancy et de Dijon. Pour vous qui allez entrer dans un basculement de circulation, il y a un bouchon après cette sortie 24 de Chaumont pour entrer dans la zone de chantier. Trafic aussi régulièrement ralenti du côté de Mâcon sur l'autoroute A6 où il y a des voies de neutralisées. Et puis, sur Autoroute Info, on va parler des travaux qui pourront vous concerner la semaine prochaine, notamment en Bourgogne, en Saône-et-Loire, sur l'A6 en direction de Paris. La sortie 29 de Mâcon Sud sera fermée pendant 3 nuits. Des fermetures aussi en fin de semaine et en journée, surtout la semaine prochaine, au niveau de l'entrée, cette fois, de Mâcon Sud. Ce sera notamment dès lundi 11h jusqu'à jeudi 6h. Il y aura aussi des travaux du côté des sorties de Chalon-sur-Saône centre. Là aussi, ce sera la nuit. La semaine prochaine, on est toujours sur l'autoroute A6.
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1: L'information trafic revient dans les toutes prochaines minutes sur Autoroute Info. Et puis restez avec moi, on va retrouver notre chronique En route avec. Nous serons en compagnie de l'acteur Thierry Lhermitte. Vous pouvez d'ailleurs le retrouver sur le compte Instagram d'Autoroute Info. Et tout de suite, voici Jérémy Frérot. Bon voyage.
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1: En Essonne, sur l'autoroute A6, si vous allez en direction de Paris, des obstacles sont signalés au kilomètre 43. C'est après la sortie 13 pour Étampes et Milly-la-Forêt. Pas plus d'infos concernant ces obstacles. Il s'agit d'une première alerte donnée par les services de sécurité des

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2: En Essonne, sur l'autoroute A6, si vous allez en direction de Paris, le patrouilleur intervient sur les voies de circulation au kilomètre 43. Il ramasse une blouse sur les voies de circulation. C'est après la sortie 13 pour Étampes, Melun, Milly-la-Forêt. Le patrouilleur, évidemment, qui intervient pour votre sécurité. Pensez aussi à la sienne et levez le pied sur l'A6 direction Paris, kilomètre 43, après la sortie numéro 13. Point complet sur votre route, ce sera à 16h sur Autoroute.

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1: Dans l'Est, sur l'autoroute A36, si vous allez en direction de Beaune et de Paris, des obstacles sont signalés au kilomètre 35. C'est vers Belfort, vers la sortie 12 de Bavilliers et de Danjoutin. Pas plus d'infos pour le moment concernant la nature de ces obstacles. Autoroute A36, direction Paris, des obstacles signalés au kilomètre 35. Point complet sur votre route, c'est à 16h sur autoroute.

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3: Des obstacles sont signalés sur l'autoroute A6 en Essonne, en direction de Paris, avec le patrouilleur qui ramasse ces obstacles après la sortie 13 pour Étampes, Milly-la-Forêt, c'est au kilomètre 43. L'intervention du patrouilleur pour votre sécurité, pensez aussi à la sienne et levez le pied. Le point complet sur vos conditions de circulation, ce sera à 16h sur Autoroute Info. Et tout de suite, c'est notre chronique En route avec Ilyes Jamlaoui a rencontré l'acteur Thierry Lhermitte pour parler, entre autres, de ses souvenirs de vacances.
4: Et pour parler voyage, nous avons rendez-vous avec une légende du cinéma français. Plus de 100 millions d'entrées en salle et plus de 50 ans de carrière. Aujourd'hui, rencontre avec l'acteur débronzé du Dîner de cons ou encore du cultissime Père Noël est une ordure. Bonjour Thierry Lhermitte, une question toute simple. Est-ce qu'il y a des souvenirs de voyage, des endroits où vous allez régulièrement, peut-être des souvenirs dans l'enfance, des vacances?
5: Dans l'enfance, il n'y avait pas trop d'autoroutes. Hein. Quand j'étais petit, on allait, c'était les nationales hein, pour les, en vacances. Donc les autoroutes, c'est plutôt quand j'ai commencé à conduire. J'allais vers le bassin d'Arcachon. Donc c'était la nationale, je ne sais pas combien d'ailleurs. Et on s'arrêtait à Poitiers pour déjeuner. Et les autoroutes, moi, c'est ce que j'utilise tout le temps. Donc je ne me pose spécialement conduire, mais c'est quand même quand j'ai beaucoup de choses à transporter, que je vais à différents endroits, le train n'est pas toujours pratique. Donc voiture, autoroute.
4: Et pour vous, l'autoroute, c'est plus en famille, avec des amis, qu'est-ce que ça représente pour vous?
5: Non, pas spécialement. Franchement, l'autoroute avec les enfants, je l'ai pratiqué, mais pas beaucoup. Je transportais les bagages et mon épouse allait avec les enfants en train.
4: Et à l'étranger, un pays où vous vous sentez bien, où vous avez peut-être l'habitude d'aller régulièrement?
5: Je vais souvent au Danemark et au Canada, parce que les gens sont formidables, ils sont polis, ils sont gentils, c'est super. C'est tout propre.
6: Il s'appelle Juste Leblanc.
7: Ah bon, il n'a pas de prénom?
6: Je viens de vous le dire, Juste Leblanc. Leblanc, c'est son nom et c'est Juste son prénom. Monsieur Pignon, votre prénom à vous, c'est François, c'est Juste?
7: Oui.
6: Eh bien, lui, c'est pareil, c'est Juste. Bon, on a assez perdu le temps comme ça.
4: Thierry Lhermitte, pour terminer, avec tous les films, évidemment, on l'imagine, tous les lieux de tournage où vous avez pu travailler, est-ce qu'il y a encore un pays que vous n'avez jamais visité et où vous rêvez d'aller?
5: J'avais rêvé d'aller dans l'Antarctique et je l'ai fait il y a une dizaine d'années. Sinon, je suis allé dans beaucoup de pays, mais il y en a plein que... dans lesquels j'irai volontiers, mais il y a plein de pays où on ne peut pas aller, hein, c'est comme ça. Hein.
4: Merci beaucoup, Thierry Lhermitte, d'avoir répondu aux questions d'Autoroute Info.
5: Merci à vous.
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3: Dans l'Est, sur l'autoroute A36, si vous allez en direction de Paris, un piéton est signalé au kilomètre 57. C'est vers la sortie 6.1 de Pontarlier et Pont de Roide. Cela vous concerne entre Montbéliard et Besançon. Autoroute A36, direction Paris, un piéton signalé vers le kilomètre 57. Les services de sécurité des autoroutes APRR sont bien sûr prévenus. Le point complet sur votre route, c'est à 16h sur Autoroute Info.

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1: Bonjour et bienvenue, merci d'être avec nous, il est 16h.
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1: On fait la route ensemble ce vendredi 4 septembre et les conditions de circulation avec quelques interventions à vous rappeler, notamment si vous êtes sur l'autoroute A6 et en direction de Paris, au kilomètre 427, intervention autour d'un véhicule qui est arrêté à la barrière de péage de Villefranche-Lima. L'un des passagers victime d'un malaise, il y a du monde, patrouilleurs et pompiers qui interviennent dans l'une des voies de cette barrière de péage, une voie qui est évidemment indisponible. Kilomètre 427 de la 6 direction Paris, c'est au nord de Lyon, beaucoup plus au nord encore sur l'autoroute A6. Si vous continuez direction Paris, on est en Seine-et-Marne. Un véhicule en panne au kilomètre 64 et sur les lieux du dépannage, voie de droite neutralisée. Pour permettre cette intervention en sécurité, vous ralentissez, vous serrez à gauche après la sortie Fontainebleau, sortie numéro 15. Notez qu'il y a aussi des obstacles plus à l'est sur l'autoroute A36. Obstacle sur les voies en direction de Paris, kilomètre 35. C'est au niveau de Belfort, la sortie numéro 12. Et puis ailleurs, il s'agit parfois de ralentissement que vous pouvez rencontrer. Alors pour passer des zones de travaux, ça arrive assez facilement sur l'autoroute A5 en direction de Nancy et Dijon à l'entrée d'un basculement de circulation. 1-2 km de circulation un petit peu ralenti quand vous arrivez dans cette zone de travaux. Et puis coup de frein aussi tout au bout de la 6 et de la métropole 6 à l'arrivée à Lyon avant de vous engager sous le tunnel de Fourvière. 2 km de retenue, temps de trajet estimé une dizaine de minutes. Et puis les conditions météo avec encore de la chaleur ce vendredi après-midi et certains départements qui restent en vigilance orange canicule dans le sud-est du pays. Au total, 5 départements du sud-est qui sont en vigilance orange. Le reste de l'actu, on s'y intéresse maintenant avec les derniers titres de France Info.
2: Pérologa, 2 suspects interpellés après le piratage du fisc cet été.
3: C'est une information France Info. Le site des impôts avait été massivement piraté ces dernières semaines. Piratage revendiqué par le groupe Zero Bytes. 2 suspects ont donc été arrêtés selon nos informations. Une attaque russe sur un site hautement sensible, elle a touché le siège des services de sécurité dans le centre historique de Kiev. Volodymyr Zelensky affirme qu'un drone russe a visé directement le bureau du chef des services de sécurité à Kiev. Le bâtiment a été touché, affirme le président ukrainien. Pas de précision pour l'instant sur l'ampleur des dégâts. 2 incendies en cours en France, l'un en vallée d'Aspe dans les Pyrénées-Atlantiques. Il a ravagé près de 40 hectares de Landes. L'autre feu a parcouru près de 50 hectares dans le sud de l'Ardèche depuis hier et il est toujours actif mais partiellement contenu. Les syndicats agricoles se disent déçus après le plan dévoilé ce matin par la ministre de l'Agriculture. 1 milliard d'euros débloqués pour les agriculteurs après un été de canicule et de sécheresse. La FNSEA estime que ce n'est pas suffisant, qu'il faudrait 1 milliard d'euros de plus. La Confédération paysanne appelle de son côté à des manifestations dans les jours à venir. Et puis la tapisserie de Bayeux a été très légèrement endommagé lors de son transfert à Londres. Des petites ruptures de fil sur 2 zones, mais pas de dégradation majeure sur cette broderie du 11e siècle, selon les experts.
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1: Vous la retrouvez dans notre rubrique En route avec et sur notre site autoroute info.fr. La chanteuse Charlotte Cardin qu'on écoute maintenant sur Autoroute Info.

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1: Et pour vous signaler qu'un patrouilleur intervient en ce moment sur les voies de l'A36 en direction de Paris au kilomètre 35. Un patrouilleur qui doit traverser les voies pour récupérer une palette. Ralentissez bien pour sa sécurité et pour la vôtre. Secteur de Belfort au niveau de la sortie.

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5: On se retrouve sur Autoroute Info et les conditions de circulation avec un patrouilleur qui intervient peut-être encore sur les voies de l'A36 pour aller récupérer un obstacle. Attention, ralentissez bien. A36 en direction de Paris et de Montbéliard, kilomètre 35. Intervention donc de ce patrouilleur à pied pour aller récupérer une palette sur les voies au niveau de la sortie numéro 12. Ralentissez bien. Les autres axes, on fera le point dans quelques minutes pour savoir ce qui se passe sur votre trajet. Le prochain rendez-vous, 16h15. On se retrouvera aussi pour parler météo, l'évolution des conditions météo pour la fin de cette journée, pour le week-end qui arrive. Rendez-vous après Laurent Voulzy et Milo sur Autoroute Info.
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1: Et pour vous signaler des obstacles sur les voies de l'autoroute A39, la 39 en direction de Dijon, kilomètre 47, obstacles signalés sur les voies, un peu après la sortie de Poligny et de Pontarlier, la sortie

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1: De retour, 16h15 et les conditions de circulation sur Autoroute Info avec des obstacles à vous signaler. On apprend à l'instant qu'il y a un obstacle, un animal qui a été percuté sur les voies de l'A6 en direction de Lyon. Animal qui gêne sur la voie de droite au kilomètre 332 de l'A6 à direction Lyon. C'est du côté de Chalon-sur-Saône, un petit peu après la sortie 25.2. Un autre obstacle sur les voies de l'A39 sur la partie droite de la chaussée. L'A39 direction Dijon au kilomètre 47. Là, on est un petit peu après la sortie Poligny, Pontarlier. La sortie numéro 7, c'est quand même une vingtaine de kilomètres après cette bretelle de sortie. Et puis l'autoroute A5 avec des ralentissements qui se forment en Haute-Marne à l'entrée d'une zone de travaux. Il y a un basculement de circulation avec un nombre de voies réduit et ça va vous concerner dans chaque sens si vous passez cette zone de travaux entre le secteur de Langres, la jonction avec la 31, avec l'autoroute A31 et la sortie 24 de Chaumont, quel que soit votre sens. Quand vous allez rentrer dans cette zone de travaux, un peu de ralentissement avant même d'arriver précisément dans la zone. Ça freine et quelques minutes d'attente à prévoir. L'autoroute A6, les deux extrémités de cette autoroute, près de Paris, un véhicule arrêté, la voie de droite neutralisée, A6 direction Paris au kilomètre 64. On est après Fontainebleau, la sortie numéro 15. Et puis l'extrémité sud de l'A6, tout au bout de l'A6, le passage du tunnel de Fourvière avec 2 km de bouchons et une dizaine de minutes d'attente.
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1: Il fait encore chaud ce vendredi 4 septembre. On va faire le point sur l'évolution justement des conditions météo. Pour savoir à quoi s'attendre d'ici la fin de la journée et pour ce week-end avec Corentin Perrault de Météo France.
2: C'est un temps resplendissant qui nous attend encore cet après-midi, que l'on se situe en Aquitaine ou même en Auvergne-Rhône-Alpes, en Bourgogne-Franche-Comté, mais aussi dans le Grand Est. C'est un large soleil qui domine cette seconde partie de journée de vendredi. Côté vent, il est assez faible, seulement une légère brise souffle de sud-ouest du côté de la Champagne. Et les températures, elles grimpent encore cet après-midi, apportent une chaleur généralisée avec 30 à 33 degrés, atteignant même les 35 à 37 degrés en vallée du Rhône et dans le sud-ouest, soit des températures exceptionnelles pour la saison. Comptez alors 29 degrés à Paris, 30 degrés à Langres, 31 degrés à Nancy, 32 degrés du côté de Mulhouse, 33 degrés à Dijon et Clermont, 34 degrés à Vichy et Annecy, 35 degrés à Lyon, 36 degrés à Grenoble, Bordeaux et Pau, jusqu'à 38 degrés du côté de Mont-de-Marsan. Ce temps estival se poursuit pour l'ensemble de ce week-end, avec un ciel pleinement lumineux et toujours des très fortes chaleurs, notamment entre le sud-ouest et l'Auvergne-Rhône-Alpes. Corentin Perrault de Météo France pour Autoroute Info.
1: Le prochain rendez-vous dans moins de 5 minutes sur Autoroute Info. Restez bien avec moi. On va continuer à suivre l'évolution des conditions de circulation. D'ailleurs, ça évolue au moment où je vous parle. On apprend à l'instant qu'un obstacle se trouve sur les voies de la 39. La 39 direction Dijon, kilomètre 50. Peut-être un nouvel obstacle sur les voies après la sortie Poligny, Pontarlier, la sortie numéro 7. On se retrouve pour reparler de tout ça. Pour le moment, on va continuer avec la playlist qui va peut-être vous faire démarrer votre week-end. Déjà, Bruno Mars sur Autoroute Info. On My Soul, bonne route, merci d'être avec nous, soyez les bienvenus.

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2: Un véhicule est en panne, on l'a appris il y a quelques instants, et ça vous concerne sur l'autoroute A40 en direction de Paris et de Mâcon au kilomètre 137. Voiture qui est arrêtée sur la bande d'arrêt d'urgence, mais là où elle est assez étroite, juste avant de passer un viaduc. Véhicule donc qui peut gêner un petit peu sur la partie droite de la chaussée. Ralentissez, serré à gauche, kilomètre 137 de la 40, direction Paris, un petit peu après la sortie Hauteville-Laune. C'est la sortie numéro 8. Allez, maintenant, je vous propose de prendre un petit peu de hauteur. Les autoroutes que vous empruntez, sachez-le, permettent aussi à certains pilotes d'avion de se repérer plus facilement. Marie Morlot.
3: Pour vous, l'autoroute sert à partir en vacances ou à rejoindre votre destination en voiture, en toute sécurité. Pourtant, elles sont un outil indispensable aux pilotes d'aviation légère. Alors, en quoi une autoroute peut-elle être utile une fois dans les airs? Réponse avec Gérald Goulard. Il est pilote instructeur à la Flight Académie de Tilchâtel, située tout près de l'A31, au nord de Dijon.
4: Aujourd'hui, nous, on fait beaucoup de vols VFR, c'est-à-dire du vol à vue. Donc, pour naviguer, on va avoir besoin de repères. Les plus évidents, les plus faciles pour nous, sont très souvent les autoroutes. L'intérêt de l'autoroute, c'est qu'on peut cheminer. Ça s'appelle du vol au cheminement, c'est-à-dire qu'on peut suivre une autoroute pour aller dans une direction donnée. C'est même quasiment le principal repère pour nos pilotes. Ils sont très, très visibles de loin, particulièrement. Le tracé est continu, donc on le repère facilement. Les échangeurs sont aussi très faciles à voir. Hein. C'est super important pour nos élèves.
3: Alors, je crois que ces axes aussi ont d'autres atouts.
4: C'est aussi important de savoir qu'ils sont peu sensibles aux variations de saison, hiver comme été. Ils permettent de confirmer très rapidement leur position, si on se situe à droite, à gauche, à l'est, à l'ouest de ceci. Imaginons qu'un élève, nous sommes situés près de Dijon, souhaiterait aller vers Tours, par exemple.
3: Eh bien, justement, on ferait comment?
4: Vers Tours, c'est un sens est-ouest. Dans ces cas-là, il n'y a pas d'autoroute hein, qui va relier Dijon à Tours, mais on sait que de nombreuses autoroutes vont être croisées. Et donc, on apprend à l'élève, en fonction de sa vitesse, estimer un temps de vol. Imaginons qu'il lui faut une demi-heure pour se retrouver vers l'autoroute A6, je crois, près d'Avallon. Et bien voilà, il va prendre son chronomètre, décoller de Dijon, voler une demi-heure. Il doit se retrouver perpendiculaire à l'autoroute A6, qui est facilement reconnaissable. L'autoroute a cette particularité d'être visible vraiment de très très loin. C'est un long bandeau qui est presque rassurant pour nos élèves, pour nos pilotes.
3: Et pas d'inquiétude, si un avion se retrouve en difficulté, il est très peu probable qu'il atterrisse devant vous. Ça, c'est plutôt dans les films.

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1: Et pour vous signaler l'intervention d'agents autoroutiers pour récupérer des obstacles sur les voies de l'autoroute A39. La 39 en direction de Dijon, kilomètre 53, des agents qui interviennent sur la voie de droite pour récupérer ces débris. Et donc, pour vous, il s'agit de ralentir, bien sûr, pour leur sécurité, pour la vôtre, après la sortie de Poligny et Pontarlier, la sortie numéro 7 de la 39 en direction

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1: On se retrouve sur Autoroute Info à 16h30. Les conditions de circulation et quelques petites choses à vous dire. Des véhicules en panne, des obstacles, des bouchons aussi dans certains secteurs. On fait un point complet avec, pour commencer, une intervention autour d'un véhicule arrêté sur l'A40 en direction de Paris et de Bourg-en-Bresse. Kilomètre 137, le véhicule est en panne juste avant un viaduc et donc le patrouilleur arrivé sur place a neutralisé la voie de droite après la sortie 8 et après la jonction avec l'autoroute A404. Des obstacles sur les voies de certains axes. L'autoroute A39 avec en direction de Dijon un obstacle signalé au kilomètre 47 et un peu plus loin au kilomètre 53 également, des morceaux de pneus que des agents autoroutiers peut-être ramassent encore, c'est ce qu'on nous signalait tout à l'heure. L'intervention est peut-être encore d'actualité après la sortie Poligny-Pontarlier, la sortie numéro 7. Notez qu'il y a aussi des obstacles sur les voies de l'autoroute A6, un obstacle sur voie de droite, un animal qui a été percuté, A6 direction Lyon, kilomètre 332, c'est du côté de Chalon-sur-Saône après la sortie 25.2. Et puis l'autoroute A6 avec en direction de Paris, beaucoup plus au nord, en Seine-et-Marne, un véhicule en panne, kilomètre 64 pour une intervention en sécurité. La voie de droite a été neutralisée après la sortie de Fontainebleau, la sortie numéro 15. On termine avec quelques bouchons et autres ralentissements, et notamment d'ailleurs tout au bout de l'A6, cette fois-ci à son extrémité sud. Lorsque vous arrivez à Lyon, ça augmente un petit peu les perturbations, 3 km de difficulté, un petit peu plus de 3 km même, pour passer le tunnel de Fourvière, il faut patienter un quart d'heure, et puis ralentissement qui se forme en Haute-Marne sur l'autoroute A5, aussi bien en direction de Nancy, Dijon qu'en direction de Paris, de part et d'autre d'une zone de travaux. En fait, il y a un basculement de circulation qui est installé. Quand vous arrivez dans cette zone, ça freine un petit peu. Direction Nancy, c'est après la sortie 24 de Chaumont, et direction Paris, ce sera un petit peu après la jonction avec la 31, secteur de Langres. L'actualité nationale et internationale maintenant, les derniers titres, c'est avec France Info.
2: Et l'Ukraine dénonce une grave escalade.
3: Après une frappe russe sur le siège des services de sécurité à Kiev, le bureau du chef était directement visé. Selon Volodymyr Zelensky, plusieurs personnes sont blessées dans ce quartier de la capitale ukrainienne. C'est une info France Info. Deux suspects arrêtés en lien avec plusieurs cyberattaques, dont le piratage du fisc cet été. L'un est placé en détention provisoire, mis en examen au mois d'août. L'autre est ressorti libre de garde à vue. Les Pyrénées-Orientales passent à leur tour en orange sur la carte de Météo France. 6 départements du Sud sont donc concernés par cette vigilance orange canicule. Sur les côtes de la Nouvelle-Aquitaine, le risque de baïne est maximal ce week-end, prévient la préfecture, avec le risque pour les baigneurs d'être entraînés vers le large. Le gouvernement renonce à imposer un système de consigne des bouteilles en plastique en vue de leur recyclage. Les collectivités de tous bords s'y opposaient et dénonçaient une absurdité. Les basketteuses de l'équipe de France font leur début dans le mondial en Allemagne ce soir, médaillées d'argent aux Jeux de Paris. Elles affronte la Hongrie pour cette première rencontre à 21h.
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1: Et le prochain rendez-vous, c'est dans quelques minutes. Restez bien avec moi, on reparle des conditions de circulation. Pour le moment, on écoute cette collaboration et qu'on adore, le titre Dracula. C'est Tame Impala et Jenny sur Autoroute Info.

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5: Et on se retrouve avec une nouvelle alerte sur Autoroute Info. Un accident qui s'est produit, c'est sur l'autoroute A31, c'était en direction de Lyon et au kilomètre 232. Si vous voulez vous arrêter sur l'aire de Toul, Dommartin, dans la bretelle d'accès à cette aire, un accident s'est produit. On en saura plus quant à la gêne occasionnée. Pour le moment, prudence. Info à suivre sur Autoroute Info et point complet dans quelques minutes, 16h45, après avoir écouté David Guetta. Et puis pour tout de suite, c'est Niagara, l'amour à la plage, sur Autoroute Info, 16h38.

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1: 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Il est 16h45 et des conditions de circulation sur Autoroute Info avec le rappel d'un accident qui s'est produit à Autoroute A31 en direction de Lyon et kilomètre 232 avec au priori un véhicule accidenté dans la bretelle d'accès à l'aire de Toul Dommartin. Ça pourrait gêner un petit peu le passage si vous voulez faire la pause à cet endroit. Kilomètre 232 de la 31 en direction de Lyon et de Langres. On passe à l'autoroute A31.

0: justice avec quelques petites choses à vous dire. On apprend à l'instant qu'il y a des obstacles sur les voies en direction de Paris au kilomètre 123. Obstacle signalé après la sortie 18 Charny-Château-Renard, c'est au nord d'Auxerre. Et puis encore un petit peu plus loin sur la 6 direction Paris, un véhicule en panne. L'intervention toujours d'actualité avec la voie de droite qui reste neutralisée. Voie de droite neutralisée après la sortie Fontainebleau, sortie numéro 15. On continue avec l'autoroute A39. La 39 direction Dijon, il y a aussi des obstacles sur les voies au kilomètre 47. Un objet à récupérer après la sortie de Poligny et Pontarlier, la sortie numéro 7. Et puis, notez que dans certains secteurs, ce sera une circulation perturbée, chargée, évidemment aux portes des grandes villes, mais aussi pour passer certaines zones de travaux. C'est le cas sur l'autoroute A5 en Haute-Marne, avec des ralentissements dans chaque sens pour vous engager ensuite dans un basculement de circulation entre Chaumont, la sortie numéro 24, et Langres, la jonction avec l'autoroute A31. Et puis le passage des grandes villes, évidemment, début du week-end aussi pour certains d'entre vous. Et fin de journée de travail peut-être déjà avec l'arrivée à Lyon, tout au bout de la 6 et de la M6. Un bouchon, 4 km de difficulté avant d'atteindre le tunnel de Fourvière. Un bon quart d'heure d'attente à prévoir. Et puis en Ile-de-France, en région parisienne, ça freine un petit peu parfois la jonction entre l'A5A et la francilienne, direction Évry, Corbeil-Essonne. Voilà, puis je vous parlais de perturbations qui peuvent se former dans certaines zones de travaux. Attention, hein, quand vous passez des zones qui sont en travaux, il y en a un certain nombre sur votre trajet, un nombre de voies parfois réduit ou des basculements de circulation, ces zones un peu particulières où pendant quelques kilomètres ou quelques centaines de mètres, vous passez de l'autre côté du terre-plein central. Il faut bien respecter les limitations de vitesse indiquées et augmenter, c'est important, les intervalles de sécurité.
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0: Et vous restez bien avec nous. Dans un instant, on va partir en Saône-et-Loire, pas très loin de l'Assise, découvrir les nombreuses activités à faire en famille en cette toute fin d'été. Ça sera après avoir écouté ce titre Joseph Kamel en featuring avec la chanteuse Vita. Leur titre s'appelle Jamais et on l'écoute maintenant sur Autoroute Info. Il est 16h48. Bienvenue si vous arrivez.
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4: Merci d'être avec nous sur Autoroute Info ce vendredi. Les conditions de circulation et si vous êtes peut-être sur la route du week-end, attention, obstacle sur les voies de deux axes, la 39 et l'autoroute A6. Sur la 39 en direction de Dijon, un obstacle sur les voies au kilomètre 48, un peu après la sortie de Poligny et Pontarlier. Sortie numéro 7, c'est quand même une vingtaine de kilomètres après cette bretelle de sortie. Et puis l'autoroute A6 en direction de Paris avec un obstacle également sur les voies, des obstacles, morceaux de pneus sur la voie de gauche. Kilomètre 123, c'est un petit peu après la sortie numéro 18. On se retrouve dans quelques minutes, le point complet, 17h, ce sera le 17-19 d'Autoroute Info avec à mes côtés ce soir Roald Bilbo, la musique, le chanteur M ou encore Marvin Gaye. Et juste avant, on va partir dans le sud de Bourgogne, précisément en Saône-et-Loire, donc où les idées de sortie ne manquent pas pour profiter de la fin de l'été. Ilyes Jamlaoui nous emmène donc en balade.
5: Des balades, de la nature ou encore des châteaux à visiter, un grand programme vous attend cet été en Saône-et-Loire. Et pour en parler, rendez-vous tout près de la ville de Mâcon en compagnie de Laetitia Gérard, chargé de mission tourisme en famille.
6: Alors, tout d'abord, nous sommes au pied de la roche de Solutré. Il y a le musée de préhistoire et la maison du grand site qui proposent un agenda très complet d'activités pour les familles, comme par exemple les kits aventures. On a pour les tout petits ce qu'on appelle la malle des petits préhistos pour découvrir la vie quotidienne de nos ancêtres ici sur le site et plein d'autres choses à faire, d'univers à découvrir.
5: Et en plus des activités que l'on vient de citer, il y en a des dizaines d'autres à découvrir partout dans le département. Laetitia Girardon.
6: Effectivement, et pourquoi venir en famille en Saône-et-Loire? Parce qu'on a développé un réseau qui s'appelle Aventure Môme. Il rassemble plus de 70 sites de visites et d'activités spécialement adaptées aux familles. On a des châteaux, on a des musées vivants, des activités en pleine nature. En fait, il y a de quoi composer son programme selon ses envies, selon les âges. Voilà.
5: Et à la question que faire en Saône-et-Loire cet été? Difficile de passer à côté du musée de préhistoire, un incontournable installé au cœur d'un site historique et d'un paysage exceptionnel. Présentation des lieux avec Pierre-Guillaume Denis, responsable du site.
7: Alors on est au pied de la roche de Solutré. La roche de Solutré, on la voit depuis l'autoroute A6. Dans le sens Dijon-Lyon, elle est sur la droite. Donc c'est une falaise de calcaire abrupte au pied de laquelle des hommes préhistoriques pendant plus de 50 000 ans se sont installés et ont chassé des chevaux et des rennes.
5: Pierre-Guillaume Denis, qu'est-ce que l'on vient voir spécifiquement lorsque l'on vient dans ce musée?
7: Alors ici, on voit surtout des objets archéologiques. On voit des vestiges qui ont été prélevés depuis plus de 160 ans sur le site. Le gisement de Solutré, qu'on appelle le croc du charnier, des outils en silex, des ossements d'animaux, des armes de chasse et même des sculptures ou des perles portées par les gens de la préhistoire.
5: Et pour découvrir toutes les activités à faire dans le département, rendez-vous sur destinationsaône-et-loire.fr.

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1: Et pour vous signaler un obstacle sur les voies de l'autoroute A39, la 39 direction Bourg-en-Bresse, Genève, au kilomètre 93. Un gros morceau de bois a priori, donc obstacle gênant sur les voies à hauteur de la sortie Lons-le-Saunier, la sortie.

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1: Toute l'info trafic, c'est tout de suite, c'est maintenant. Ravi de vous retrouver, il est 17h.
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1: Eh oui, le week-end en ligne de mire, c'est vendredi. On en profite évidemment de ce week-end qui promet d'être ensoleillé. On va en parler dans un instant. Avant cela, on va s'intéresser à l'infotrafic. Qu'est-ce qui vous attend ce soir sur votre trajet? Et avec moi, à l'infotrafic, justement, on l'attendait, Elliot Menot. Bonsoir, Elliot.
2: Bonsoir, Roald.
1: On va regarder, je le disais, tout ce qui se passe dans le détail, puisque rien ne vous échappe. Et on va d'abord aller du côté de la 39. Il y a des obstacles sur les voies.
2: Des obstacles dans chaque sens. C'est-à-dire qu'il y a d'abord des obstacles en direction de Bourg-en-Bresse et de Genève. Un gros morceau de bois, a priori, sur la chaussée. Au niveau de Lons-le-Saunier, c'est la sortie numéro 8. Et dans l'autre sens, direction Dijon, un obstacle plutôt sur la partie droite de la chaussée, au kilomètre 48. Et une vingtaine de kilomètres après la sortie Poligny et Pontarlier, c'est la sortie numéro 7.
1: Le patrouilleur en route, on se décale un peu à l'ouest, on va sur la 6. Obstacle, les véhicules en panne.
2: Obstacle en direction de Paris, au kilomètre 123. Morceau de pneu qui gêne, là, sur la voie de gauche. Un peu après la sortie 18, Charny, Château-Renard, c'est au nord d'Auxerre. Et puis encore un peu plus loin, sur la 6 en direction de Paris, le dépannage d'un véhicule, l'intervention se poursuit au kilomètre 64 et la voie de droite est toujours neutralisée après Fontainebleau, après la sortie numéro 15.
1: On fait un petit crochet par la Haute-Marne, autoroute à 5 où il y a un basculement de circulation, ralentissement à la clé.
2: Ouais, ça veut dire qu'en fait c'est une zone de travaux un peu particulière, nombre de voies réduites, on ne roule que d'un seul côté du terre-plein central, donc dans les deux directions ça freine un petit peu quand on arrive dans cette zone de travaux, aussi bien direction Nancy-Dijon sur la 5, donc un peu après Chaumont, la sortie 24, que direction Paris, une fois qu'on a dépassé la jonction avec la 31, secteur de Langres.
1: C'est l'heure de pointe, le début du week-end, la fin de la semaine, comment ça se passe autour de Lyon et Paris?
2: À Paris, c'est plutôt calme, ça se passe pas trop mal, évidemment c'est chargé, c'est toujours un petit peu plus chargé quand on s'approche des grandes villes, mais il n'y a pas vraiment de bouchons. Par contre, tout au bout de la 6 et de la M6 à l'arrivée à Lyon, trafic perturbé parce qu'un accident s'est produit un petit peu avant le tunnel de Fourvière, une voie neutralisée, celle de droite, ce qui a occasionné un bouchon de 3 km en amont et un bouchon parcouru en un bon quart d'heure.
1: Et puis sachez-le, si vous allez en Italie, il y a de l'attente au passage du tunnel du Mont-Blanc, donc vers Chamonix, tout au bout de la 40, c'est une heure, hein, pas moins, d'après le dernier pointage. La météo, je vous le disais, du beau pour ce vendredi, ça va se poursuivre au minimum tout le week-end, des températures estivales. On en profite évidemment de cet été qui joue un petit peu les prolongations. D'ailleurs, dans le sud, ce sont pas moins de 6 départements qui sont encore placés en alerte canicule orange. Vous pensez, bien sûr, à vous hydrater régulièrement. Les titres de l'actualité tout de suite depuis la rédaction de France Info.
3: Yoga, deux suspects arrêtés après le piratage du fisc cet été.
4: Un jeune homme de 18 ans a été mis en examen et placé en détention provisoire après son interpellation le 18 août dernier. Il est suspecté de faire partie du groupe Zero Bytes et d'être l'un des auteurs des attaques informatiques massives qui ont touché le site des impôts en juillet. Un adolescent de 16 ans a lui été interpellé le 26 août, puis libéré à l'issue de sa garde à vue. Les services de sécurité ukrainiens visés par une frappe russe cet après-midi à Kiev. Un bâtiment central a été touché selon Volodymyr Zelensky. Il affirme que ce drone visait directement le bureau du chef de cette agence. Pas de précision sur les dégâts pour l'instant, mais il s'agit d'une cible à valeur symbolique et stratégique au centre du pouvoir ukrainien. En France, la canicule s'étend dans le sud-est. Ce soir, 6 départements sont en vigilance orange. Les Pyrénées-Orientales rejoignent les 5 départements qui étaient déjà en alerte. Et demain, le Vaucluse sera aussi en vigilance orange canicule. Cet après-midi, les températures ont dépassé les 37 degrés dans plusieurs départements. Et puis l'appel des Nations Unies pour le Népal, 50 millions de dollars espérés pour soutenir des dizaines de milliers de sinistrés, 9 jours après la crue meurtrière qui a dévasté des villages entiers. Les derniers bilans font état d'au moins 1300 morts et plus de 5600 disparus au Népal et au Tibet.
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1: Allez, vous restez avec nous, bien sûr. On va revenir dans quelques instants. Elliot, je ne sais pas si vous avez prévu quelque chose pour ce week-end.
2: Pas encore, non, pas vraiment.
1: Bon, vous restez avec nous. L'essentiel du week-end d'Autoroute Info à suivre dans un instant. Avant cela, le trio américain de Temper City. On écoute Self-Aware. Merci d'être avec nous. Bon week-end.

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2: Allez, toujours avec nous sur Autoroute Info, Elliot. On reparle d'obstacles. Il y en a sur la 39 dans chaque sens de circulation.
3: La 39 d'abord en direction de Bourg-en-Bresse avec un gros morceau de bois au kilomètre 93 et au niveau de la sortie Lons-le-Saunier, c'est la sortie numéro 8. Et puis dans l'autre sens, il faudra rester vigilant, direction Dijon, au kilomètre 48, là où il y a également un obstacle plutôt sur la voie de droite, après Poligny et Pontarlier, après la sortie numéro 7.
2: Elliot, vous êtes plutôt musique des années 2000 ou viking ?
3: Là, comme ça, je dirais les deux. En fait, j'adore les deux.
2: Ouais, bon, on va écouter l'essentiel du week-end d'Autoroute Info. C'est avec Xavier Ferrand.
4: Amateurs des années 90-2000, attention, voici deux noms qui vont résonner en vous grâce au festival After Sound à l'Hippodrome de Pau. Charlie et Lulu, oui, ceux du Hit Machine, présenteront ce vendredi un karaoké géant avec Larousseau ou encore Boris.
5: C'est soir disco.
4: Si la nostalgie, ce n'est pas trop votre truc, le DJ Joachim Garraud, qui est à l'origine de l'habillage musical d'Autoroute Info, organise son festival L'Electric Park en région parisienne ce week-end avec Bob Sinclair ou encore Petit Biscuit. Et si la musique, ce n'est pas trop votre truc, mais que vous êtes plutôt vikings, chevaliers et autres dragons, le festival Fort Fort Lointain vous emmènera dans d'autres mondes, depuis l'Hippodrome de Paris et en région lyonnaise, avec notamment dans le village viking et dragon, un drakkar grandeur nature.
2: Voilà pour l'essentiel du week-end à réécouter sur notre site autoroute-info.fr. Allez, je vous dis 17h15, nouveau point sur vos conditions de circulation. La playlist d'Autoroute Info, je vous ai calé. Un petit Sam Smith, on écoute Stay With Me. Merci d'être avec nous, bonne soirée.
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1: Et un obstacle à vous signaler sur les voies de l'autoroute A36 en direction de Mulhouse, kilomètre à 19. Une sangle qui gênerait sur la voie de droite. A36, direction Mulhouse, kilomètre 19. C'est un peu après la barrière de péage de Fontaine, après le secteur de

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1: Et toute l'info trafic à 17h15 sur Autoroute Info. Elliot, on va parler d'obstacles. Il y en a dans l'est de la France. On va du côté de la 36 d'abord.
2: La 36 en direction de Mulhouse et au kilomètre 19, une sangle qui se trouverait sur la voie de droite, un peu après la barrière de péage de Fontaine, c'est-à-dire après le secteur de Belfort. Des obstacles, on en retrouve aussi pas très loin sur la 39 en direction de Bourg-en-Bresse, kilomètre 93. Un gros morceau de bois sur la chaussée au niveau de Lons-le-Saunier, la sortie 8. Et dans l'autre sens, sur la 39 direction Dijon, kilomètre 48, il y a toujours un obstacle de signaler après la sortie Poligny-Pontarlier, c'est quand même 20 km après cette sortie numéro 7.
1: Et un véhicule en panne, il est en Seine-et-Marne, donc là c'est la région parisienne, il est pas très bien garé d'ailleurs.
2: Non, et la voie de droite a été neutralisée depuis un petit moment, c'est toujours vrai. En ce moment, l'A6 direction Paris au kilomètre 64, voie de droite indisponible, faudra bien ralentir, serrer à gauche pour tous ceux qui passent par là, après la sortie 15 de Fontainebleau.
1: Il y a un bouchon qui s'est formé cet après-midi dans une zone de travaux, en Haute-Marne, ça reste toujours
2: de qualité. On parle de ralentissement maintenant, en fait, dès qu'il y a des travaux, de toute façon, ça freine un petit peu. Hein. Dans les deux sens de circulation sur la 5, ça peut freiner à l'entrée de cette zone un peu particulière, ce basculement de circulation entre Chaumont, la sortie numéro 24, et Langres, la jonction avec la 31.
1: Et c'est le week-end, donc forcément, vous rentrez chez vous à Lyon, à Paris, ça se passe comment ?
2: C'est chargé, hein, évidemment, il y a beaucoup de monde. Un petit peu plus de difficultés quand même, tout au bout de la 6 et de la M6 pour ceux qui visent Lyon, parce qu'en plus, un accident s'est produit un petit peu avant le tunnel de Fourvière, avec une voie neutralisée, celle de droite, et donc ça a généré 4 km de bouchons en amont de ce tunnel et de la zone d'accident. 4 km parcourus en un bon quart d'heure d'après les remontées GPS. Ça a l'air de s'intensifier assez nettement sur le contournement est de la ville, l'autoroute A46, où on a quelques ralentissements niveau de la jonction avec la 42 et ensuite dans le prolongement sur la rocade est de Lyon. Quant à Paris, globalement ça se passe bien, forcément c'est très chargé sur la 5, sur la 6, mais il n'y a pas de grosses difficultés à signaler ce soir.
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1: Et puis du côté de la météo, là, pas de problème de ce côté-là, ça reste très ensoleillé pour cette fin d'après-midi, ça devrait le rester d'ailleurs pour les jours qui viennent. On va évidemment suivre tout cela de très près, on va revenir dans un instant, vous ne bougez pas. On verra aussi qu'avec la rentrée de septembre, c'est peut-être déjà le bon moment de programmer vos prochaines vacances. On vous guidera.
2: Déjà, tiens.
1: Ouais, déjà, pourquoi pas, j'ai pas pensé hein, personnellement, mais bon, on va écouter ça avec attention, ça sera dans un instant avec Corentin. Un rouleau. Avant cela, on va écouter Teddy Bear et son titre qui s'appelle Chaussures Roses. Tiens donc.
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3: De retour avec nous hein, sur Autoroute Info Elliott, on va peut-être rappeler la présence d'obstacles dans l'est de la France.
4: Sur la 36, et pour ceux qui roulent en direction de Mulhouse au kilomètre 19, il y a une sangle qui a été signalée sur la voie de droite. Une sangle un petit peu après le secteur de Belfort, après la barrière de péage de Fontaine.
3: Cette semaine, c'est la rentrée, le retour à l'école pour les enfants, au travail pour les parents. Et c'est aussi le bon moment, pourquoi pas, pour programmer vos prochaines vacances, Corentin Rouleau.
5: Et ça commence dès le 17 octobre jusqu'au 3 novembre pour la Toussaint. Toutes les zones seront en vacances en même temps. Même chose pour les vacances de fin d'année qui débutent pour tout le monde le 19 décembre jusqu'au 3 janvier. Ensuite, c'est les vacances d'hiver, le bon moment pour aller en montagne. La zone C, celle des Parisiens, sera la première sur les pistes dès le 6 février. Pour ceux qui ne veulent pas poser une ou deux semaines consécutives, les jours fériés sont une bonne alternative. Les premiers tombent en novembre avec la Toussaint le 1er et l'armistice 10 jours plus tard. Et pour les ponts, il faut attendre le printemps. Si vous posez par exemple votre vendredi 7 mai juste après l'Ascension, vous aurez 4 jours de congé. Même chose en prenant votre vendredi 14 mai où vous profitez du lundi de Pentecôte.
3: Je vous redonne la parole, Elliott. On parlait tout à l'heure d'obstacles sur la 39 et ça évolue un petit peu puisque les agents de sécurité sont sur place.
4: Oui, ce sont des informations évidemment prioritaires sur les deux obstacles signalés sur la 39. Il y a du monde qui intervient. La 39 en direction de Bourg-en-Bresse, kilomètre 93. Un agent en pleine intervention pour ramasser ce gros morceau de bois au niveau de Lons-le-Saunier, la sortie 8. Et puis un autre, direction Dijon, qui intervient sur la 39 au kilomètre 48, un peu après la sortie de Poligny et Pontarlier, la sortie numéro 7.
3: Et ça vient d'arriver aussi, tiens, pendant que je vous tiens, oui. Des obstacles dans les Vosges.
4: Sur la 31, en direction de Lyon et au kilomètre 183, obstacle, peut-être des morceaux de pneus, hein, il fait chaud quand même aujourd'hui. Ça pourrait être ça, un peu après la sortie, Neufchâteau-Colombelles, c'est la sortie numéro 11.
3: On en reparle à 17h30 dans le détail, vous restez avec nous. On repart tout de suite avec la playlist Elton John qui arrive juste après. Sia, à tout de suite.

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1: Eh oui, quel bonheur. Le week-end en ligne de mire. Merci d'être avec nous à 17h30. On est là, on n'a pas bougé. On continue de vous accompagner en cette fin d'après-midi. Et on s'intéresse dans le détail à ce qui se passe sur votre route. Toujours en compagnie d'Eliott Monod qui va nous parler d'abord d'obstacles du côté des Vosges.
2: C'est sur la 31. C'est pour tous ceux qui roulent en direction de Langres et de Lyon au kilomètre 183. Un obstacle signalé sur les voies. J'en parlais tout à l'heure après la sortie 11. C'est finalement après la sortie numéro 10, Épinal-Mirecourt, qu'il va falloir rester particulièrement vigilant. Un patrouilleur, évidemment, a été alerté.
1: On va dans l'Est. L'autoroute A36, c'est quoi, un petit bouchon que c'est formé?
2: Oui, ça freine un petit peu dans cette zone très, très fréquentée de la 36 entre Belfort et Montbéliard. Et pour l'accès à... pour quitter l'autoroute, je vais y arriver dans certains secteurs. Assez facilement, il y a des bouchons qui se forment, et notamment la sortie numéro 11 de cette autoroute A36 où il y a quelques coups de frein et surtout des bouchons ensuite qui sont concentrés sur le réseau secondaire sur la Nationale 19.
1: Et toujours un véhicule en panne, en difficulté, il reste gênant en Seine-et-Marne.
2: C'est sur l'autoroute A6. C'est en direction de Paris avec la voie de droite neutralisée au kilomètre 64. C'est là qu'il faut ralentir et serrer à gauche une fois qu'on a dépassé Fontainebleau, la sortie numéro 15.
1: La région parisienne, bah, tiens, on va y rester pour voir un petit peu comment ça se passe à l'approche de Paris.
2: Tout au bout de la 6, ça reste à peu près calme. Il faut une bonne quarantaine de minutes pour faire les 30 derniers kilomètres de la 6 en direction de Paris, entre Évry et le boulevard périphérique. Donc ça reste assez raisonnable. Et puis un peu plus à l'est, bouchon qui a tendance à se former de nouveau à la jonction entre la 5A et la Francilienne, direction Évry-Corbeil-Essonne.
1: À Lyon, par contre, ça a l'air d'être un petit peu plus chargé.
2: Bah c'est surtout qu'il y a eu un accident un peu plus tôt avant le tunnel de Fourvière, avec il y a eu une voie neutralisée, tout ça. Ça va mieux maintenant, parce que l'accident est terminé. Le bouchon, là où il y avait eu l'accident, est en train de se résorber, mais se décale un peu plus loin à l'entrée du tunnel de Fourvière. On voit encore 4 km de perturbation pour un petit quart d'heure d'attente. Et puis, ceux qui nous écoutent aussi à l'est de Lyon, la 46, la 42, ça freine sur 2-3 km à chaque fois avant d'arriver à Lyon.
1: Rien de bien inhabituel. La météo pour cette fin d'après-midi, bon bah c'est l'été. Hein,
2: oui, les barbecues vont être encore un petit peu de sortie. Hein, faut en profiter.
1: On fait chauffer tout ça pour ce soir peut-être. Pour les plus chanceux en tout cas, les températures d'ailleurs, ça devrait continuer de grimper jusqu'à la fin de la semaine. Dégradation qui sera visiblement attendue en début de semaine prochaine. Donc on en profite, un week-end ensoleillé quasiment partout en France. Et pour les titres de l'actualité, on prend tout de suite la direction de France Info.
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4: Les Pyrénées-Orientales basculent à leur tour cet après-midi en vigilance orange à la canicule, rejoignant les 5 départements déjà concernés par cette vigilance, à savoir l'Ardèche, l'Aude, la Drôme, le Gard et l'Hérault. Demain midi, ce sera au tour du Vaucluse. Ce sera une première pour eux. Les émissaires de Donald Trump, Steve Witkoff et Jared Kushner doivent se rendre à Kiev après-demain dimanche dans le cadre des efforts diplomatiques américains visant à mettre fin à la guerre. L'Ukraine qui dénonce cet après-midi une grave escalade après une frappe russe sur le siège des services de sécurité ukrainiens dans la capitale Kiev. 44 ans après la guerre des Malouines, va-t-elle être relancée? Le Ronde réaffirme en tout cas que ces îles, situées au large de l'Argentine, sont bien britanniques et que son engagement envers elles est absolu et inébranlable. Dopé par le possible soutien de Donald Trump, le président argentin Javier Milei évoquait un peu plus tôt des vents favorables à la revendication historique de l'Argentine de ces îles Malouines. Et puis du football et ce tirage corsé pour le PSG en Ligue des Champions féminines, avec des chocs contre les Anglaises de Chelsea et le club allemand du Bayern Munich. L'OL Lyon affrontera de son côté notamment les Anglaises d'Arsenal et les Italiennes de la Juventus Turin.
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1: Et on va revenir dans un instant, vous ne bougez pas. On fera aussi un focus sur l'exposition temporaire du Musée des Beaux-Arts de Dijon. Avant cela, qu'est-ce qu'on s'écoute, Eliott? Qu'est-ce qui vous ferait plaisir? Il n'est pas là, Eliott, il est parti. Bon, eh ben je vais lancer le morceau tout seul comme un grand. Écoutez Chirin tout de suite, Repeat It. Merci d'être avec nous.

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8: Des obstacles signalés dans les Vosges, on va sur la 31, Elliot.
9: Oui, c'est toujours d'actualité, la 31 en direction de Lyon et de Langres, au kilomètre 183, avec cette sangle signalée sur les voies, un peu après Épinal, Mirecourt, après la sortie numéro 10.
8: Découverte tout de suite d'une expo du côté de Dijon, direction le musée des Beaux-Arts de la ville. Octavine Brobel-Dorsman a rencontré Caroline Fournillon-Courant, la commissaire de l'exposition. L'écoute.
10: Donc le musée des Beaux-Arts de Dijon a réalisé l'acquisition de 3 œuvres de Jamel Tata, 2 peintures ainsi qu'un livre d'artiste. Il était important pour nous de se focaliser sur l'une de ces peintures parce que finalement c'est le reflet de ce que nous avons voulu expliquer dans cette exposition, ce principe de la répétition et de la mutation des formes dans le travail de l'artiste Jamel Tata.
11: Au-delà de cette exploration de son univers artistique, cette rétrospective avait aussi une vocation de transmission.
10: L'objectif, c'était qu'effectivement le public puisse découvrir un artiste majeur de la scène artistique française et puisse comprendre effectivement combien les artistes contemporains viennent se nourrir de l'histoire de l'art ancien. Au-delà de cette exposition, pour le Musée des Beaux-Arts, c'est aussi mettre en écho ces collections anciennes avec de l'art contemporain, et de ce fait, c'est aussi pour nous, à travers ces expositions, de donner place à cet ensemble de la section d'art moderne et contemporain.
8: Voilà, une exposition visible jusqu'au 20 septembre prochain. Tiens, d'ailleurs, si vous êtes du côté de Dijon ce soir, le fameux concert de rentrée ce soir, avec notamment en tête d'affiche Kezia Jones, on adore. Vous restez avec nous, bien sûr, 17h45. Nouveau point sur vos conditions de circulation. Restez avec moi, Elliot.
9: Oui, je suis là, toujours en train de surveiller tout ce qui se passe sur le réseau, pas de souci.
8: Allez, super, on écoute Louisa et Bleu Soleil. Belle soirée.

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1: Allez, 6h moins le quart, c'est le week-end. Merci d'être avec nous. Ça vient d'arriver à l'instant des obstacles dans l'Est lyonnais, Yot.
2: Oui, sur la 46, c'est toujours mon prénom. À la 46 en direction de Paris, au kilomètre 21, il y a des obstacles sur les voies. Après la sortie Caluire-Rieux, c'est la sortie numéro 4. Un patrouilleur évidemment alerté pour aller récupérer ces obstacles.
1: Voilà, et puis un véhicule toujours signalé en difficulté en Seine-et-Marne vers Paris.
2: Beaucoup plus au nord, la 6 en direction de Paris, au kilomètre 64. La voie de droite est toujours neutralisée pour permettre cette intervention en sécurité après Fontainebleau, après la sortie numéro 15.
1: Voilà pour les deux événements qui sont d'actualité à l'heure où l'on parle. Forcément, à Lyon et à Paris, comme tous les soirs, il y a quelques perturbations à prévoir.
2: Oui, beaucoup de monde à Paris. Il faut trois quarts d'heure pour faire les 30 derniers kilomètres de la 6 en direction de la capitale, entre Évry et le boulevard périphérique. C'est juste après le réseau APRR. Bouchon aussi un peu plus à l'est, à la jonction entre l'autoroute A5A et la Francilienne, en direction d'Évry et de Corbeil-Essonne. Il faudra patienter une dizaine de minutes. Et puis de l'attente, on va en retrouver effectivement aux portes de Lyon, tout au bout de la 6 et de la métropole 6. Il faut une vingtaine de minutes pour faire 4 km avant de s'engager sous le tunnel de Fourvière pour continuer direction Marseille, Lyon-Centre. Et puis de plus en plus de circulation aussi à l'est de Lyon, l'arrivée à Lyon par la 42 ou encore ceux qui contournent Lyon par l'est par la 46. Ça freine justement au niveau de la jonction avec la 42 et ensuite ça continue les ralentissements sur la rocade est de Lyon. Alors il faut dire qu'il y a soir de match aussi ce soir. Ligue 1, Auxerre-Lyon, vendredi à 19h au Groupama Stadium. Donc il y aura probablement pas mal de monde au cours des prochaines minutes sur cette rocade est lyonnaise.
1: Voilà, vous visez peut-être aussi l'Italie. Sachez qu'il y a de l'attente à Chamonix au passage du tunnel du Mont-Blanc. C'est trois quarts d'heure, pas moins. Il y a aussi des zones de travaux sur votre route. Vous allez peut-être devoir traverser l'une d'entre elles. Alors, il peut s'agir de rester.

0: direction voie, mais aussi, et là c'est un petit peu plus délicat, basculement de circulation, Eliott.
1: Oui, effectivement, l'autoroute A5, il y a cette zone un peu particulière. Basculement, ça veut dire qu'on passe d'un côté, enfin on ne roule que d'un seul et même côté du terre-plein central dans chaque sens pendant quelques centaines de mètres ou quelques kilomètres, ça dépend de la zone. En tout cas, c'est d'actualité ce basculement sur l'A5 en ce moment entre Chaumont, la sortie numéro 24, et Langres, la jonction avec l'autoroute A31.
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0: Et on revient dans une poignée de minutes, ce sera juste après avoir écouté Taylor Swift sur Autoroute Info. Belle soirée.

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1: Pour vous signaler des obstacles sur les voies de l'autoroute A46 et en direction de Marseille, la 46 direction Marseille, kilomètre 25. Un objet métallique, un morceau de tôle sur les voies, juste au niveau de la jonction avec l'autoroute.

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9: Et on retourne dans l'Est lyonnais. Elliot, il y a des obstacles sur l'autoroute A46.
10: Vous voyez, dans les deux sens, la 46 pour ceux qui roulent en direction de Lyon-Marseille, kilomètre 25. Il s'agit d'une tôle, attention, un morceau de métal sur les voies au niveau de la jonction avec la 42. Et puis dans l'autre sens, A46 direction Paris, kilomètre 21. Il s'agit là d'un animal qui a été percuté, un chien, juste avant la sortie numéro 3, Villars-les-Dombes.
9: Allez, je vous dis 18h. Nouveau point sur vos conditions de circulation. La playlist, c'est reparti. Ça se regardez ça, ça date de 1997 déjà.
10: Ah oui, quand même, ouais.
9: Rendez-vous compte. Les Daft Punk Around the World. À tout à l'heure, 18h.

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1: Et un piéton a été repéré près des voies de l'autoroute A6, l'A6 en direction de Paris, au kilomètre 167. Attention, une personne près des voies. A6 direction Paris, je vous rappelle, kilomètre 167, c'est-à-dire secteur d'Auxerre, tout près de l'aire de Venoy, Soleil-Levant précisément.

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1: Ravi de vous retrouver, vous êtes ici chez vous, il est 18h.
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1: Eh oui, bon week-end, merci d'être avec nous. On va regarder dans le détail ce qui se passe sur votre trajet pour cette toute fin d'après-midi, toujours avec Elliot Menot. Elliot, toujours pas ?
2: Oui, il est présent, absolument.
1: Allez, on va du côté de l'A6 d'abord dans Lyon. En Bourgogne, un piéton signalé.
2: Oui, piéton le long des voies de l'A6 en direction de Paris et au kilomètre 167. Alors c'est pour tous ceux qui vont arriver dans le secteur d'Auxerre et très précisément au niveau de l'aire de Venoy, Soleil-Levant. C'est là que cette personne a été repérée très près des voies de circulation.
1: Et puis l'A6 toujours un petit peu plus au nord, une centaine de kilomètres quand même plus au nord, véhicule toujours en difficulté.
2: Oui, le dépannage toujours d'actualité apparemment, avec une voie neutralisée, celle de droite, au kilomètre 64 de l'A6 direction Paris. C'est un peu après la sortie de Fontainebleau, la sortie 15, et c'est là donc qu'il faut ralentir et serrer à gauche.
1: On se rapproche de Paris, le trafic qui est bien chargé quand même.
2: Oui, comme chaque soir, et là ce vendredi, peut-être sur la route du week-end, sortie du travail, en tout cas il faut un peu plus de 3 quarts d'heure pour faire les 30 derniers kilomètres de l'A6 entre Évry et le boulevard périphérique. Plus à l'est, c'est un retour au calme à la jonction entre la 5A et la Francilienne. Il n'y a plus de bouchons.
1: On file à Lyon. Alors, il y a d'abord des obstacles du côté de la 46.
2: Et dans les deux sens, à peu près dans le même secteur. En direction de Marseille, kilomètre 25, il s'agira d'un morceau de métal. On a signalé une tôle sur les voies au niveau de la jonction avec la 42. Et dans l'autre sens, il s'agit d'un animal qui a été percuté. Kilomètre 21 de la 46, direction Paris, juste avant la sortie Villars-les-Dombes. C'est la sortie numéro 3.
1: Bon, la région lyonnaise, où là aussi, il y a un petit peu de monde.
2: Oui, justement, la 46 dont on parlait, c'est chargé tout au bout de la 46, les derniers kilomètres avant la jonction avec la 42, puis ensuite les difficultés qui continuent parce que soir de match au Groupama Stadium, donc il y a du monde sur la Rocade Est en direction de Marseille, et puis il faut toujours s'armer de patience avant le tunnel de Fourvière, 20 minutes nécessaires pour faire 4 kilomètres sur l'autoroute A6 et la M6 dans le prolongement avant d'arriver au niveau de ce tunnel.
1: La météo, c'est encore l'été, ça se ressent très clairement, les températures qui sont bien élevées encore pour cette fin d'après-midi, ça devrait se poursuivre. D'ailleurs, si vous allez dans le sud, sachez qu'il y a encore aujourd'hui et très certainement demain.
2: C'est 6 départements en
1: ville en ce moment. Ouais. Donc là, on continue de s'hydrater évidemment, puis à faire la pause aussi régulièrement sur les aires de repos de service du réseau. Hein, évidemment, ces aires, je vous le rappelle, sont totalement climatisées. On va tout de suite faire un petit détour par la rédaction de France Info pour les titres de l'actualité.
3: 46 et une femme tuée par son voisin armé cet après-midi à Plourin-les-Morlaix dans le Finistère.
4: Son fils a été blessé lors de cet échange de coups de feu d'après le parquet de Brest. La préfecture avait-elle annoncé un peu plus tôt dans la journée qu'un homme âgé d'une cinquantaine d'années s'était retranché dans un immeuble de cette commune d'environ 5000 habitants. Le GIGN est sur place, le quartier est bouclé. Après un été de canicule, d'incendie et de sécheresse inédite, le gouvernement annonce le déblocage d'1 milliard d'euros d'aide d'urgence pour soutenir une agriculture française éprouvée avec des pertes de rendement pouvant atteindre 50, 70 ou 80% dans les productions végétales. Les représentants et syndicats du secteur jugent toutefois la mesure insuffisante. Plus personne n'y croyait, mais le miracle a eu lieu. 9 jours après la crue catastrophique de mercredi dernier, les secours au Népal ont retrouvé vivants 2 ouvriers dans un tunnel du nord du pays où ils étaient prisonniers depuis le drame. Cette brutale montée des eaux a fait près de 1300 morts et plus de 5000 disparus. Selon les derniers bilans. Et puis le Belge Wout Van Aert remporte sous une chaleur écrasante la 13e étape du Tour cycliste d'Espagne à Loja en Andalousie. L'Espagnol Enric Mas conserve lui le maillot rouge de leader.
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1: On va rester avec toi, on va revenir bien sûr dans un instant, suivre aussi le vrai faux d'Autoroute Info. Avant cela, on va écouter celui qui vient de sortir son tout dernier album, c'était il y a quelques jours, Alex Warren. Merci d'être avec nous, bon week-end.

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2: Allez, on va reparler, Eliott, d'un piéton qui a été aperçu tout à l'heure en Bourgogne.
3: Mais le point kilométrique a un petit peu changé, plus précisément du kilomètre 167, on le signale maintenant, au kilomètre 171, ce piéton près de l'A6 en direction de Paris et donc toujours pas très loin du secteur d'Auxerre. C'est un petit peu avant d'atteindre l'aire de Venoy, Soleil Levant, aire de service.
2: Allez, tout de suite, Franck Pélissier et Géraldine Mia répondent aux questions que vous vous posez peut-être concernant les travaux sur l'autoroute.
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5: Vrai ou faux, il est fréquent de traverser des zones de travaux sans y voir d'ouvriers.
6: C'est vrai, et on peut tout à fait comprendre ce questionnement. Alors, il y a deux raisons principales à cela. Tout d'abord, la pose d'un balisage doit être réalisée afin de sécuriser autant les agents autoroutiers que les conducteurs, comme par exemple très tôt le matin, quand il y a très peu de monde en circulation. Il est donc tout à fait possible de traverser une zone de balisage avant l'arrivée sur place des entreprises et des ouvriers.
5: Quelle est l'autre raison ?
6: Eh bien, selon la nature des chantiers, on ne peut pas retirer un balisage juste après la fin des travaux. Certaines opérations et certains ateliers nécessitent des temps de séchage ou de prise plus ou moins longs, comme pour les bétons. Et dans ce cas aussi, on peut constater qu'il n'y a personne dans un balisage pour travaux.
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2: Bon week-end, merci d'être avec nous. On va revenir dans un instant, 18h15. Nouveau point sur vos conditions de circulation. La playlist d'Autoroute Info, c'est reparti avec Miles Smith qui arrive juste après Casey and the Sunshine Band. C'est sur Autoroute Info, 18h09.

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1: 18h15, toujours avec nous sur Autoroute Info. Et deux, trois choses à vous dire, hein, quand même. On va d'abord, qu'est-ce qu'on fait en premier? On va peut-être parler de ce véhicule qui traque une caravane. Il est en difficulté. C'est en Haute-Marne, Elliot.
2: Oui, la 31, direction Lyon, au kilomètre 101. Cette voiture et sa caravane arrêtées sur la bande d'arrêt d'urgence, assez près de la voie de droite. On est du côté de Langres, un petit peu après la jonction avec l'autoroute A5.
1: Vous roulez sur la 6 en direction de Paris. Là, deux choses à vous dire.
2: Un piéton d'abord qui a été repéré près des voies. A6 direction Paris au kilomètre 171 après la sortie Nitry-Tonnerre, la sortie 21 et encore un peu plus loin, toujours en direction de Paris sur la 6, une voiture en panne, la voie de droite neutralisée au kilomètre 64.
1: Et la 46 aussi, ça c'est l'Est lyonnais, des obstacles signalés.
2: Oui, il y en a dans les deux sens d'ailleurs, c'est vrai, hein, toujours ces obstacles sur les voies en direction de Marseille. Il s'agit d'un objet métallique sur les voies au kilomètre 25 en direction de Paris, un animal qui a été percuté kilomètre 21, c'est juste avant la sortie numéro 3, Villard-les-Dombes.
1: Elliot, vous nous faites un petit topo sur ce qui se passe à Lyon et à Paris, s'il vous plaît.
2: Oui, alors, avec plaisir.
1: Et poli en plus.
2: Avec plaisir, ben oui, c'est demandé si gentiment. Tout au bout de la 6 et de la M6, il y a toujours des ralentissements et de l'attente avant de pouvoir passer le tunnel de Fourvière, en fait. Un quart d'heure d'attente pour 4 km de perturbation. Et puis, à l'est de Lyon, c'est surtout sur l'A46 qu'on évoquait qu'il y a quelques coups de frein au niveau de la jonction avec l'A42. Et surtout, ensuite, au-delà, pour ceux qui vont continuer direction Marseille sur la Rocade Est, parce qu'il y a match dans 3 quarts d'heure, maintenant 19h. Match de Ligue 1, c'est Auxerre-Lyon. Lyon-Auxerre, je ne sais jamais dans quel sens on dit. En tout cas, c'est pour ça qu'il y a encore du monde sur cette rocade est lyonnaise pour tous ceux qui contournent Lyon par l'Est. Et puis à Paris, ça se passe plutôt bien. Écoutez, la 5A, toujours pas de perturbation. L'arrivée à Paris par la 6, 3 quarts d'heure pour faire les 30 derniers kilomètres.
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1: Je vais prendre quelque chose, Elliot, c'est toujours le nom de la ville qui reçoit comme en premier. Donc là,
2: voilà,
1: c'est Lyon-Auxerre. Ouais, voilà.
2: J'arrive jamais à retenir, et pourtant c'est simple.
1: C'est tout, c'est,
2: ouais, c'est
1: tout
2: pas simple. Bien compliqué.
1: Vous restez avec nous, dans un instant, on vous proposera une idée de sortie pour ce week-end. Avant cela, la playlist d'Autoroute Info, la fraîcheur d'Adèle Castillon était avec toi. Merci d'être avec nous.

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4: Toujours avec nous sur Autoroute Info, on va peut-être rappeler la présence de ce véhicule en difficulté du côté de l'A6, ça reste gênant en région parisienne.
5: Oui, c'est en Seine-et-Marne, l'A6 en direction de Paris, au kilomètre 64, une voiture est tombée en panne dans l'après-midi. Toujours du monde qui intervient sur place, en tout cas aux dernières nouvelles, on nous a signalé que c'était encore d'actualité avec la voie de droite neutralisée, c'est là qu'il y a de la gêne sur la voie de droite, après la sortie numéro 15 de Fontainebleau.
4: Et vous pensez bien sûr à serrer sur la gauche pour respecter le corridor de sécurité, attention. Allez, à présent, une idée de sortie pour ce week-end. On quitte l'A6 par la sortie 22 à Vallon et direction le village de Taroiseau pour une pièce de théâtre burlesque, Hugo Amiot.
6: Vézelay vient donc d'obtenir la labellisation Grand Site, ce qui donne lieu à toute une saison d'événementiel.
7: Sonia Patouret, première vice-présidente du département de l'Yonne.
6: Et donc là, il est proposé de nous retrouver au château de Taroiseau. Nous serons plus spécialement dans le jardin. Et dans ce jardin, on va donc assister à une pièce de théâtre, Molière, l'illustre comédie. Donc c'est l'association Cul Initiative en lien avec le château de Taroiseau donc, qui nous propose cette animation.
7: Une pièce de théâtre mettant en scène 25 comédiens mêlant danse et chant, Sonia Patouret.
6: C'est l'occasion d'une soirée dansante, une soirée très festive à laquelle vraiment tous sont conviés et ce sera donc le 5 septembre à 20h30 dans le château de Taroiseau. Il reste encore quelques places donc jusqu'à la fin de la semaine, n'hésitez pas à vous connecter.
7: Et pour réserver, direction le site www.lueurdevezelay.com.
4: Voilà pour cette soirée haute en couleur hein, au village, au château
5: ouais,
4: de
5: ça donne envie, ça promet, hein.
4: Oui, oui. On en reparle dans un instant de tout cela, de l'infotrafic. Ce sera
5: absolument.
4: À 18h30, précise. Vous restez évidemment dans les parages. Elliot, la playlist d'Autoroute Info, The Rembrandts, qui arrive dans un instant. Tout de suite, Lewis Capaldi.

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1: Week-end, effectivement. Merci d'être avec nous à 18h30 sur Autoroute Info. On va regarder dans le détail tout ce qui se passe sur votre trajet. On va d'abord aller du côté de la 31. Deux choses à vous dire. Et tout dernièrement, semble-t-il, un dégagement de fumée en bordure des voies, Elliot.
2: Effectivement, de la fumée, ça peut donc gêner la visibilité et dans les deux sens. Kilomètre 120 de l'autoroute A31, c'est du côté de Langres. C'est tout près de la sortie numéro 7. Donc c'est là qu'il faut bien ralentir. Et puis, pas très loin, j'en profite, la 31 en direction de Lyon. Il y a cette voiture qui est en panne. Voiture qui tracte une caravane au kilomètre 101, véhicule arrêté sur la bande d'arrêt d'urgence.
1: Des obstacles toujours signalés dans l'Est lyonnais.
2: Et sur l'autoroute A46, dans chaque sens, avec en direction de Paris, kilomètre 21, un animal qui a été percuté, qui se trouve sur les voies juste avant la sortie numéro 3, Villars-les-Dombes. Dans l'autre sens, direction Marseille, c'est un objet métallique qui se trouve sur la chaussée au kilomètre 25.
1: Et on refait un petit point de ce qui se passe autour des grandes villes à Lyon et à Paris.
2: Je m'en occupe. La 46 en direction de Marseille, qu'on évoquait, bah justement, ça freine à partir de la jonction avec l'autoroute A42, hein, dans le secteur où il y a l'obstacle. D'ailleurs, l'obstacle dont je vous parlais, je me rends compte depuis une caméra dans nos studios que le patrouilleur est sur place, hein, n'oublions pas de signaler sa présence. Le patrouilleur sur la voie de gauche avec son fourgon pour récupérer cet obstacle. Un peu plus loin, pour ceux qui continuent en direction du sud, ça freine sur la rocade est de Lyon et dans les deux sens à proximité du Groupama Stadium pour le match de ce soir à 19h Lyon-Auxerre. Et puis le tunnel de Fourvière, bien sûr, on ne l'oublie pas. Tout au bout de la 6 et de la M6, avec encore un petit peu de ralentissement. 3 km, je suis en train de mettre à jour, 3 km de retenue pour un peu moins de 15 minutes d'attente.
1: Voilà qui est parfaitement complet. Merci beaucoup, Elliot. La météo, il fait beau encore. Hein, température encore bien élevée pour cette toute fin d'après-midi. Et la bonne nouvelle, si vous êtes en week-end, c'est que ça va se poursuivre jusqu'à la milieu de semaine prochaine, a priori. On va y arriver. C'est peut-être un week-end qui m'attend. Là.
2: Oui, il va falloir. Il y a un moment, repos. Oui.
1: Les titres de l'actualité de France Info, pas pour cette fois-ci. On verra ça dans la prochaine demi-heure. On va repartir avec la playlist d'Autoroute Info. On adore. Hein.
2: Ah oui, Teddy Swims.
1: Jeune homme, oui. Teddy Swims sur Autoroute Info.

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3: Toujours avec nous sur Autoroute Info, on va reparler d'obstacles toujours signalés dans l'Est lyonnais, Elliot.
4: C'est sur la 46 et c'est en direction de Paris, au kilomètre 21, avec cet animal qui a été percuté, qui se trouve sur les voies, gêne à la circulation, juste avant la sortie numéro 3, Villars-les-Dombes.
3: Le week-end en approche et c'est l'essentiel du week-end d'Autoroute Info avec de la musique des années 2000 et des Vikings au programme. Xavier Ferrand.
5: Amateurs des années 90-2000, attention, voici deux noms qui vont résonner en vous grâce au festival After Sound à l'Hippodrome de Pau. Charlie et Lulu, oui, ceux du Hit Machine, présenteront ce vendredi un karaoké géant avec Larousseau ou encore Boris.
6: C'est soir disco.
5: Si la nostalgie, ce n'est pas trop votre truc, le DJ Joachim Garraud, qui est à l'origine de l'habillage musical d'Autoroute Info, organise son festival L'Electric Park en région parisienne ce week-end avec Bob Sinclair ou encore Petit Biscuit. Et si la musique, ce n'est pas trop votre truc, mais que vous êtes plutôt vikings, chevaliers et autres dragons, le festival Fort Fort Lointain vous emmènera dans d'autres mondes, depuis l'Hippodrome de Paris et en région lyonnaise, avec notamment dans le village viking et dragon, un drakkar grandeur nature.
3: Allez, vous restez avec nous, on va revenir dans un instant, 18h45. Nouveau point sur vos conditions de circulation, la playlist est avec Pauline.

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1: De retour avec nous, 18h45. Vous êtes sur Autoroute Info, ça vient d'arriver, on en parle. C'est un véhicule en difficulté dans l'Est lyonnais, Lyotta.
2: Sur la 432 et pour tous ceux qui roulent en direction de Villefranche-sur-Saône, Paris, au kilomètre 10, une voiture qui est arrêtée, je le vois depuis une caméra en studio. Sur la voie, pardon,
1: sur la voie, tranquillement.
2: Oui, la voie complètement à droite. Non, mais des fois, ça se coince un petit peu, hein, voilà. Sur la voie de droite, donc, ce véhicule est arrêté sur la 432 direction Paris, kilomètre 10. Et donc, c'est là qu'il faut évidemment ralentir, bien serrer sur les voies les plus à gauche pour éviter ce véhicule en mauvaise posture. Hein.
1: La 31, on parlait de fumée tout à l'heure, c'est confirmé, oui, non?
2: J'ai pas eu de nouvelles, mais bon. A priori, il y avait un dégagement de fumée, effectivement, sur la 31, kilomètre 120, en Haute-Marne et près du secteur de Langres, à proximité de la sortie numéro 7.
1: Voilà, et puis la 31, toujours ce véhicule arrêté, il tracte une caravane, on est en Haute-Marne d'ailleurs, toujours.
2: Oui, toujours du côté de Langres, la 31, cette fois en direction de Lyon, au kilomètre 101, la voiture qui tracte une caravane arrêtée sur la bande d'arrêt d'urgence, un peu de monde qui intervient après la jonction avec l'autoroute A5.
1: On reparle de ce qui se passe autour des grandes villes, c'est plutôt du côté de Lyon hein, qu'il y a deux, trois choses. Quand même,
2: un petit peu d'activité encore, avec des obstacles, un obstacle sur les voies de la 46 en direction de Paris, au kilomètre 21, juste avant la sortie 3 Villars-les-Dombes. Et puis, encore un peu de circulation à cette heure-ci, ça va de mieux en mieux, mais ça freine un petit peu d'ailleurs dans le prolongement de la 46 en direction du sud, sur la rocade est de Lyon, quelques minutes avant le coup d'envoi du match de ce soir au Groupama Stadium Lyon-Auxerre. Et puis, l'arrivée à Lyon par la 6 et la M6, le tunnel de Fourvière, 2 km de bouchon pour un temps de trajet d'une dizaine de minutes.
1: Des travaux sur votre route, vous allez peut-être devoir traverser l'une de ces zones de chantier. Il peut s'agir de restrictions de voies de circulation ou un petit peu plus délicat, des basculements de circulation, Elliot, notamment dans le secteur de Troyes, hein, du côté de l'autoroute A5.
2: On se décale un petit peu plus quand même, c'est entre Chaumont et Langres précisément.
1: Ah oui,
2: ouais, pas tout à fait, mais c'est pas très loin. Entre Chaumont et Langres, Chaumont la sortie numéro 24 et Langres la jonction avec la 31, pour tous ceux qui sont sur la 5, effectivement il y a cette zone un peu particulière, basculement de circulation. Où parfois ça peut freiner un petit peu parce qu'il n'y a plus qu'une seule voie disponible dans chaque sens et d'un seul côté du terre-plein central.
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1: Ça a été l'hymne officiel de la Coupe du Monde de football 2026, oui. Signé Shakira. On écoute ça tout de suite. Die Die, et on se retrouve dans un instant.

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8: Et de retour avec nous sur Autoroute Info. Quel est l'événement le plus gênant là dont on pourrait parler, Eliott?
9: Un véhicule arrêté à l'est de Lyon, l'A432 en direction de Villefranche et Paris, au kilomètre 10, parce que ce véhicule gêne bel et bien sur la voie la plus à droite. C'est la voie pour les véhicules lents sur un viaduc, ce qui peut évidemment surprendre. Il faut bien ralentir, se décaler sur les voies les plus à gauche. Puis on a appris aussi qu'un véhicule est arrêté sur l'A6. J'en profite, l'A6 en direction de Lyon. Voiture qui tracte une remorque, donc c'est quand même deux véhicules assez volumineux, très près des voies de la 6 au kilomètre 276.
8: Pour les autres événements, rendez-vous à 19h. Vous allez rester en compagnie d'Eliott Monod qui vous accompagne ce soir. Jusqu'à 21h, vous êtes entre de très bonnes mains. La playlist, je vous ai calé que du bon, Eliott, hein, pour les souvenirs.
9: Bon, déjà là, on entend ce qui arrive.
8: Ah ouais, Britney Spears. Et juste après, Ace of Base. Bonne soirée.
9: Parfait.

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1: Bon week-end, merci d'être avec nous. Bienvenue, il est 19h.
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1: Et oui, c'est vendredi, début de soirée, vendredi 4 septembre, et les conditions de circulation avec pas mal d'interventions autour de véhicules qui sont en panne à cette heure-ci. On va commencer sur l'autoroute A6. Vous êtes en direction de Lyon, une voiture qui tracte une remorque arrêtée près des voies au kilomètre 276, un peu après la jonction avec l'autoroute A38. Véhicule en panne également et qui tracte une caravane en Haute-Marne sur l'A31 direction Lyon, kilomètre 101. Ça vous concerne, secteur de Langres, un peu après la jonction avec l'autoroute A6. Et puis deux autres véhicules en panne, cette fois-ci sur l'A39 et l'A40. Alors sur l'A39, direction Dijon, voiture sur bande d'arrêt d'urgence au kilomètre 77. On est un peu après le 11 de Saunier à la sortie 8. Et sur l'autoroute A40, en direction de Paris, une voiture, là aussi, arrêtée sur la bande d'arrêt d'urgence au kilomètre 185. Vous restez vigilant un petit peu après Vona, la sortie numéro 4. C'est entre Bourg-en-Bresse et Mâcon. On se rapproche maintenant de Lyon, tout au bout de l'autoroute. Tout au bout de la 6 et de la M6, c'est ça, le tunnel de Fourvière, avec encore un petit peu de ralentissement. Vous restez nombreux à circuler à cette heure-ci. 2 km de trafic un peu perturbé avant le tunnel, 5 minutes pour le temps de parcours. Ça va quand même de mieux en mieux au fil des minutes. L'autoroute A46 et la 42, un peu plus à l'est, retour au calme. Sauf qu'il y a encore un obstacle signalé quand même. Sur les voies de la 46, ça fait un petit moment, direction Paris, kilomètre 21. Peut-être encore un peu de gêne sur les voies. Tout cela reste à confirmer dès que le patrouilleur sera arrivé sur place avant d'atteindre la sortie Villars-les-Dombes, la sortie numéro 3. Et puis, pour ce début de soirée, encore un temps bien agréable, ensoleillé, dégagé, avec des températures assez chaudes, hein, quand même. Retour à un petit peu de chaleur, et surtout dans le sud du pays, d'ailleurs, où 6 départements restent placés en vigilance orange canicule aujourd'hui. On passe au reste de l'actualité. Les derniers titres, ils nous sont présentés depuis la rédaction de France Info.
2: Langlois avec cet important incendie qui s'est déclenché cet après-midi dans l'Aude.
3: Le feu a pris sur la commune d'Axat, entraînant l'intervention de 8 canadaires et 3 avions d'âge. Un épais panache de fumée visible à plusieurs dizaines de kilomètres. Les pompiers jugent ce soir la situation défavorable. 8 départements du sud de la France, dont l'Aude, seront classés demain en risque élevé de feux de forêt. Une femme tuée par son voisin armé, ça s'est passé cet après-midi à Plourin-les-Morlaix dans le Finistère. Son fils lui a été blessé selon le parquet de Brest. La préfecture avait annoncé un peu plus tôt qu'un homme âgé d'une cinquantaine d'années s'était retranché dans un immeuble de cette commune d'environ 5000 habitants. Le GIGN s'est rendu sur place, le quartier a été bouclé. Et puis à 18 ans, lui est suspecté d'être l'un des hackers derrière le retentissant piratage du fisc. Cet été, un membre présumé du groupe de pirates informatiques qui a volé les données de près de 700 000 contribuables a été mis en examen et placé en détention provisoire à Paris. Un deuxième suspect âgé, lui, de moins de 16 ans, a également été arrêté puis libéré. Et puis le Belge Wout Van Aert remporte sous une chaleur accablante la 13e étape du Tour d'Espagne cycliste à Loja en Andalousie. L'Espagnol Enric Mas conserve, lui, le maillot rouge de leader.
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1: Et qui vous accompagne avec ce soir un deuxième extrait de son nouvel album Instinct qui va sortir à la fin de l'année. C'est la chanteuse Angèle sur Autoroute Info.

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2: Attention, un véhicule est signalé en panne et dans une zone de travaux. Si vous êtes en ce moment sur l'autoroute A6 en direction de Lyon, au kilomètre 392. Alors le véhicule a priori arrêté dans un refuge, mais quand même, dans cette zone de travaux où le nombre de voies est réduit, quand le dépanneur va devoir intervenir, ça pourrait être un petit peu plus délicat. Kilomètre 392 de l'A6 en direction de Lyon. Attention, secteur de Mâcon, un petit peu après la sortie, même juste après la sortie numéro 29. Voilà, puis nous, on se retrouve dans quelques minutes pour le point complet. Non, plus tard, 19h15 sur Autoroute Info. Le temps de voyager avec Elisia Tovati et Tom Dice. Et tout de suite, Fats and Small sur Autoroute Info. Il est 19h et tout juste 8 minutes. Vous êtes tous les bienvenus, évidemment.

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1: Et pour vous signaler qu'un véhicule est en panne, en tout cas arrêté sur l'autoroute A36, à la jonction entre l'autoroute A36 et l'autoroute A39, si vous devez l'emprunter en direction de Bourg-en-Bresse et de Genève, dans cette bretelle de jonction, véhicule arrêté qui pourrait être gênant. On en saura plus dans quelques minutes. L'info à suivre, 19h15 sur Autoroute Info.

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1: 19h15, les conditions de circulation et une série de véhicules en panne à vous rappeler, notamment si vous êtes sur l'autoroute A6, la 6 en direction de Lyon, une voiture qui tracte une remorque arrêtée sur la bande d'arrêt d'urgence au kilomètre 276. C'est un peu après la bifurcation avec l'autoroute A38 qui permet de rejoindre Dijon. Plus loin, au kilomètre 392, un autre véhicule en panne dans une zone de travaux. Alors, a priori, le véhicule bien garé dans un refuge, mais comme c'est dans une zone un peu particulière où le nombre de voies est réduit, attention quand même, secteur de Mâcon, juste après la sortie numéro 29. L'autoroute A36, si vous êtes en ce moment en direction Paris et que vous bifurquez sur la 39 en direction de Bourg-en-Bresse et de Genève, il y aurait dans cette bretelle de jonction, secteur de Dole, un véhicule en panne qui pourrait gêner un petit peu le passage, on en saura plus dans quelques minutes. La 39 justement, si vous l'empruntez, mais cette fois direction Dijon, un véhicule était en panne au kilomètre 77 sur la bande d'arrêt d'urgence, un peu de monde qui doit intervenir près des voies de circulation. Après la sortie Lons-le-Saunier, la sortie numéro 8, et puis voiture en panne, ça c'est sur l'autoroute A40 pour terminer, la 40 direction Paris au kilomètre 185, une voiture sur la bande d'arrêt d'urgence entre Bourg-en-Bresse et Mâcon, et précisément après la sortie numéro 4 de Vona. Voilà ce que l'on pouvait dire à cette heure-ci. Tous les autres axes dont on n'a pas parlé et sur lesquels vous circulez peut-être, ça se passe bien, en tout cas au moment où je vous parle. Le passage des grandes villes, vous êtes toujours un petit peu plus nombreux hein, quand vous approchez de Paris ou de Lyon, mais il n'y a plus vraiment de bouchons à signaler à cette heure-ci.
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1: Vous restez avec moi dans les prochaines minutes. On reparle bien sûr des conditions de circulation. On essaiera aussi d'y voir plus clair sur les différents moyens de paiement pour recharger votre voiture électrique sur autoroute. Rendez-vous après Tame Impala et la chanteuse sud-coréenne Jennie sur autoroute.info.

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3: Nouveau rendez-vous sur Autoroute Info, il est 19h20, les conditions de circulation avec quelques interventions autour de véhicules en panne. C'est le cas sur l'autoroute A6, la 6 en direction de Lyon, au kilomètre 276, avec cette voiture qui tracte une remorque arrêtée sur la bande d'arrêt d'urgence, un peu après la bifurcation avec l'autoroute A38 qui permet de rejoindre Dijon. Restez vigilants si vous passez par là. Puis encore un peu plus loin sur la 6, intervention autour d'un véhicule en panne, alors au niveau d'un refuge, mais dans une zone de travaux. Donc ça reste un petit peu délicat quand même pour l'intervention. Kilomètre 392 de cette A6 en direction de Lyon. C'est du côté de Mâcon et c'est juste après la sortie numéro 29. À 19h30, ce sera le point complet. On se retrouve dans quelques minutes. Restez bien avec moi. La musique de Palmas ou encore Phil Collins. Et puis tout de suite, on va parler véhicule électrique. L'un des freins peut-être au passage à l'électrique. La méconnaissance des différents moyens de paiement selon la station dans laquelle on s'arrête pour recharger sa voiture. Mais vous allez l'entendre, les choses sont plus simples qu'on ne le croit. Franck Pélissier.
4: Faut-il disposer par exemple de cartes d'abonnement pour chacun des opérateurs du marché? Peut-on payer simplement avec une carte bancaire? Marie-Pierre Macariot, en charge du déploiement du réseau Evadea, nous rassure sur ces interrogations.
5: Alors vraiment, avec le réseau Evadea, on a déployé l'ensemble des connecteurs sur toutes nos stations, donc pas de crainte, on est compatible avec 100% des véhicules électriques et on a déployé l'ensemble des moyens de paiement, donc on n'a pas besoin d'abonnement, on n'oblige pas, il n'existe pas d'abonnement Evadea, on permet aux gens de charger avec une carte bleue, avec l'application mobile, avec l'application mobile ou la carte de leur opérateur habituel. Et notre force, c'est qu'on a un call center qui assiste les personnes qui en sont dans leur première expérience et qui est vraiment challengé sur l'accompagnement de l'automobiliste et surtout pas sur le nombre d'appels pris à la minute. Donc ils ont une consigne d'apporter de la pédagogie et d'obtenir l'adhésion des conducteurs sur le véhicule électrique.
6: Autre simplification aujourd'hui, il y a moyen de savoir grâce à différentes applications où se trouvent les points de charge les plus proches ou sur son trajet.
5: Oui, alors l'ensemble de nos points de charge Evadea est référencé sur la plupart des navigateurs et également sur l'ensemble des applications mobiles de nos partenaires fournisseurs de services de recharge, donc les plus grands fournisseurs de recharge, hein, les Fouli, la PRR, le ChargeMap, le Total. On est partenaire et on accepte leur carte pour lancer une recharge sur une station Evadea et sur leur application mobile, comme sur celle d'Evadea, comme sur l'ensemble des navigateurs. Les stations sont référencées. Vous pouvez choisir une station et elle vous basculera sur le navigateur pour vous conduire jusqu'à la station.
4: Quant à savoir où se trouvent les stations de recharge sur le réseau des autoroutes APRR et AREA, c'est très facile. Toutes les aires de service sont dotées de bornes à très haute puissance, capables de recharger votre véhicule en une vingtaine de minutes.

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1: Il s'agit d'obstacles sur les voies de l'autoroute A6, l'A6 en direction de Lyon et au kilomètre 286. Attention, si vous passez à cet endroit, un petit peu après la bifurcation avec l'autoroute A38 qui permet de rejoindre Dijon, obstacle sur l'A6 direction Lyon, kilomètre 286.

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2: Et pour vous signaler cette alerte qui vient de nous être signalée sur l'autoroute A36, si vous roulez a priori en direction de Paris, vers le kilomètre 146, c'est là qu'un véhicule aurait été repéré à contresens. Pour le moment, attention dans les deux directions, si vous passez sur cette autoroute A36, entre les secteurs de Dole et de Besançon, entre la sortie numéro 2 et la sortie numéro 4, un véhicule qui s'est peut-être engagé à contresens. Info à suivre dans moins de 2 minutes sur Autoroute Info.

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2: Et pour démarrer votre week-end, vous êtes sur Autoroute Info pour tout savoir de ce qui se passe sur votre trajet. Vous avez bien raison, 19h30, les conditions de circulation, on commence avec une bonne nouvelle. Une bonne nouvelle parce qu'il n'y a plus d'alerte contresens sur la 36. Je vous en parlais il y a seulement un peu moins de 2 minutes. Un véhicule peut être engagé à contresens sur la 36 entre Dole et Besançon. Ça n'est plus le cas. En tout cas, le véhicule a été intercepté par les forces de l'ordre. Donc, alerte levée, ça c'est une bonne nouvelle. Kilomètre 146 de l'autoroute A36, retour au calme. Les autres axes que l'on surveille avec ce soir, des obstacles sur les voies de l'A5B en direction de Paris au kilomètre 3. Attention si vous passez à cet endroit, juste après Réau, la sortie numéro 13. Obstacle également sur l'A6 en Bourgogne et en direction de Lyon au kilomètre 286 avec une chaise carrément. Donc un obstacle assez volumineux qui pourrait se trouver sur les voies un peu après la bifurcation avec l'autoroute A38. Et il y a aussi des véhicules en panne. Véhicules arrêtés notamment sur l'autoroute A39 en direction de Dijon. Une voiture sur la bande d'arrêt d'urgence, kilomètre 77. C'est un petit peu après la sortie Lons-le-Saunier, la sortie numéro 8. Et puis notez, tiens, que ça m'arrive à l'instant. L'infotrafic, ça évolue en temps réel. Il y a aussi des obstacles sur les voies de l'A31. L'A31 direction Nancy au kilomètre 40. Obstacle sur les voies un peu après, même juste après la jonction avec l'A39. Juste après le secteur de Dijon. Voilà ce que l'on pouvait dire ce soir. Les conditions météo parfaitement dégagées, ensoleillées un peu partout, même si voilà, on approche sur une fin de journée. Il fait encore assez chaud pour cette journée de vendredi 4 septembre et même très chaud dans le sud du pays avec 6 départements qui restent placés en vigilance orange. Canicule. Pour le reste de l'actu maintenant, les derniers titres. On rejoint la rédaction de France Info.
3: Haute-Vin, il est 19h19 et une cinquantaine de gendarmes déployés à Plourin-les-Morlaix dans le Finistère.
4: Un forcené d'une cinquantaine d'années s'est retranché à son domicile après avoir tiré sur une femme et un homme plus tôt dans la journée. La femme est morte, l'homme qui est peut-être son fils est lui blessé. Il s'agit a priori des voisins du tireur. L'Ukraine ne mènera pas de frappe aérienne contre la Russie pendant la visite des émissaires de Donald Trump à Moscou, pas confirmé à ce stade. Elle demande à la Russie de faire pareil quand Steve Witkoff et Jared Kushner seront à Kiev. Ils sont attendus après-demain dans la capitale ukrainienne suite des efforts pour mettre fin à la guerre. La situation est jugée défavorable à Axat dans l'Aude. Un important incendie est en cours sur place. Pas d'indication à ce stade sur le nombre d'hectares de végétation touchés. Dans le sud de l'Ardèche, 50 hectares ont été parcourus par les flammes depuis hier. Il est contenu, cet incendie dans l'Ardèche, partiellement au Vence, mais reste actif sur la commune voisine de Malbosque. En football, Lyon reçoit en ce moment Auxerre. On a passé les 20 minutes de jeu, 0 partout entre les deux équipes. Autre match de la 3e journée de Ligue 1 ce soir, PSG-Monaco. Coup d'envoi à 21h05, c'est à vivre sur France Info.
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2: Et qui vous accompagne 7 jours sur 7, 24 heures sur 24. On se retrouve très vite, on reparle des conditions de circulation après avoir écouté celui qui accumule les casquettes, acteur star de la série Stranger Things, Joe Keery, qui chante aussi sous le pseudonyme Joe. On l'écoute maintenant sur Autoroute Info.

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4: Nouveau rendez-vous sur Autoroute Info. Je vous rappelle la présence d'obstacles sur les voies de certains axes, et notamment si vous êtes en Côte d'Or, l'autoroute A31 direction Nancy. Au kilomètre 40, il pourrait y avoir des obstacles sur les voies au nord de Dijon et juste après la jonction avec l'autoroute A39. Voilà, puis on va se retrouver très vite. Évidemment, on reparle des conditions de circulation sur Autoroute Info. 19h45, ce sera le point complet. Pour le moment, on va continuer avec notre playlist parfaite pour bien démarrer ce week-end, avec dans un instant Katy Perry. Juste après, un classique qui fait du bien, Starmania sur Autoroute Info.

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1: Et pour vous signaler qu'un véhicule a pris feu, semble-t-il, sur l'autoroute A39 en direction de Bourg-en-Bresse et de Lyon, au kilomètre 47. Attention si vous passez par là, après la sortie de Dole, sortie numéro 6. Plus d'infos dans quelques minutes, on fait le point complet à 19h40.

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1: Et de retour à 19h45 sur Autoroute Info, les conditions de circulation avec la présence d'obstacles, on l'apprend à l'instant, la 5 en direction de Nancy et de Dijon au kilomètre 150 avec peut-être des obstacles gênants sur les voies. Une fois que vous avez dépassé le secteur de Troyes, un peu après la jonction avec l'autoroute A26, restez vigilants. Des obstacles, on en retrouve ailleurs, notamment sur l'autoroute A5B en région parisienne, direction Paris, direction la Francilienne. Il y a des obstacles sur les voies, kilomètre 3 après la sortie Réau. C'est la sortie numéro 13. Et puis d'autres obstacles, cette fois-ci dans la région de Dijon, la 31, si vous roulez en direction de Langres, Nancy, au kilomètre 40, il y aurait des obstacles sur la voie de droite, juste après la jonction avec l'autoroute A39. D'ailleurs, on va terminer avec l'autoroute A39. Deux choses à vous dire sur cette autoroute, avec en direction de Bourg-en-Bresse, Genève, un véhicule qui a pris feu, kilomètre 47, un incendie qui s'est déclaré au niveau d'un véhicule, de la fumée qui se dégage, qui peut gêner dans les deux sens. Restez vigilants après Dole, après la sortie numéro 6. Et puis la 39 direction Dijon, un véhicule en panne arrêté sur la bande d'arrêt d'urgence. Et là, l'intervention se déroule au kilomètre 77. Je vous rappelle aussi les conditions météo ce vendredi avec des températures assez élevées de nouveau qui ont bien souvent dépassé les 30 degrés aujourd'hui. On parle pas forcément de canicule, en tout cas pas à l'échelle du territoire en entier, simplement dans le sud du pays avec 6 départements placés en vigilance orange canicule, l'Ardèche, la Drôme, l'Aude, les Pyrénées-Orientales, l'Hérault et le Gard. Partout ailleurs, il a fait plutôt chaud, mais des températures encore assez supportables et même plutôt agréables avec un week-end qui s'annonce assez dégagé aussi.
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1: Le prochain rendez-vous dans quelques minutes, on va faire un bout de trajet avec le chanteur Gaëtan Roussel. Ce sera après avoir écouté la chanteuse Marine sur Autoroute Info.

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6: Les conditions de circulation sur Autoroute Info, nouveau rendez-vous avec la présence d'obstacles sur les voies de certains axes, notamment l'autoroute A5 en direction de Nancy et de Langres, kilomètre 40. Il s'agit d'obstacles qui gênent sur la voie de droite. Et puis l'autoroute A5, la 5 en direction de Nancy, Dijon, kilomètre 150, des morceaux de pneus qui peuvent gêner votre passage après le secteur de Troyes et après la jonction précisément avec l'autoroute A26. On se retrouve dans quelques minutes, on verra comment les choses évoluent. 20h, le point complet sur Autoroute Info. La musique, Louise Attaquet, Lola Young, juste après notre chronique. En route avec, et à l'occasion d'une tournée qui l'avait conduit en Savoie, le chanteur Gaëtan Roussel s'est prêté au jeu des questions-réponses avec Véronique Voiron.
7: Allez, viens, je t'emmène au vent.
8: Gaëtan Roussel, bonjour.
7: Bonjour.
8: Ça fait quand même des décennies que vous écumez les routes de France et de Navarre. Qu'est-ce que ça représente de faire les tournées pour vous?
7: C'est un pan de mon métier que j'aime beaucoup, et d'ailleurs quand j'ai commencé ce métier, ce que je regardais au loin à l'horizon, c'était faire des concerts, jouer. Moi je trouve que sur scène, le temps s'écoule différemment, il y a une suspension, j'adore ça.
8: Alors votre expérience de conducteur, vous avez le permis Gaëtan?
7: Oui, j'ai le permis.
8: Est-ce que vous aimez conduire déjà?
7: Oui, j'aime bien conduire, et j'aime bien aussi écouter de la musique en conduisant. Ce qui est bien, c'est conduire quand on a un peu de temps, donc moi, j'ai pas la contrainte de la voiture au travail, ce qui est une autre manière d'être dans une voiture, donc le temps peut s'écouler tranquillement, et c'est là où j'aime bien conduire.
8: Quel type de conducteur vous êtes?
7: Calme.
8: Et qu'est-ce qui vous agace justement sur la route?
7: Ben ceux qui sont partis trop tard et qui du coup veulent arriver plus vite. Voilà, je vois dans votre regard que vous en faites partie. Voilà, mais je crois que je reste calme. Mais après au volant, les petits mots d'oiseau, ça sort vite. Hein. Je me suis surpris moi-même. Hein. Je sais pas pourquoi à cette place-là, tout d'un coup, ça sort tout seul.
8: Un endroit qui vous apaise, où vous aimez aller pour vous ressourcer, ce serait où?
7: Ben, je dirais la maison que nous avons en Provence, autour d'une petite chaîne de montagnes qui s'appelle les Alpilles. C'est un endroit qui m'apaise, qui résonne avec tranquillité pour moi, même si j'y travaille un peu, mais on s'y retrouve en famille. Ça me plaît, les mers d'olivier, comme ça me plaît, l'huile d'olive, ça me plaît.
8: Un endroit que vous ne connaissez pas encore, un pays où vous souhaiteriez aller, ce serait où?
7: J'aimerais bien connaître le Vietnam.
8: Ouais.
7: Voilà, mais s'il faut y aller en voiture, je vais aller un peu moins loin.
8: Un message pour les auditeurs d'Autoroute Info, les gens qui nous écoutent, qu'est-ce qu'on pourrait leur dire?
7: Mesdames et messieurs, soyez prudents, regardez dans le rétroviseur, parce que quand on regarde dans le rétroviseur, c'est pour regarder ce qui se passe derrière, mais c'est surtout pour mieux aller de l'avant, donc être prudent. Et voilà, et comme ça vous irez loin, je vous souhaite un magnifique horizon.
8: Merci beaucoup Gaëtan Roussel d'avoir fait ces quelques kilomètres en notre compagnie.

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1: Il est 20h, ravi de faire la route avec vous ce vendredi, bienvenue.
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1: Et avec encore quelques petites choses à vous dire ce soir, des obstacles notamment sur les voies de plusieurs axes. On va commencer en région parisienne, l'autoroute A5B en direction de Paris et de la Francilienne. À kilomètre 3, il y a des obstacles sur les voies après la sortie de Réau, la sortie numéro 13. D'autres obstacles que l'on va retrouver sur l'A5, l'A5 dans l'Aube. Si vous roulez en direction de Nancy, de Dijon au kilomètre 150, il s'agit de morceaux de pneus sur les voies. Après la jonction avec l'autoroute A26, un peu après le secteur de Troyes. Et puis des obstacles, il en était question tout à l'heure, ça se met à jour au moment où je vous parle. L'A31 direction Nancy, le passage du kilomètre 40, des obstacles qui ont pu être récupérés juste après Dijon, le secteur de Dijon et la jonction avec l'autoroute A39. D'ailleurs, l'A39, on va s'y rendre sur cette autoroute en direction de Bourg-en-Bresse et de Genève. Kilomètre 47, il y a une intervention autour d'un véhicule qui tout à l'heure a pris feu. L'incendie a été maîtrisé, il n'y a plus de dégagement de fumée, simplement du monde qui intervient près des voies sur la 39 direction Bourg-en-Bresse, kilomètre 47, c'est un peu après Dole, après la sortie numéro 6. Voilà ce que l'on pouvait dire. Si vous passez les grandes agglomérations, c'est beaucoup plus calme à cette heure-ci. Bon, il y a toujours un petit peu plus de monde quand vous passez Paris, Lyon, mais sans que ça n'occasionne de perturbations particulières. La météo, un temps parfaitement dégagé, il a fait chaud tout au long de cette journée de vendredi et très chaud, encore un peu plus chaud on va dire dans le sud du pays, avec 6 départements qui sont restés placés en vigilance orange canicule. L'Ardèche, la Drôme, l'Aude, les Pyrénées-Orientales, l'Hérault et le Gard. Allez, on va maintenant continuer notre trajet sur Autoroute Info avec la playlist pour bien démarrer ce début de week-end. Ouais, si vous commencez le week-end avec nous, et ben vous êtes les bienvenus. On continue avec celle qu'on a beaucoup entendue cet été. On adore la chanteuse Naïka sur Autoroute Info.
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2: Et ce soir, rappel d'obstacles qui vous concernent sur les voies de l'autoroute A5 en direction de Nancy et de Dijon, au kilomètre 149. Et peut-être sur plusieurs kilomètres, il pourrait y avoir des débris sur les voies après la jonction avec l'autoroute A26, quand vous avez dépassé le secteur de Troyes sur l'autoroute A5 en direction de Nancy et de Dijon. Restez vigilants. Le prochain rendez-vous dans quelques minutes, évidemment, on vous informe sur Autoroute Info, plus tard à 20h15, à tout moment en cas de nouvelle alerte. Et puis la musique, on va continuer avec Isabelle Boulet, tout de suite, il est 20h07, bienvenue.

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1: De retour, il est 20h15, les conditions de circulation sur Autoroute Info et des obstacles sur votre trajet, notamment sur l'autoroute A5. Si vous êtes en direction de Nancy et Dijon, au kilomètre 149, des obstacles sur les voies qui pourraient être répandus sur plusieurs kilomètres ensuite. Donc restez particulièrement vigilants. Une fois que vous avez dépassé le secteur de Troyes et précisément après la jonction avec l'autoroute A26, on parlait tout à l'heure encore d'intervention sur l'autoroute A5B. C'est terminé en région parisienne. Un retour au calme. Il n'y a plus de danger. Et puis les autres axes que l'on surveille avec une intervention terminée là encore où un véhicule avait pris feu sur la 39 direction Bourg-en-Bresse, kilomètre 47. Les infos se mettent à jour au moment où je vous parle. C'est pour ça qu'on en profite pour signaler que tout est rentré dans l'ordre. Et puis l'autoroute A46, on va terminer par là. Il y a ce fourgon qui est en panne. Fourgon arrêté sur la 46 direction Paris, tout au début de cet axe avant d'aller rejoindre l'autoroute A6 pour continuer votre trajet en direction du nord. Un fourgon arrêté après le kilomètre 1 sur la bande d'arrêt d'urgence, le patrouilleur intervient sur place en protection.
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1: Absolument, le prochain rendez-vous d'information trafic aussi dans quelques minutes, restez bien avec moi. On vous proposera aussi un petit retour quelques années en arrière. On va vous parler radio cassette une fois qu'on aura écouté les filles du groupe Katsai sur Autoroute Info. Bonne route, bonne soirée.

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1: On se retrouve les conditions de circulation ce soir sur Autoroute Info ce vendredi avec la présence d'obstacles. Ça vient de s'afficher sur nos écrans. Obstacles sur l'autoroute A6, la 6 en direction de Lyon et au kilomètre 245. Vous restez vigilant un peu après la sortie Bière-lès-Saumur-Saulieu. C'est la sortie numéro 23 de la 6 en direction de Lyon. Le prochain point complet, évidemment, dans les prochaines minutes sur Autoroute Info. Restez bien avec moi. La musique, on écoutera notamment Aretha Franklin ou encore Imagine Dragons. Et tout de suite, on va parler des radios cassettes. Elles redeviennent tendance depuis quelques temps. On en parle avec Jean-François Giraud et Curtis Thévenon.
2: Mais j'en peux plus des Spotify et autres Deezer. Est-ce qu'on pourrait avoir du vrai son pour une fois?
3: Ça tombe bien, j'ai peut-être quelque chose qui pourrait vous intéresser. Le vinyle, c'est bien, mais bon, se balader en voiture avec le tourne-disque et les amplis, c'est pas très confort ni recommandé, vous en conviendrez. Mais qu'est-ce qui date du siècle dernier et permet d'écouter la musique en voiture?
2: Le répertoire très restreint des chansons que mes enfants apprennent à l'école?
3: Mais non, je parle des radios cassettes. Elles ont totalement disparu de nos tableaux de bord. Aujourd'hui, on branche le téléphone en Bluetooth et c'est parti. Mais le marché des cassettes se refait une petite place dans le cœur des usagers. À ce jour, la seule usine de fabrication française, Records Master ou RTM, affiche une croissance annuelle de 20%. Et il n'existe pas que des musiques anciennes sous forme de cassettes. Parmi les artistes convertis, on retrouve Billie Eilish, Sabrina Carpenter ou encore Lady Gaga, pour ne citer qu'elles. D'ailleurs, certaines entreprises fabriquent des Walkman modernes. On peut citer Muse ou encore, pour rester français, la start-up We Are Rewind. Ceci embarque les dernières technologies, notamment le Bluetooth. On peut y connecter un casque sans fil, une enceinte, mais aussi sa voiture. Et hop, une bonne dose de nostalgie. Alors attention, tout n'est pas compatible et le son risque de ne pas être aussi clair qu'en passant par le téléphone. Mais la plupart des lecteurs proposent également un branchement par câble jack pour s'adapter à la plupart des systèmes.
2: Ah, j'ai retrouvé une vieille compile dans mon grenier, on va tester cela tout de suite. Ah mince, la bande s'est encore emmêlée.
3: Eh oui, ça fait partie du charme de la cassette. Vous auriez pas un crayon de papier sous la main ?

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1: Ravi de vous accompagner, de vous informer ce vendredi soir 20h30, les conditions de circulation avec dans certains secteurs encore la présence d'obstacles sur les voies. C'est le cas sur l'autoroute A6, la 6 en direction de Lyon, kilomètre 245 avec des obstacles. Après la sortie Biers-les-Semures, Saulieu, c'est la sortie numéro 23. Et on retrouve aussi des obstacles sur la 5 en direction de Nancy et de Dijon, au kilomètre 149 avec des débris qui pourraient se trouver sur plusieurs kilomètres après la jonction avec l'autoroute A20. Après le secteur de Troyes dans l'Aube. On termine avec le passage des grandes villes, Paris, Lyon. C'est toujours un petit peu plus chargé quand vous approchez de ces grandes agglomérations, mais il n'y a pas de bouchon à signaler à cette heure-ci. Au nord de Lyon, on parlait aussi tout à l'heure d'un fourgon en panne. Depuis, le véhicule a été évacué sur la 46 direction Paris, kilomètre 1 juste avant de rejoindre l'autoroute A6. La météo, pas de soucis ce soir avec un temps parfaitement dégagé. Encore des températures assez élevées d'ailleurs, surtout dans le sud du pays, hein, où il y a encore 6 département placé en vigilance orange pour canicule. On va maintenant continuer le trajet sur Autoroute Info. On écoute Tau Vélo avec Stromae, le titre des fleurs. C'est maintenant, c'est sur Autoroute Info. Bonne soirée. Évidemment.

Merci d'être avec nous ce soir sur Autoroute Info, les conditions de circulation. Des obstacles sur les voies de deux autoroutes, la 6 et la 5. Alors sur l'autoroute A5, il s'agit d'obstacles sur les voies en direction de Nancy et Dijon à partir du kilomètre 149 et sur plusieurs centaines de mètres. Une fois que vous avez dépassé la jonction avec l'autoroute A26, du côté de Troyes. Et puis la 6, obstacle également sur les voies en direction de Lyon, kilomètre 245. Un peu après la sortie Semur-en-Aussois, Saulieu, c'est la sortie numéro 23. Vous restez bien avec moi parce que le retour aux conditions de circulation, c'est dans quelques minutes, à 20h45 au plus tard, à tout moment en cas de nouvelle alerte, vous le savez, sur Autoroute Info, 7 jours sur 7, 24 heures sur 24. Pour la musique, on va se faire plaisir en ce début de soirée avec The Ting Tings ou encore un classique, un grand classique du groupe Oasis, Wonderwall, sur Autoroute Info. Bonne soirée à tous.

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1: Et pour vous signaler un accident qui s'est produit sur l'autoroute A40 en direction de Paris, au kilomètre 128, un véhicule accidenté sur la bande d'arrêt d'urgence, un peu après la sortie 8 et après la jonction avec l'autoroute.

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1: Et on se retrouve ce vendredi soir, les conditions de circulation sur Autoroute Info à 20h45 avec deux choses à vous rappeler en ce moment, deux interventions. D'abord un accident qui s'est produit sur l'autoroute A40 en direction de Mâcon et de Paris. Au kilomètre 128, un accident impliquant une voiture qui est stoppée sur la bande d'arrêt d'urgence. Il y a forcément du monde qui va intervenir très près des voies. Donc attention, après la jonction avec la 404 et après la sortie 8, Hauteville-Laune sur la 40, direction Paris. Et puis des obstacles qu'un patron doit aller récupérer, ça c'est en Bourgogne, en Côte d'Or, sur l'autoroute A6, la 6 en direction de Lyon et au kilomètre 245. Obstacle signalé sur les voies, un peu après, la sortie Bières-les-Saumur, Saulieu, c'est la sortie numéro 23. Partout ailleurs, la circulation s'écoule bien, sur les autres axes sur lesquels vous circulez, vous m'écoutez, la météo, pas de soucis, bon la nuit tombe, hein, mais il a fait beau tout au long de la journée, plutôt chaud même, avec encore 6 départements en vigilance canicule, dans le sud du pays, vigilance orange, 6 départements, l'Ardèche, la Drôme, l'Aude, les Pyrénées-Orientales, l'Hérault et le Gard. Et puis l'information travaux avec une nuit calme hein, pour cette nuit de vendredi à samedi. Mais par contre, quelques zones de travaux que vous pouvez rencontrer ponctuellement sur votre trajet. Un nombre de voies qui peut être réduit. Il y a aussi un basculement de circulation, par exemple, qui est installé sur la 5 entre Chaumont, la sortie numéro 24, et Langres, la jonction avec l'autoroute A31. Attention dans chaque sens quand vous passez cette zone un peu particulière.
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1: Absolument. Le prochain rendez-vous d'infotrafic dans quelques minutes à 21h. Vous restez bien avec nous, 21h, le point complet pour la musique, le groupe Trio en préparation juste après avoir écouté ce soir Alex Warren sur Autoroute Info. Merci d'être avec nous, bonne soirée à tous et bonne route.

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1: Bonsoir à tous, ravi de vous retrouver, il est 21h tout pile.
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1: Je vais vous accompagner ce soir et toute cette nuit pour ce début de week-end sur la route. Je vais vous accompagner, vous qui partez peut-être en week-end avec des conditions de circulation qui sont bonnes dans l'ensemble en ce début de nuit sur les autoroutes que vous empruntez en ce moment. Trafic fluide avec des conditions météo qui sont bonnes également. On a eu du soleil et de la chaleur aujourd'hui sur une bonne partie de la France. Avec ce soir, voilà, des conditions météo qui restent estivales. Pas de pluie, en tout cas pas d'humidité à vous signaler pendant votre voyage. Attention à des véhicules arrêtés par moment sur le bord des voies. C'est le cas notamment dans les Alpes, en Savoie, sur l'autoroute A43 en direction de Turin, en direction de l'Italie. Prudence au kilomètre 134. C'est juste après le tunnel d'Aiguebelle. Autre véhicule arrêté sur le bord des voies de circulation, cette fois-ci en Isère, sur l'autoroute A41 en direction de Grenoble, au kilomètre 32, un petit peu après la sortie 22 pour La Rochette et Pontcharrat. Et justement, sur l'autoroute A41, cette fois-ci en Haute-Savoie, attention, il y a un obstacle sur les voies. C'est quand on circule sur la 41 en direction de Genève, au kilomètre 128. Il y a un animal mort sur les voies de circulation juste après le péage de la sortie numéro 16 pour Seynot. Et puis enfin, on part cette fois-ci en Auvergne, sur l'autoroute A71, direction Clermont-Ferrand. Il y a une voiture arrêtée depuis quelques minutes au niveau de la barrière de péage de Clermont-Ferrand. Et puis pour finir ce petit tour de France, on part cette fois-ci dans le Jura, sur l'autoroute A36 en direction de Beaune. Sachez qu'il y a l'aire de repos de Yombre qui est fermée provisoirement. Je vous retrouverai dans les prochaines minutes pour un nouveau point trafic. Mais tout d'abord, c'est le retour de la musique. On écoute le duo entre DC's et Théodora.

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1: Attention à ce véhicule arrêté à la sortie de l'autoroute A36. On est dans le nord-est de la France, dans le Doubs, sur l'autoroute A36 en direction de Beaune, de Paris et de Lyon. Prudence, à la hauteur du kilomètre 50, une voiture est arrêtée dans la bretelle de la sortie numéro 8 pour Montbéliard.

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1: Et on a de bonnes conditions ce vendredi soir sur les autoroutes que vous empruntez en ce moment. Pas de difficultés particulières à vous signaler. Attention juste à des véhicules arrêtés par moment sur le bord des voies. C'est le cas par exemple dans le nord-est de la France sur l'autoroute A36 quand on circule en direction de Beaune, de Paris et de Lyon. Prudence, au kilomètre 50, il y a une voiture qui est arrêtée sur la bande d'arrêt d'urgence dans la bretelle de la sortie numéro 8 pour Montbéliard. Allez, vous restez avec nous, l'information en trafic reviendra avec un point plus détaillé tout à l'heure à 21h15. Côté musique, on se fait plaisir en attendant avec un classique des années 80, Europe, The Final Countdown. Ce sera après Christina Aguilera.

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1: Une information pour vous qui circulez en ce moment en région lyonnaise, dans le Rhône, sur l'autoroute A46 en direction de Paris. Attention à la hauteur du kilomètre 23, tout près de la sortie numéro 4 pour Caluire et Rieux. Un accident vient de se produire. Il pourrait y avoir gêne à la circulation. On en reparlera avec plus de détails dans notre prochain point trafic sur Autoroute Info. Ce sera tout à l'heure, dans 3 minutes à peine, 20h.

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1: Une information pour vous qui circulez en ce moment en Côte d'Or, en Bourgogne, sur l'autoroute A6 en direction de Lyon. Attention à la hauteur du kilomètre 245, 10 km après la sortie 23 pour Bières-lès-Semur et Saulieu. Il y a un poids lourd qui est arrêté sur la bande d'arrêt d'urgence. Un patrouilleur est sur place, la voie de droite est neutralisée. Il faut donc serrer sur les voies les plus à gauche dans ce secteur. On est en Bourgogne, sur l'A6 direction Lyon, au kilomètre 245.

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1: L'information trafic à 21h15. Et pour commencer, on part en région lyonnaise. Soyez très prudents si vous êtes en ce moment en région lyonnaise sur l'autoroute A46 en direction de Paris. La 46, hein, c'est le contournement est de Lyon. Quand on circule en direction de Paris, attention à la hauteur du kilomètre 24. C'est juste après la bifurcation avec l'autoroute A42. Il y a eu un accident il y a quelques minutes avec une voiture qui est arrêtée à contresens sur la voie de gauche. C'est évidemment très prudent, donc soyez bien attentifs hein, si vous êtes dans ce secteur. Je le rappelle, on est sur la 46 en direction de Paris, au kilomètre 24. C'est juste après la bifurcation avec l'autoroute A42. Une voiture est arrêtée sur la voie de gauche. Sur le reste du réseau autoroutier que vous empruntez en ce moment, ça se passe bien dans l'ensemble. Un trafic fluide, pas de bouchons à vous signaler. Attention à d'autres véhicules arrêtés sur le bord des voies, mais cette fois-ci sur la bande d'arrêt d'urgence. C'est le cas par exemple sur l'autoroute A6 en Bourgogne, en direction de Lyon, au kilomètre 245, soit une dizaine de kilomètres après la sortie 23 pour Biarritz-Saumur et Saulieu. C'est un poids lourd qui est arrêté sur la bande d'arrêt d'urgence. D'ailleurs, le patrouilleur est sur place et la voie de droite est neutralisée. Un mot de la météo. On a eu du soleil, de la chaleur hein, aujourd'hui sur une bonne partie de la France. Et puis, en ce vendredi soir, eh bien, c'est toujours un temps estival que l'on a, un temps doux, un temps sec, pas de pluie sur votre trajet.
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1: Au programme dans les prochaines minutes, un reportage. On a suivi le déroulement d'un contrôle technique. On en reparlera en détail dans 5 minutes sur Autoroute Info. Dans 5 minutes également, dans même 3 minutes, on refera un point sur vos conditions de circulation. Ce sera après la playlist de ce vendredi soir pour bien débuter le week-end. On écoute Mylène Farmer.

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1: Et je vous rappelle cette information importante, hein, si vous circulez en ce moment en région lyonnaise sur l'autoroute A46, c'est le contournement est de Lyon, sur l'autoroute A46 en direction de Paris au kilomètre 24, c'est-à-dire juste après la bifurcation avec l'autoroute A42. Attention, il y a eu un accident il y a quelques minutes et il y a une voiture qui est arrêtée à contresens sur la voie de gauche. C'est évidemment très très dangereux, donc soyez bien attentifs, hein, dans ce secteur, je vous le rappelle, sur la 46 en direction de Paris au kilomètre 24, un petit peu après la bifurcation avec l'autoroute A42. Sur le reste du réseau autoroutier que vous empruntez en ce moment, en ce vendredi soir, ça se passe globalement bien. Et on refera un point trafic plus complet tout à l'heure sur Autoroute Info à 21h30. Comment se déroule un contrôle technique ? Hugo Amiot a pu suivre le déroulement de cet exercice si important.
2: Vincent Dumais est gérant de deux centres de contrôle technique Sécuritest sur Dijon. Il nous fait l'inventaire des différents points de contrôle.
3: Pour effectuer un contrôle technique, on a 133 points de contrôle technique qui se définissent en plusieurs familles. Les familles sont l'identification et après, on va faire l'ensemble des équipements de freinage, la direction, la visibilité, tous les feux, éclairage, signalisation. On va après s'atteler à contrôler l'ensemble des essieux, roues, pneus, suspensions, les nuisances, tout ce qui est pollution, fuite d'huile, liquide de refroidissement.
4: C'est important de tout bien faire dans l'ordre.
3: Ce qui est important, c'est de tout faire. Il y a 133 points de contrôle. Et après, avec l'habitude, vous voyez, là, par exemple, j'ai contrôlé mes ceintures, mes sièges. Je fais le tour du véhicule, je regarde mes feux, la fixation de plaque. Je vais ouvrir le coffre, regarder le plancher.
4: Là, on teste quoi ?
3: Alors là, on va tester le contrôle anti-pollution. On va pouvoir tester les émissions d'opacité des fumées pour un véhicule diesel. Donc l'appareil qu'on a, là, c'est un opacimètre. Donc on introduit une sonde dans le pot d'échappement. Et on va regarder en fait les taux de fumée qui sortent du pot d'échappement. Et on va regarder par rapport à la norme du véhicule. Là, c'est 1,5 à ne pas dépasser. On va voir avec les accélérations si on est dans les normes. On est à 0,56, donc on est trois fois en dessous de la norme maximum. Donc là, c'est impeccable, le véhicule va pouvoir passer son contrôle.
4: Donc là, on a fait les 133 points.
3: Là, on a fait les 133 points, une petite usure anormale. Les disques de frein qui sont légèrement usés. Pour le reste, il n'y a pas de problème particulier. Elle va pouvoir avoir son contrôle pour 2 ans. Pour terminer, on applique la vignette réglementaire sur le pare-brise pour que l'automobiliste soit en règle.
2: Si votre voiture est un véhicule neuf, le contrôle technique doit être fait dans les 6 mois qui précèdent son 4e anniversaire de mise en circulation. Ensuite, le contrôle doit être renouvelé tous les 2 ans.

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1: Très heureux de vous accompagner en ce vendredi soir, il est 21h30 et dans l'ensemble ça se passe plutôt bien sur les autoroutes que vous empruntez en ce moment. Quelques informations quand même à vous rappeler. Tout d'abord, on part en région lyonnaise sur l'autoroute A46, c'est le contournement est de Lyon, l'autoroute A46 en direction de Paris, prudence au kilomètre 24, c'est-à-dire juste après la bifurcation avec l'autoroute A42, la voie de gauche est neutralisée. Cela fait suite à un accident qui s'est produit tout à l'heure. Voie de gauche neutralisée avec beaucoup de monde sur place qui intervient. Il y a déjà une voiture qui est accidentée. Le patrouilleur est sur place. Les pompiers et les gendarmes sont sur les lieux également. Ils font donc serrer sur les voies le plus à droite. Et dans ce secteur, je le vois sur mes retours caméra ici en studio, la circulation est un petit peu dense. On part à présent sur l'autoroute A6 entre Paris et Lyon. Alors c'est fluide ce vendredi soir sur l'autoroute A6. Un pas de bouchon à vous signaler, mais attention, il y a une intervention qui a lieu en ce moment quand on circule sur la 6 en direction de Lyon au kilomètre 245. C'est en Bourgogne, en Côte d'Or, une dizaine de kilomètres après la sortie 23 pour Biarritz-Saumur et Saulieu. La voie de droite est neutralisée en raison de la panne d'un poids lourd qui se trouve sur la bande d'arrêt d'urgence. Partout d'ailleurs, je vous le disais, ça se passe bien. Et puis côté météo, c'est un temps calme que l'on a en ce vendredi soir. Un temps calme et un temps sec. On a eu du soleil et de la chaleur aujourd'hui sur une bonne partie de la France. Pour demain, Météo France nous annonce encore du soleil, mais avec des températures un peu moins chaudes. En tout cas, en ce vendredi soir, c'est toujours un temps sec que l'on n'a pas de pluie, pas d'humidité à vous signaler sur les autoroutes que vous empruntez en ce moment. On parlera de vos conditions de circulation dans les toutes prochaines minutes sur Autoroute Info. Tout d'abord, on s'intéresse au reste de l'actualité avec la rédaction de France Info.

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1: 21h35 sur Autoroute Info. La situation est calme dans l'ensemble en ce vendredi soir sur les autoroutes que vous empruntez en ce moment. Ça se passe bien, pas de gros bouchons à vous signaler. Attention toutefois à cette intervention qui se poursuit en ce moment en région lyonnaise sur l'autoroute A46. C'est le contournement est de Lyon, l'A46 en direction de Paris au kilomètre 24, c'est-à-dire juste après la bifurcation avec l'autoroute A42. La voie de gauche est neutralisée. C'est en raison d'un accident qui s'est produit tout à l'heure. Beaucoup de monde qui intervient sur place. Il y a le patrouilleur, les pompiers et les gendarmes sont sur les lieux. Il faut serrer sur les voies les plus à droite. Donc, vous restez avec nous. L'information en trafic reviendra avec un point plus détaillé à 21h45, un petit peu avant 21h45. D'ici là, on se fait plaisir côté musique avec Superfunk et Oubastank.

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2: Il est quasiment 21h45, 21h43 très précisément. Plusieurs informations à vous rappeler avec cet accident qui s'est produit tout à l'heure, il y a une bonne demi-heure à présent, en région lyonnaise. On est sur l'autoroute A46, le contournement est de Lyon. La 46 en direction de Paris, au kilomètre 24, un petit peu après la bifurcation avec l'autoroute A42. La voie de gauche est toujours neutralisée, donc suite à cet accident, avec du monde qui intervient sur place, il y a le patrouilleur, il y a une voiture qui est accidentée, les pompiers sont sur les lieux également, il faut serrer évidemment sur les voies les plus à droite. Et puis on part à présent dans le département de l'Ain, sur

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1: Attention à ce piéton qui a été aperçu tout près des voies de l'autoroute A71. Alors on est en Auvergne, dans le Puy-Dôme, précisément au nord de Clermont-Ferrand, sur l'autoroute A71, quand on circule en direction de Clermont, au kilomètre 385, tout près de la sortie numéro 15. Un piéton qui a été aperçu il y a quelques minutes, tout près des voies sur la bande d'arrêt d'urgence. Évidemment, c'est très dangereux. Soyez prudents si vous êtes dans ce secteur. Et puis je vous rappelle également cette information, si vous êtes en ce moment dans les Alpes, en Savoie, si vous circulez sur la 43 en direction de l'Italie, eh bien sachez que le tunnel du Fréjus est fermé provisoirement en ce moment. Le tunnel du Fréjus qui permet de rejoindre l'Italie, il devrait rouvrir vers 23h15. On refera un point trafic plus complet tout à l'heure sur Autoroute Info à 23h. Mais tout d'abord, on va faire un peu de tourisme. Quand vous roulez sur l'autoroute A6 à travers la Bourgogne, le Morvan n'est pas très loin. Jérémy Esclavard nous emmène à la découverte de ce territoire.
2: Le Morvan s'étend sur 4 départements de la Bourgogne, la Côte d'Or, la Nièvre, l'Yonne et la Saône-et-Loire. Il a même droit à son parc naturel régional. Parc naturel où les activités et les sites touristiques ne manquent pas. Chloé Hervelin de la Maison du Tourisme à Saint-Brisson dans la Nièvre.
3: On a la partie sud Morvan qui du coup est réputée pour ses sommets avec notamment le Mont Beuvray qui a aussi le site archéologique Bibracte. Et puis dans la partie nord, c'est tout ce qui va être site et vallée. Donc on a notamment Vézelay, Avallon, qui sont de très belles villes avec des musées. On a la basilique de Vézelay qui est à l'UNESCO. On a Avallon qui est la ville jardin.
2: Le Morvan, c'est aussi un immense terrain de jeu pour les adeptes de randonnée de tous les niveaux.
3: Le sud Morvan, il y a plus de dénivelé. C'est un peu plus difficile. C'est vraiment les sommets. On a le Haut-Folin qui a

0: 901 mètres, le Mont Beuvray qui est à 821 mètres. Donc ça fait partie de boucles, notamment aussi en itinérance. Après, on a aussi les lacs, les forêts qui, eux, sont accessibles à tous.
1: Enfin, comment ne pas parler du Morvan sans évoquer ces lacs ? Éric Rousseau, vice-président de Destination Morvan en charge du tourisme.
2: Il faut savoir que les lacs du Morvan sont souvent des lacs artificiels. Je pense par en Passe-Saint-Aignan, un endroit qui est pour moi merveilleux. Je veux dire, c'est des balades en famille qui sont exceptionnelles. Après, il y a les Sétons, hein, où on fait beaucoup de voiles, beaucoup de bateaux, tous les Morvans du haut. Les Morvandelles vont un moment, un week-end, etc., où les Parisiens vont se reposer. Tout autour, vous avez les restaurants. C'est le site à faire une fois dans le Morvan.
3: Vous avez parlé de restaurants juste à l'instant. Et qu'est-ce qu'on peut goûter comme produit typique quand on est de passage dans le secteur ?
2: Le produit typique du Morvan, c'est le crapiou. À l'époque, les anciens faisaient des omelettes de pommes de terre avec du lard. C'était un peu consistant parce qu'il fallait les failles dans les champs. Après, on retrouve un peu ce qu'on retrouve en Bourgogne. Hein. Vous avez retrouvé le poisson. Il y a beaucoup de brochets, il y a beaucoup de sang, il y a beaucoup de truites. Hein. Après, vous avez évidemment les escargots, hein, le jambon à la crème qui était un monté à ce lieu, sans nous on a tendance à l'oublier. Puis après, le bœuf bourguignon, etc. Et les soupes. Dans le Morvan, tout le monde sait faire la soupe.
1: Le parc naturel régional du Morvan est accessible notamment via les diffuseurs 22 et 23 de l'autoroute A6.

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1: Très bon début de week-end, excellent vendredi soir, il est 23h.
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1: Et à 23h, en ce début de nuit, ça se passe bien dans l'ensemble, hein, sur les autoroutes que vous empruntez, trafic fluide. Attention quand même si vous êtes en ce moment en Auvergne, sur l'autoroute A71 au nord de Clermont-Ferrand. Autoroute A71 au niveau du kilomètre 385, c'est tout près de la sortie numéro 15. Il y a un piéton qui a été aperçu tout à l'heure, tout près des voies de circulation. Un piéton qui marchait sur la bande d'arrêt d'urgence, hein, tout près des voies de circulation. Évidemment, c'est très dangereux, donc soyez bien attentifs si vous êtes dans ce secteur en Auvergne, au nord de Clermont-Ferrand, sur l'autoroute A71, à la hauteur du kilomètre 385. On part à présent dans les Alpes, avec le tunnel du Fréjus il vient de rouvrir. Alors, j'allais vous annoncer qu'il était fermé. Oui, parce qu'il était fermé. Le tunnel du Fréjus, hein, situé dans les Alpes, au bout de la vallée de la Maurienne, en Savoie. Le tunnel du Fréjus qui permet de partir en direction de l'Italie. Il était fermé depuis 22h30, mais il vient de rouvrir un instant. On vient de me l'indiquer. Voilà, et puis sur le reste du réseau autoroutier que vous empruntez en ce moment, ça se passe très bien. Le trafic est fluide sur l'autoroute A6, notamment entre Paris et Lyon. Ça se passe très très bien. Pas de bouchons à vous signaler. Et puis côté météo, un temps calme, un temps sec. On a eu du soleil et de la chaleur, hein, aujourd'hui sur une bonne partie de la France. Pour demain samedi, Météo France nous annonce encore du soleil, mais avec des températures un peu moins chaude. Et en ce vendredi soir, voilà, c'est un temps sec que l'on a encore sur une bonne partie de la France. En tout cas, pas de pluie, pas d'humidité à vous signaler en ce moment sur votre trajet. 23h02, merci d'être avec nous sur Autoroute Info. Je vous retrouverai à grand plaisir dans 3 minutes pour un nouveau point trafic. D'ici là, la playlist de l'été vous accompagne en ce vendredi soir sur les prochains kilomètres. On écoute Teddy Swim.

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1: En Auvergne, soyez prudents si vous circulez en ce moment dans le Puy-de-Dôme sur l'autoroute A71 au nord de Clermont-Ferrand, tout près du kilomètre 385, tout près de la sortie numéro 15 pour Clermont-Ferrand. Il y a un piéton qui a été aperçu tout à l'heure sur la bande d'arrêt d'urgence, tout près des voies de circulation. Évidemment, c'est très dangereux, donc soyez bien attentifs dans ce secteur, dans le Puy-de-Dôme au nord de Clermont-Ferrand, tout près du kilomètre 385. Partout ailleurs, c'est très calme en ce moment sur les autoroutes que vous empruntez en ce moment sur le reste du réseau autoroutier. Le trafic est tout à fait fluide. Je vous retrouverai à 23h15, un tout petit peu avant 23h15 pour un nouveau point trafic. On refera le point sur vos conditions de circulation. Tout d'abord, c'est la musique qui vous accompagne sur la route en ce vendredi soir avec Bonnie Tyler et Juliette Armanet.

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1: à 23h15 pour vous qui rentrez peut-être du restaurant, vous partez peut-être en week-end, vous partez peut-être aussi en vacances. Et oui, je n'oublie pas ceux qui partent en vacances au mois de septembre. Il y en a, quoi qu'il en soit. Sachez que au moment où je vous parle, à 23h14 très précisément, ça se passe très bien sur les autoroutes que vous empruntez. Le trafic est fluide, notamment sur l'autoroute A6 entre Paris et Lyon. Pas de difficulté à vous à signaler. Juste une information à vous rappeler, si vous êtes en Auvergne, attention, si vous êtes en Auvergne, au nord de Clermont-Ferrand, sur l'autoroute A71, tout près de la sortie numéro 15 pour Clermont-Ferrand, justement, il y a un piéton qui a été aperçu tout à l'heure, tout près des voies de circulation. Un piéton qui marchait sur la bande d'arrêt d'urgence, évidemment, c'est très dangereux, donc soyez bien attentifs dans ce secteur sur la 71, au nord de Clermont-Ferrand, tout près de la sortie numéro 15. Un mot de la météo, avec un temps sec en ce vendredi soir. On a eu du soleil et de la chaleur. Hein. C'était encore la canicule sur une bonne partie du pays aujourd'hui. Et donc, en ce vendredi soir, c'est un temps sec que l'on a, évidemment, pas de pluie, pas de précipitation à vous signaler sur les autoroutes que vous empruntez en ce moment.
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1: Savez-vous ce que signifie le terme palomar ? Apparu il y a une cinquantaine d'années, le palomar permet d'éviter de nombreuses difficultés de circulation. On en reparlera en détail dans 5 minutes sur Autoroute Info et puis dans 5 minutes, à peine, dans 3 minutes. On parlera de vos conditions de circulation, ce sera après avoir écouté Pierre Demar.

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1: Rien à vous signaler sur les autoroutes que vous empruntez en ce moment. Ça se passe très bien. Pas de bouchons à vous signaler. Pas d'accident non plus. Trafic tout à fait fluide et tant mieux. Et puis des conditions météo qui sont excellentes. Pas de pluie, pas d'humidité sur votre trajet sur les autoroutes que vous empruntez en ce moment. Peut-être avez-vous déjà entendu parler des plans, mesures ou journées dites Palomar, un terme qui a fait son apparition au siècle dernier et qui reste toujours d'actualité. On en parle avec Franck Pellissier.
2: Cela fait une cinquantaine d'années que ce terme a fait son entrée chez les gestionnaires de réseaux routiers et autoroutiers et dans les médias français. Philippe Bibelet est responsable du service sécurité trafic aux autoroutes et tunnels du Mont-Blanc et il nous rappelle tout d'abord ce que signifie Palomar.
3: Alors Palomar, c'est l'acronyme de Paris-Lyon-Marseille. C'est en fait un plan de gestion trafic qui a été mis en œuvre par les pouvoirs publics suite à un événement tragique qui a eu lieu en 1975, le chassé-croisé juillet-août, hein, particulièrement le samedi 2 août 1975, jour de canicule où la France a connu plus de 600 km de bouchons et les gens étaient pris dans ces bouchons pendant des heures et des heures et on a dénombré malheureusement 145 décès liés soit à cette canicule, soit à des accidents sur ce week-end de chassé-croisé. Donc les pouvoirs publics ont pris des mesures drastiques pour essayer que ça ne se reproduise pas. Et pour l'année suivante, plus de 600 000 cartes ont été éditées avec 3500 km d'itinéraires bis répertoriés sur ces cartes. Et c'était le premier plan Palomar établi.
2: Vous l'aurez compris, les mesures Palomar consistent donc en la mise en place d'itinéraires de substitution quand les grands axes sont saturés, généralement vers la Méditerranée ou les côtes atlantiques en été et vers les stations des Alpes en hiver. Aux autoroutes et tunnels du Mont-Blanc, cela ne concerne qu'un nombre restreint de week-ends. Philippe Bibelet.
3: Sur notre réseau ATMB, nous sommes plutôt concernés sur les week-ends d'hiver. Hein. On parle plutôt de 3 week-ends à Noël et puis 5 week-ends en février. Au total, 8 week-ends sont concernés pour une organisation spécifique.
2: Qu'est-ce que vous mettez de particulier justement pour faire face à ces week-ends de fort trafic?
3: Alors tous les services sont mobilisés au sein d'ATMB bien entendu, hein, ça part du péage avec des renforts au niveau des équipes pour faire en sorte qu'on ait la meilleure fluidité au niveau du passage des barrières de péage, mais c'est aussi au niveau des centres d'exploitation chez nous où on met des renforts pour venir en aide aux clients en difficulté sur le réseau et puis au niveau de notre PC bien entendu pour être réactif et informer du mieux possible nos clients des perturbations de circulation.
2: Lors de ces journées Palomar, le trafic est en moyenne 3 fois supérieure à une journée ordinaire sur le réseau ATMB, avec un nombre d'interventions des patrouilleurs qui suit la même tendance.

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1: Et ça se passe très bien à 23h30 au moment où je vous parle sur les autoroutes que vous empruntez en ce moment. Le trafic est fluide partout où vous soyez, en Bourgogne, en Auvergne, en région lyonnaise, dans les Alpes, en Franche-Comté également. Le trafic est fluide, pas de bouchon à vous à signaler, pas d'accident non plus, tant mieux. Une information juste à vous rappeler, soyez prudents si vous êtes en ce moment dans les Alpes, en Savoie, plus précisément dans la vallée de la Maurienne. Attention sur l'autoroute A4. 43 en direction de Lyon au kilomètre 170, hein, c'est tout près de la sortie numéro 28 pour Saint-Jean-de-Maurienne. Je vous rappelle qu'il y a un animal écrasé en plein milieu des voies de circulation, donc soyez bien attentifs dans ce secteur. Je vous le rappelle, en Savoie, sur la 43 en direction de Lyon, kilomètre 170, un animal écrasé en plein milieu des voies de circulation. Partout ailleurs, je vous le disais, ça se passe très bien. Et puis côté météo, c'est un temps calme, un temps sec que l'on a en ce vendredi soir. Pas de pluie, pas d'humidité, évidemment, à vous signaler. On refera un point trafic sur Autoroute Info dans 3 minutes, ce sera après avoir écouté Miles Smith.

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1: Une information à vous rappeler si vous êtes en ce moment dans la vallée de la Maurienne, dans les Alpes, en Savoie, sur l'autoroute A43 en direction de Lyon, kilomètre 170, hein, tout près de la sortie numéro 28 pour Saint-Jean-de-Maurienne. Il y a un obstacle sur les voies, c'est un animal mort qui se trouve en plein milieu des voies de circulation. Soyez bien attentifs. Partout ailleurs, ça se passe très bien en ce vendredi soir à 23h35 sur les autoroutes que vous empruntez en ce moment. Trafic fluide, notamment sur l'autoroute A6 entre Paris et Lyon. Allez, je vous retrouverai un petit peu avant 23h45 pour un nouveau point de trafic. Vous restez avec nous. La musique vous accompagne tout d'abord avec Boney M et le son rock des Killers.

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1: Il est 23h42, pas d'évolution, ça reste très calme sur les autoroutes que vous empruntez en ce moment. Trafic tout à fait fluide, que vous soyez en Bourgogne, en région lyonnaise, dans le Grand Est, en Franche-Comté, en région parisienne ou encore en Auvergne, ça se passe bien. Je vous rappelle simplement la présence de cet obstacle sur les voies de l'autoroute A43. On est cette fois-ci dans les Alpes, en Savoie, dans la vallée de la Maurienne, l'A43 en direction de Lyon, au kilomètre 160. Tout près de la sortie numéro 28 pour Saint-Jean-de-Maurienne, il y a un animal écrasé en plein milieu des voies de circulation. Des informations travaux à présent. Sachez que les deux premières nuits de la semaine prochaine, le tunnel du Fréjus entre la France et l'Italie sera fermé dans les deux sens de circulation. Fermeture donc du tunnel du Fréjus la nuit, la semaine prochaine, de 22h à 6h du matin. Les deux premières nuits de la semaine prochaine également sur l'autoroute A43, le diffuseur numéro 11 de Saint-Genis-sur-Gier sera totalement fermé en entrée comme en sortie, de 21h à 6h du matin. Et puis en Haute-Savoie, cette fois-ci toujours dans les Alpes, sachez que l'autoroute A40 sera fermée la nuit, la semaine prochaine également. Fermeture nocturne également pour l'autoroute A40 la semaine prochaine, de 21h à 5h du matin. Fermeture de la 40 en direction de Chamonix uniquement, au diffuseur, au niveau du diffuseur numéro 20 pour Sallanches.
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1: Rendez-vous sur la page Facebook Autoroute Info. 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Vous retrouverez tous les détails sur ces zones de chantier. Allez, dans quelques minutes, on prendra la direction du département du Doubs pour visiter un château emblématique de ce département. Direction la ville de Montbéliard, ce sera après avoir écouté Shakira.

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1: Et ça reste très calme en ce vendredi soir sur les autoroutes que vous empruntez en ce moment, ce début de nuit. Trafic tout à fait fluide, notamment sur l'autoroute A6 entre Paris et Lyon. Je vous rappelle juste la présence de cet obstacle sur les voies de l'autoroute A43. On est cette fois-ci dans les Alpes, dans la vallée de la Maurienne, sur la 43 en direction de Lyon. Prudence, kilomètre 170, tout près de Saint-Jean-de-Maurienne. Il y a un animal écrasé qui se trouve en plein milieu des voies de circulation. L'information trafic reviendra avec un point plus complet sur Autoroute Info tout à l'heure à minuit. Une idée d'escapade à présent vous emmène au château de Wurtemberg à Montbéliard dans le département du Doubs. Une visite très immersive qu'a pu tester Victor Simonet.
2: Même si le château a été officiellement fondé au XIIIe siècle, la visite immersive permet aussi de passer de la naissance de Montbéliard à l'ère des ducs du XVe siècle jusqu'à la Révolution française. Un zoom à 360 degrés, comme si vous y étiez.
3: Bienvenue au musée du château des ducs de Wurtemberg.
2: Notre guide du jour, Lina Roy, directrice adjointe des musées de Montbéliard.
3: Ce que nous allons découvrir aujourd'hui, c'est un nouveau parcours scénographique.
2: Je vous suis.
4: Montbéliard, avant son occupation humaine, est une vaste plaine marécageuse.
3: Dans chaque salle, les gens sont accueillis par ce qu'on appelle un personnage de salle. Donc quand ils arrivent, il y a une petite vidéo d'une minute trente qui se déclenche et qui permet...
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1: Une information que l'on me signale à l'instant, un accident vient de se produire au nord de Lyon sur l'autoroute A6. On est dans le Rhône, sur l'autoroute A6 en direction de Lyon. Prudence au kilomètre 444, c'est-à-dire tout près de la sortie 33 pour Limonest. Il y a une voiture accidentée arrêtée sur la bande d'arrêt d'urgence avec peut-être des débris sur les voies de circulation. Soyez prudents, donc au nord de Lyon sur la 6 en direction de Lyon, kilomètre 444.
2: Schickhardt a aussi marqué l'histoire du château.
3: Là, on propose un certain nombre de manips qui vous permettent d'essayer vous-même les grandes inventions d'Heinrich Schickhardt, qui est vraiment une figure importante dans l'histoire de Montbéliard. Donc là, par exemple, je vous en prie, allez-y. C'est un moulin à poudre.
2: Donc là, qu'est-ce que ça illustre ?
3: Vous avez vu, le château est sur un gros caillou. Donc la question de l'eau était assez névralgique. Et donc ce puits-là est extrêmement profond et va creuser jusqu'au contrefort du rocher pour pouvoir aller puiser.
2: Évidemment, le château possède également sa salle des musiques. Enfin, ça donne plutôt ça. Si vous voulez en découvrir davantage, le château de Wurtemberg est visitable toute l'année dans le centre-ville de Montbéliard, accès depuis la sortie numéro 8 de l'autoroute A36.

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1: Merci d'être avec nous sur Autoroute Info. Il est minuit.
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1: Et à minuit, ça reste calme sur les autoroutes que vous empruntez en ce moment. Trafic fluide, mais avec toutefois deux informations à vous rappeler. Tout d'abord, attention au nord de Lyon, sur l'autoroute A6 en direction de Lyon. Kilomètre 444, hein, c'est tout près de la sortie numéro 33 pour Limonest. Un accident s'est produit il y a quelques minutes avec une voiture accidentée arrêtée sur la bande d'arrêt d'urgence. Et il y aurait peut-être des débris sur les voies de circulation. Donc soyez bien attentifs dans ce secteur. On est au nord de Lyon, dans le Rhône, sur l'autoroute A6, direction Lyon, kilomètre 444. Direction à présent les Alpes, la vallée de la Maurienne en Savoie, sur l'autoroute A43 en direction de Lyon. Attention au kilomètre 170, tout près de la sortie numéro 28 pour Saint-Jean-de-Maurienne. Il y a un obstacle sur les voies de circulation. C'est un animal écrasé qui se trouve en plein milieu des voies de circulation. Partout ailleurs, ça se passe très bien cette nuit, le trafic est fluide, hein, je vous le disais, et puis côté météo, c'est un temps calme, un temps sec que l'on a, pas de pluie, pas d'humidité à vous signaler sur votre trajet. Et on refera un point sur vos conditions de circulation au plus tard à minuit et quart sur Autoroute Info. Selon une étude réalisée par Direct Assurance, les trajets en couple en voiture sont souvent électrique. Voici les explications de Paulin Caillard.
2: Pour la plupart d'entre nous, c'est agréable de faire de la route avec sa moitié.
3: Tu sais, Pierrot, je vais te dire un truc. On est bien. Le soleil à l'horizon, le moteur qui rugit. Tu me laisseras conduire, Pierrot.
2: Mais pour beaucoup, un trajet en voiture, c'est aussi l'occasion d'un crépage de chignon en règle. Selon une étude de Direct Assurance, 28% des couples déclarent se disputer régulièrement en voiture. Pour les parents, c'est encore pire, puisque les embrouilles au volant concernent un couple avec enfant sur deux. Et si ça se trouve, vous en faites partie. Auquel cas, vous allez sans doute reconnaître ces motifs récurrents de tension qu'a identifié l'étude. D'abord, le style de conduite.
4: Il bloque tout le monde, là! Bon, vas-y, double-le.
3: Je ne peux pas.
4: Double-le. Mais dépasse-le sur la gauche, là.
3: Je ne peux pas dépasser.
4: Loulou, double-le, je te dis. Non, mais c'est pas vrai, hein, mais j'y crois pas. Hein.
3: T'es sûr que tu veux pas conduire, là?
4: Pour m'exciter au volant? Ah bah non, merci, je préfère me détendre, moi.
3: Ah ouais.
2: En tant que passager, on a tous déjà appuyé notre pied devant nous comme si on pouvait actionner une pédale de frein imaginaire. Et ce court, mais très intense instant de panique instinctive peut largement suffire à déclencher une prise de chou. Autre sujet épineux, l'itinéraire. C'est le fameux « Oh, bah moi je serais pas passé par là, c'est plus long ». C'est bon, on connaît, et évidemment, ça agace. Et pour terminer, bien sûr, les remarques du copilote.
5: « Mais surveille ton aile, fais tes angles morts, regarde le rétroviseur, mais que les nouilles !»
2: Ça rend fou, et ça donne très envie de s'arrêter pour laisser notre voisin prendre le relais. Mais justement, ça c'est en fait assez rare. 8 fois sur 10, c'est la même personne qui conduit pendant tout le trajet. Dans une majorité des cas, ce sont des hommes, et quand l'étude interroge les femmes à ce sujet, 29% d'entre elles déclarent que si elles ne prennent pas le volant, c'est à cause de leur partenaire. Chiffre qui grimpe à 46% pour les femmes en couple avec enfants. On le rappelle, mais pour faire de longs trajets en toute sécurité, c'est important de savoir partager le volant et de faire des pauses toutes les 2 heures au moins.
3: Oh là là, je sens qu'on est bien parti là.
6: Et sur toi, je me sens en attaque, hein, je peux conduire.
3: Allez.

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1: L'information trafic à quasiment minuit et quart. Ça se passe bien toujours dans l'ensemble hein, sur les autoroutes que vous empruntez en ce moment. Attention quand même, quelques informations à vous rappeler. Tout d'abord au nord de Lyon, je vous rappelle qu'un accident s'est produit il y a une demi-heure environ au nord de Lyon, donc sur l'autoroute A6 en direction de Lyon, kilomètre 444, c'est-à-dire tout près de la sortie numéro 33 pour Limonest, avec une voiture accidentée arrêtée sur la bande d'arrêt d'urgence. Et puis dans les Alpes, en Savoie, sur l'autoroute A43 en direction de Lyon, kilomètre 170, tout près de Saint-Jean-de-Maurienne, il y a un obstacle sur les voies. C'est un animal écrasé qui se trouve en plein milieu des voies de circulation. Nouvelle information qui me parvient à l'instant. On part cette fois-ci en région parisienne, en Seine-et-Marne. Sachez qu'il y a un piéton qui a été aperçu tout près des voies de circulation sur l'autoroute A5. Quand on circule sur l'autoroute A5 en direction de Nancy et de Dijon, au kilomètre 23, c'est-à-dire un petit peu après, une vingtaine de kilomètres après la sortie numéro 16 pour Provins. Et puis autre information très importante, l'information me parvient à l'instant. Sachez qu'un véhicule circulerait en ce moment à contresens sur l'autoroute A71. On est au nord de Clermont-Ferrand, tout près de la barrière de péage de Clermont-Ferrand. On y reviendra bien sûr en détail dans les toutes prochaines minutes. Un mot à présent pour vous signaler qu'il y aura des travaux la semaine prochaine en Haute-Savoie, dans les Alpes, sur l'autoroute A40. Quand on circule sur l'autoroute A40 en direction de Chamonix, et bien la semaine prochaine, la nuit uniquement, de 21h à 5h du matin, il y aura des travaux sur la 40 direction Chamonix au niveau du diffuseur numéro 20 de Sallanches.
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1: Quand du personnel intervient sur l'autoroute, il est important de respecter des consignes de sécurité. Pascal Philippe, directeur technologie trafic du groupe APRR.
2: Le bon sens et puis le civisme veut qu'il faut vraiment faire attention lorsqu'il y a des agents en intervention sur le réseau. Il faut savoir que sur le plan national, c'est 60% d'agents ou de véhicules qui en plus qui sont heurtés ces dernières années. Donc c'est énorme. Nos agents de sécurité s'exposent pour votre sécurité, bien évidemment, pour la sécurité des clients, mais c'est le même comportement qu'il faut adopter par rapport à quelqu'un qui est en panne au bord de l'autoroute. C'est ce qu'on appelle le corridor de sécurité. Si possible, il faut s'écarter.
3: Laisser une voie d'écart entre la
2: personne. Une voie, ou tout du moins s'écarter des agents ou du véhicule que vous croisez qui est en panne sur le bas-côté. C'est un

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1: Une information pour vous qui circulez en ce moment en Bourgogne sur l'autoroute A6 en direction de Lyon dans le secteur d'Avallon. Sachez qu'il y a un poids lourd qui est arrêté depuis quelques minutes. Alors dans un accès de service, donc il n'y a pas de gêne directe à la circulation. Mais sachez qu'il y a des débris de pneus qui se trouvent pas très loin puisqu'en fait ce poids lourd a crevé et il y aurait des débris de pneus vers le kilomètre 207 ou le kilomètre 208. On est donc peu de temps avant la sortie numéro 22 pour Avallon sur l'autoroute A6 en direct.

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1: Il est minuit et demi tout pile pour commencer.
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1: Alors, je vous signalais précédemment la présence d'un véhicule à contresens sur l'autoroute A71. Sachez que l'alerte est levée. Sachez que voilà, ce véhicule à contresens a été intercepté. L'alerte, cette alerte contresens est à présent levée en Auvergne sur l'autoroute A71. Pour ce qui est du reste de l'actualité autoroutière, on part à présent à l'est de Paris sur l'autoroute A5, au sud-est de Paris sur l'autoroute A5, hein, quand on roule en direction de Nancy et de Dijon. Attention à kilomètre 23, c'est une dizaine de kilomètres après la sortie numéro 16 pour Provins. Il y a une ou plusieurs voitures arrêtées sur la bande d'arrêt d'urgence avec des piétons qui se trouvent également sur la bande d'arrêt d'urgence, en tout cas tout près des voies de circulation, donc soyez bien attentifs dans ce secteur sur l'autoroute A5 direction Nancy et Dijon au kilomètre 23. Et puis enfin, on part sur l'autoroute A6. On est cette fois-ci en Bourgogne, dans l'Yonne, sur l'A6 en direction de Lyon au kilomètre 208, c'est-à-dire une quinzaine de kilomètres après la sortie 21 pour Vézelay et Montbard. Et juste avant la sortie 22 pour Avallon, il y a des débris de pneus sur les voies de circulation. Un mot de la météo avec un temps calme cette nuit, hein, pas de pluie, un temps toujours sec sur une bonne partie de la France. Allez, on va maintenant faire un petit peu de tourisme. On part en Côte d'Or. Des vestiges de la ville gallo-romaine d'Alésia ont été découverts. Un lieu de fouilles archéologiques que Myriam Boyed a pu visiter avec Sophie Staclin, médiatrice culturelle du Musée au Parc d'Alésia.
3: Nous sommes sur l'ancienne place forte gauloise, hein, ce que les Romains considéraient comme un oppidum. Et plus précisément, on se retrouve sur le site des vestiges de la ville gallo-romaine d'Alésia.
4: Pour comprendre au mieux l'intérêt stratégique de cette place, rendez-vous sur le Belvédère, le point le plus haut. Sophie Staclin.
3: Effectivement, à l'époque gauloise, il y avait un village quand même, hein, un village gaulois avec les fameux Mandubiens. Mais c'était aussi un lieu où l'on pouvait venir se réfugier en cas de danger. Et cette place forte, en tout cas ce plateau, il est protégé sur quasiment tout son pourtour par des falaises qui tombent à pic, qui rendaient la zone difficilement accessible. On les devine d'ailleurs quand on va se promener dans le village d'Alice Sainte-Reine en contrebas. Mais par contre, effectivement, ce que nous, aujourd'hui, on a sous les yeux, ce sont les vestiges de la ville gallo-romaine qui s'est construite après la conquête romaine.
4: Depuis le Belvédère, on remarque les contours des différents bâtiments qui s'élevaient autrefois sur l'oppidum, le sanctuaire, le théâtre, le forum ou encore la basilique. Et celui qui permet de se rendre compte de l'ampleur des constructions de l'époque, c'est le monument Ducuétis, construit sur plusieurs étages, dont une pièce était même creusée à l'intérieur de la roche.
3: Et donc dans ce bâtiment, les archéologues ont retrouvé beaucoup de matériel, et notamment toute une série d'objets en métal, essentiellement en bronze. Et ils ont surtout retrouvé une plaque en pierre que l'on peut voir au musée. Une plaque en pierre avec une inscription gallo-latine qui nous apprend le nom de ce dieu, Ucueti, qui renvoie à Ucuetis, qui était le dieu gaulois des artisans métallurgistes. Ça devait être une sorte de maison d'artisans ou maison de corporation, un lieu peut-être de lieu de culte pour les artisans métallurgistes qui venaient donc vénérer cette divinité Ucuetis, et lieu sans doute aussi de rassemblement, un lieu de réunion pour ces artisans qui ont fait la richesse et la réputation de la ville d'Alésia à l'époque gallo-romaine.
4: Le site est à visiter en autonomie ou à l'aide d'un jeu sur tablette géolocalisé avec reconstitution 3D des bâtiments gallo-romains. Pour en savoir encore plus sur cette époque et sur les recherches archéologiques, rendez-vous 3 km plus loin au Muséoparc Alésia, un lieu accessible via la sortie 23 de l'autoroute A6.

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1: Attention, si vous êtes en ce moment dans le département de l'Ain sur l'autoroute A42, au tout début de l'autoroute A42, au kilomètre 51, direction Lyon, un petit peu après la bifurcation avec l'autoroute A40, il y a une voiture arrêtée sur la bande d'arrêt d'urgence. Un patrouilleur se trouve en protection à côté. On est donc dans le département de l'Ain sur la 42, direction Lyon, au kilomètre 51, tout près de la bifurcation.

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1: L'information trafic à quasiment minuit 45. Et pour commencer, on part en Auvergne, au sud-est de Clermont-Ferrand. Sachez qu'on ne peut pas rentrer sur l'autoroute A75 pour partir en direction de Montpellier. On ne peut pas rentrer sur l'autoroute A75 via le diffuseur numéro 3 de Cournon qui est fermé en raison d'une intervention de la police à proximité de l'autoroute. L'autoroute A6, à présent, on est cette fois-ci en Bourgogne. Quand on circule sur l'autoroute A6 en Bourgogne, en direction de Lyon, prudence à la hauteur du kilomètre 207, c'est-à-dire un petit peu avant kilomètre 207 ou 208, en tout cas c'est juste avant hein, la sortie numéro 22 pour Avallon, et une quinzaine de kilomètres après la sortie 21 pour Nitry et Montbard. Il y aurait des débris de pneus sur les voies de circulation, des débris qui proviennent d'un camion qui a crevé et qui se trouve garé sur un accès de service. Il n'y a pas de gêne directe à la circulation vis-à-vis de ce camion. Il se trouve sur un accès de service. En revanche, je vous le disais, il y a des débris de pneus sur les voies au kilomètre 208. Donc, prudence. Et puis enfin, dans le département de l'Ain, cette fois-ci sur la 42 en direction de Lyon, kilomètre 51. C'est tout près de la bifurcation avec la 40. Il y a une voiture arrêtée sur la bande d'arrêt d'urgence. Voilà, mis à part cela, ça se passe très bien partout ailleurs hein, sur le reste des autoroutes que vous empruntez en ce moment. Le trafic est fluide. Une information travaux à présent. Sachez que toute la semaine prochaine, la nuit uniquement, hein, de 21h à 6h du matin, sachez que en Bourgogne, la sortie 25.2 pour Chalon-Centre sera fermée en raison de travaux.
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1: Oui, rendez-vous sur la page Facebook Autoroute Info. Effectivement, rendez-vous également sur notre application mobile Autoroute Info à télécharger gratuitement. Vous retrouverez sur notre application la liste de tous les chantiers en cours et à venir, des chantiers qui peuvent entraîner potentiellement des fermetures. Allez, je vous retrouverai à 1h du matin pour un nouveau point trafic. En attendant, on va écouter ce reportage. Comment installer au mieux son animal de compagnie pour qu'il se sente en sécurité dans sa voiture? Eh bien, écoutez ces conseils donnés par Antoine Oppard.
2: Les animaux comme les lapins

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1: Très belle nuit à tous, merci de faire la route avec nous, il est 1h du matin.
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1: Et c'est une nuit calme sur les autoroutes que vous empruntez en ce moment. Trafic fluide, évidemment, à cette heure-ci, pas de bouchons à vous signaler, pas d'accident non plus. Une information quand même à vous rappeler, ça vous concerne si vous êtes en ce moment en Auvergne, au sud-est de Clermont-Ferrand. Sachez que le diffuseur numéro 3 de Cournon est fermé pour partir en direction de Montpellier. Alors en fait, on ne peut pas rentrer sur l'autoroute A75, voilà, quand on est au sud-est de Clermont-Ferrand. On ne peut pas rentrer sur l'autoroute A75 via l'entrée numéro 3 de Cournon. Cette entrée d'autoroute est fermée en raison d'une intervention de la police qui a lieu en ce moment. Voilà, partout ailleurs, ça se passe très bien, je vous le disais, trafic fluide, avec toutefois une intervention en cours dans le département de l'Ain. On est sur l'autoroute A42 en direction de Lyon, kilomètre 51, un petit peu après la bifurcation avec l'autoroute A40. Une voiture est en panne sur la bande d'arrêt d'urgence. Il y a un patrouilleur en protection à côté. Partout ailleurs, c'est très calme, je vous le disais, trafic fluide. C'est calme notamment sur l'autoroute A6 entre Paris et Lyon. Et puis concernant la météo, c'est un temps calme que l'on a cette nuit. Un temps sec, pas de pluie, pas d'humidité à vous signaler sur votre trajet. L'information trafic reviendra sur Autoroute Info au plus tard à 1h15. Sensibiliser aux métiers dangereux d'agents autoroutiers, c'est le but d'une opération qui s'est tenue le long de l'autoroute A43. Vincent Serrano est allé tester des lunettes de réalité virtuelle pour se glisser dans la peau d'un patrouilleur.
2: Nous sommes sur l'aire du granier de l'A43, à proximité de Chambéry, et nous croisons Yann, automobiliste, venu faire la pause. Par hasard, il a découvert l'atelier de sensibilisation et ses lunettes de réalité virtuelle qui vous plongent dans la peau d'un patrouilleur le long de l'autoroute.
3: Génial, franchement génial, on est vraiment dedans. Je comprends maintenant les agents, les petites frayeurs, même les grandes frayeurs qu'ils ont, quoi.
4: Vous avez fait le pas de côté quand vous avez vu le camion approcher?
3: Ouais. Right. Pas le petit, hein, grand. Ouais, ouais, très bien fait même, ouais, ouais, je confirme.
2: Alors forcément, après ce retour d'expérience, j'ai voulu en savoir plus. J'ai testé ces lunettes en compagnie d'Aurore Brache, adjointe responsable du service pour la direction interdépartementale des routes Centre-Est.
5: C'est des lunettes qui vous permettent d'être vraiment à leur place, de tourner la tête comme eux, d'avoir le son, l'image, il manquera le souffle.
4: Allez, c'est parti. On peut se tourner hein, dans tous les sens. Hein. Donc là, en effet, on est le long de d'une autoroute, on voit des poids lourds passer à toute vitesse. Et c'est vrai qu'à un moment donné, on a même tendance à s'écarter, même si on sait que c'est pas la réalité.
5: Et ça nous permet vraiment de pouvoir se mettre à la place d'eux et de comprendre que quand on passe, c'est pas juste passer à côté et c'est pas grave, ils ont l'habitude. Non, c'est vraiment un vrai risque. En fait, ils viennent pour protéger des vies et ils espèrent rentrer chez eux le soir.
2: Les agents autoroutiers sont visibles à 200 mètres minimum, grâce notamment à des dispositifs d'avertissement lumineux importants. Pour autant, les accidents ne se produisent pas seulement en cas de mauvaises conditions routières et de visibilité réduite.
5: Alors sur la DIR Centre-Est par exemple, au terme d'accidents, donc tout confondu, on est à 2/3 des accidents qui ont lieu en ligne droite et plus de 3/4 qui ont lieu par météo favorable, donc soleil, pas de pluie.
2: Le mot de la fin pour Yann, l'automobiliste qui a découvert l'atelier de sensibilisation.
3: Sensibiliser les gens, c'est vraiment très bien, quoi. Ça peut arriver à tout le monde, donc oui, vaut mieux faire des piqûres de rappel et être vigilant sur la route, toujours regarder au lieu de faire autre chose.

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1: L'information trafic à quasiment 1h15 du matin. Ça se passe bien, c'est calme cette nuit sur les autoroutes que vous empruntez en ce moment, que ce soit en Bourgogne, dans le Grand Est, en Franche-Comté ou encore dans les Alpes. Trafic fluide évidemment à cette heure-ci, pas de bouchons à vous signaler. Une information toutefois à vous rappeler si vous êtes en ce moment en Auvergne, au sud-est de Clermont-Ferrand. Sachez que l'entrée de l'autoroute A75, le diffuseur numéro 3 est fermé. Alors en fait, voilà, on ne peut pas rentrer sur l'autoroute A75 pour partir en direction du sud de la France via le diffuseur numéro 3, via l'entrée numéro 3 de Cournon. Cette entrée numéro 3 est fermée en raison d'une intervention de la police qui a lieu en ce moment. Et puis dans le département de l'Ain, je vous rappelle qu'il y a une intervention qui se poursuit en ce moment sur l'autoroute A42 en direction de Lyon, kilomètre 51, un petit peu après la bifurcation avec l'autoroute A40, il y a une voiture qui est arrêtée sur la bande d'arrêt d'urgence. Un mot à présent pour vous rappeler que la semaine prochaine, il y aura des travaux nocturnes, de nombreux travaux nocturnes qui auront lieu la semaine prochaine, toute la semaine prochaine, la nuit, de 21h à 6h du matin. Sachez que la sortie de 25.2 de l'autoroute A6 sera fermée, c'est en Bourgogne, la sortie 25.2 pour se rendre à Chalon-sur-Saône. Et puis toujours la semaine prochaine, toujours la nuit également, sachez que le tunnel du Fréjus sera fermé entre la France et l'Italie. Fermeture donc la semaine prochaine, la nuit, de 22h à 6h du matin.
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1: Quelles sont nos mauvaises habitudes en termes de conduite? Vivien Taupa a relevé nos principaux comportements à risque.
2: D'abord, un mauvais réflexe très courant, garder le pied gauche sur l'embrayage. Ce geste généralement inconscient use prématurément la mécanique et peut entraîner des réparations à plus de 1000 euros selon les véhicules. Avec de plus en plus de voitures équipées de boîtes automatiques, il est temps de changer nos habitudes. Le pied gauche n'a rien à faire sur la pédale, il doit rester au repos. Autre erreur fréquente, poser des objets sur la plage arrière. En cas de freinage brusque, une simple bouteille d'eau peut devenir un projectile de plusieurs kilos. Et que dire des animaux non attachés? Un chien en liberté dans l'habitacle, c'est dangereux pour tout le monde, pour vous, pour lui. Alors pour éviter cela, utilisez un harnais. Il existe en effet des ceintures pour les animaux que vous pouvez connecter à n'importe quelle boucle de sécurité. En général, ça coûte entre 5 et 10 euros. Enfin, oubliez de vérifier la pression des pneus, c'est exposer son véhicule à une surconsommation, voire à une crevaison. Un petit contrôle par mois ou avant un long trajet suffit à éviter bien des soucis. 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
1: Il est tout pile 1h30 du matin. Merci de voyager avec nous. Ça se passe très bien cette nuit. Le trafic est tout à fait fluide. Pas de difficultés particulières à vous à signaler. Attention toutefois à des véhicules en panne par moment. C'est le cas notamment en région parisienne. On vient de me le signaler. Si vous êtes en région parisienne, dans le département de l'Essonne, sur l'autoroute A6 en direction de Paris, il y a une voiture en panne à la hauteur du kilomètre 41. Un patrouilleur se rend sur place. Et puis, autre véhicule en difficulté, cette fois-ci dans le département de l'Ain, sur l'autoroute A42, en direction de Lyon, au kilomètre 51, c'est-à-dire juste après la bifurcation avec l'autoroute A40. Un patrouilleur se trouve sur place également. Voilà, mis à part cela, ça se passe très bien, je vous le disais. Trafic tout à fait fluide. Cette nuit, ça roule très bien avec de bonnes conditions météo. Il a fait beau et chaud hier. Et Météo France nous annonce encore du soleil pour ce week-end, avec donc un temps sec cette nuit. Pas d'humidité à vous signaler pendant votre voyage. L'information trafic reviendra sur Autoroute Info au plus tard à 1h45. Mais à présent, voici notre chronique En route avec, à l'occasion d'une tournée estivale qui l'a conduite en Savoie. La chanteuse Stilto a fait une halte au micro de Véronique Voiron.
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3: Bonjour Stilto.
4: Bonjour.
3: Vous êtes actuellement en tournée. Qu'est-ce que ça représente pour vous ?
4: Beaucoup de bonheur et beaucoup de routes aussi. On est souvent dans la voiture, dans les vannes, dans les trains, dans les tourbus aussi. Et j'adore, c'est génial.
3: Votre musique, comment on peut la définir ? Quel style et quelles influences ?
4: C'est de la pop, c'est de la chanson française et beaucoup de chanter, parler aussi à la belle masure. J'adore les mots, j'adore parler, donc je le fais en chanson.
3: Et alors justement, une anecdote, un souvenir de tournée, qu'est-ce qui vous vient comme ça, lors d'un déplacement ?
4: Nous, on adore qu'on est en van parce qu'avec mon équipe, on adore faire des pauses sur les aires d'autoroute et s'acheter plein de petites bricoles un peu inutiles, des magazines rigolos, des jeux, etc. Moi, j'adore. Par exemple, là, j'ai acheté un cahier de vacances CM2 6e et je leur ai dit on va tester notre niveau. Et on a très peur d'être mauvais. On a très peur, sachant qu'on a tous presque 30 ans.
3: Est-ce que vous conduisez ? Est-ce que vous avez le permis ?
4: J'ai le permis, mais honnêtement, je conduis extrêmement rarement et du coup, extrêmement mal. Je pense que je suis dangereuse pour les autres parce que j'ai peur. Quand je suis sur l'autoroute, mon copain, il me dit il faut que tu arrêtes de freiner sur l'autoroute. C'est pas possible de faire ça, mais moi j'ai peur. Donc j'ai décidé que j'allais faire. Je crois qu'il y a des stages en vrai pour les gens qui ont peur et je vais me prendre quelques heures pour me rassurer.
3: Est-ce que vous avez un souvenir peut-être de départ en vacances, en famille ?
4: Bien sûr, moi j'avais la chance d'avoir mon papa qui venait me chercher à 14h du matin dans le lit, qui me portait, je me réveillais, on était dans la voiture en train de rouler. Mes parents voulaient toujours éviter les bouchons. Donc on partait toujours à des drôles d'horaires, très organisés, la voiture pleine et c'est trop des bons souvenirs, les jeux où il faut compter les voitures rouges sur l'autoroute, etc. Moi j'adore, j'ai un frère et une sœur, et on se battait pour pas être au milieu, mais on adorait.
3: Un message pour les gens qui nous écoutent, qu'est-ce qu'on pourrait leur dire, Stilto ?
4: N'hésitez pas à écouter un peu de musique aujourd'hui, par exemple, je sais pas, au hasard, le feat de Stilto et Grand Corps Malade qui s'appelle Le Prochain Rêve et qui parle de votre prochain rêve. Quel est votre prochain rêve ? Est-ce que vous êtes posé la question aujourd'hui ?
3: Merci d'avoir fait ces quelques kilomètres en notre compagnie.
4: Merci beaucoup.

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1: L'information en trafic à 1h45, 1h44 du matin très précisément. Pas d'évolution, c'est toujours très calme hein, cette nuit sur les autoroutes que vous empruntez en ce moment. Trafic tout à fait fluide. Attention juste en région parisienne à cette voiture arrêtée depuis quelques minutes sur la bande d'arrêt d'urgence sur l'autoroute A6. On est donc en région parisienne dans l'Essonne sur l'A6 en direction de Paris au kilomètre 41, quelques kilomètres après à la sortie numéro 13 pour Étampes, Melun et Milly-la-Forêt. Partout ailleurs, je vous le disais, ça se passe très bien avec de bonnes conditions météo, pas de pluie, pas d'humidité, un temps sec cette nuit. J'en profite à présent pour vous rappeler qu'il y aura encore des travaux nocturnes la semaine prochaine, donc la semaine prochaine de lundi à vendredi, la nuit uniquement. Eh bien, sachez que le tunnel du Fréjus sera fermé dans les Alpes. Hein, le tunnel du Fréjus entre la France et l'Italie sera fermé en raison de travaux la semaine prochaine, la nuit de 22h à 6h du matin. Et puis, toujours la semaine prochaine, toujours la nuit, cette fois-ci de 21h à 5h du matin. Sachez que en raison de travaux, toujours l'autoroute A40 sera fermé en Haute-Savoie en direction de Chamonix au niveau du diffuseur numéro 20 pour Sallanches.
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1: Depuis plusieurs années, on entend parler de la décarbonation des transports nécessaires pour limiter nos émissions de CO2. Mais la décarbonation, qu'est-ce que c'est et quels sont les moyens pour y parvenir? Richard Tillagone de l'IFP Énergie Nouvelle nous en parle. Il est au micro de Franck Pellissier.
2: Ça passe par, premièrement, essayer, dans le cadre de la transition énergétique, de privilégier des énergies qui, à la base, sont décarbonées. C'est pour ça que tout ce qui est aujourd'hui en chemin sur l'électrification du parc terrestre concourt à limiter les émissions de carbone en consommant une énergie qui en est dépourvue, donc l'électron issu soit de l'éolien, soit du solaire, soit de l'hydroélectricité, soit du nucléaire, ce qui est le cas notamment en France. Donc la première action est effectivement de transférer d'énergie carbonée vers des énergies non carbonées. Le deuxième, c'est utiliser l'énergie à bon escient, continuer à travailler sur des véhicules sobres en consommation énergétique. Et troisièmement, éviter, si c'est possible, la mobilité quand elle n'est pas nécessaire. Donc faire en sorte que les gens soient plutôt dans l'utilisation de transports en commun, quand c'est possible, plutôt que d'utiliser la mobilité personnelle, à partir du moment où ça répond à un champ de contraintes qui est acceptable.

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1: Allez, on poursuit la nuit ensemble. Il est 2h du matin.
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1: 2h du matin, évidemment c'est très calme à cette heure-ci hein, sur les autoroutes que vous empruntez en ce moment. De bonnes conditions de circulation, trafic fluide. Vous êtes assez peu nombreux hein, sur les autoroutes, restez prudents quand même. Respectez bien les distances de sécurité, respectez bien également la vitesse maximum autorisée, 130 km/h maximum, hein, je compte sur vous. Je vous rappelle également la présence, attention, de ce chien errant. Alors ça vous concerne si vous êtes en ce moment sur l'autoroute A43 en Isère, entre Lyon et Chambéry. L'autoroute A43 à la hauteur du kilomètre 37, c'est-à-dire tout près de la sortie numéro 8 pour Bourgoin-Jallieu, il y a un chien errant qui a été aperçu il y a quelques minutes, un chien qui pourrait traverser les voies à tout moment. Donc prudence dans les deux sens de circulation. Et puis une information pour vous qui êtes en ce moment dans les Alpes, en Savoie, si vous comptez partir en direction de l'Italie, eh bien sachez que le tunnel du Fréjus est fermé en ce moment, provisoirement, fermeture du tunnel du Fréjus en direction de l'Italie. Réouverture prévue normalement à 2h30 du matin. L'information trafic reviendra sur Autoroute Info au plus tard à 2h15. Direction le département de la Drôme, à deux pas de l'autoroute A49. Adeline Després nous emmène au cœur d'une plateforme logistique où s'entassent des milliers de pneus prêts à être expédiés partout en France.
2: Bonjour, bienvenue chez Allo Pneus.
3: Damien Bonnabel, directeur général.
2: Ici, on se trouve à Valence, c'est notre dépôt logistique. C'est un hangar qui fait 55 000 m². Et c'est là qu'on a aujourd'hui quasiment 800 000 pneumatiques qui sont stockés à l'attente d'être expédiés partout en France pour les automobilistes. On va expédier là depuis Valence plus de 20 000 pneus dans la journée.
3: Nous croisons justement Mouloudji qui s'affaire entre les allées pour préparer les commandes dans sa nacelle mobile.
4: On va les ramener au four après. Une fois que la mission sera terminée, pour l'instant, je continue sur la mission et ensuite on continue.
5: Eh bien, on vous suit.
4: D'accord, ça marche.
2: Donc là, Mouloudji, il a reçu sa mission d'aller chercher un certain nombre de pneus. Certains sont en bas, mais certains sont tout en haut, ouais, jusqu'à 10 mètres de haut. Donc il monte avec sa nacelle, il les récupère, il les charge. Et puis une fois que sa nacelle va être pleine, il va aller les amener sur la zone d'expédition. Alors aujourd'hui sur le dépôt, à ce matin, on a 133 personnes qui travaillent. À la réception, mais essentiellement à l'expédition.
3: Cap sur la zone d'expédition, devant un long serpentant de tapis roulant, point névralgique du hangar.
2: Mouloudji, maintenant...
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1: Une information que l'on me signale à l'instant. Prudence si vous êtes en ce moment en Bourgogne, en Côte d'Or, sur l'autoroute A6 en direction de Paris. Attention à la hauteur du kilomètre 266, c'est-à-dire une bonne vingtaine de kilomètres, une bonne trentaine de kilomètres, même après la sortie 24 pour Beaune. Il y a un piéton.